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1: Il fera ce qu'il a fait au temps de Noé, ce qu'il a fait au temps d'Abraham, ce qu'il a fait au temps de Jacob, ce qu'il a fait au temps d'Isaac, ce qu'il a fait au temps de nos aïeux, il le fera encore pour nous. Grande est notre joie ce matin de savoir que vous êtes encore présents sur la 104.3 pour que nous partagions encore 120 minutes de louange, d'adoration, de méditation et de la prédication de la parole de Dieu. Que Dieu nous bénisse, parce que si ce matin nous sommes encore vivants, nous devons dire merci à Dieu, parce qu'il n'est pas facile, par exemple, à un homme de passer 24 heures d'une journée, parce que tous ces 24 heures sont faits parfois de moments difficiles, de moments durs, tout cela. Et dans les 24 heures, nous trouvons encore le temps d'aller au repos sur nos couches. Et parfois, d'autres n'ont pas la chance de se réveiller après avoir couché la veille. Si ce matin, vous nous suivez encore depuis votre position sur la 104.3 ou sur www.ataka.info, c'est grâce à Dieu, ce n'est pas de votre force, ce n'est pas de notre force. Et l'Éternel est celui qui est le maître de l'univers, comme l'a dit l'autre. Le malheur atteint souvent le juste, mais le Seigneur l'en délivre toujours. David Ahore a su la mise en œuvre de cette émission. Votre serviteur Samuel Kofi Dayo au micro. Nous allons adorer ce matin le Seigneur. Mais nous allons commencer par un doyen du gospel béninois qui dit « Moi, il te soupe, ça veut dire que vraiment ton amour est immense. Ton amour est immense pour nous. Ce matin, si vous êtes sur pied, c'est grâce à l'amour de Dieu. Et voilà. »

Qui sera comme l'Éternel, qui sera comme toi, mon Dieu? Ton amour est immense. Ton amour est immense parce que je ne mérite même pas d'avoir cet amour-là. Cet amour, je ne mérite pas de l'avoir. L'amour que tu as pour moi, mon Dieu, ce matin, je ne le mérite pas. Nous ne méritons pas cette grâce, nous ne méritons pas cet amour que tu nous accordes. Et chaque jour, tu le fais. Infiniment grand, merci parce que les mots nous manquent encore ce matin de dire ou de juger encore ton amour envers nous. De part et d'autre, nous avons cherché à créer notre propre monde, mais nous n'avons pas pu. Ce matin, nous t'avons fait d'eau dans ce jardin que tu as créé et que tu voulais que nous vivions comme toi-même. Mais nous t'avons fait d'eau délibérément en acceptant les propositions de Lucifer. Mais aujourd'hui, nous reconnaissons que tu as envoyé Jésus sur la croix pour faire face à ce problème-là et résoudre l'équation de notre salut. Qui peut être comme toi ?

Tout ce que tu arrives à réaliser dans notre vie, parfois nous paraît bizarre et nous disons, mais pourquoi? Qui peut être comme toi? Qui peut être comme toi? Dieu, qui peut être comme toi? Qui peut être comme toi? Ton amour est immense envers, c'est pourquoi nous savons que ce matin, nous devons chercher à être plus blanc que la neige, comme tu nous l'as dit.

0: Regarde.
1: Nous reconnaissons ce matin que ton amour qui est immense envers nous, malgré notre état de péché, nous sommes devant toi Seigneur et tu nous as appris dans Matthieu le chapitre 6 comment nous devons prier après avoir rendu grâce en te remerciant pour l'amour que tu as pour nous. Nous t'adressons cette prière à travers ce morceau.

Et ce matin, il s'est dit, entend ce mot, on dit blanc, plus blanc que la neige. Blanc, plus blanc que la neige. Blanc, plus blanc que la neige. Et ce cantique est clair. Au pied de la croix, ce matin, présente-toi sincèrement.

0: ce qu'aucun homme ne peut faire, mais lui l'a fait. Et déclarons ce matin que nous sommes plus blancs que la neige, puisque le sang de Christ a payé la rançon et a lavé notre iniquité. Il nous a remis dans l'état d'être maintenant l'enfant prodigue reçu par le Père. Puisque l'amour de Dieu nous a encore régénérés autrement, l'étiquette que les hommes nous colleraient est autre chose. Si nous étions peut-être dans nos soutanes, dans nos costumes, tenant nos Bibles entre les mains, ou étant dignitaire de telle ou de telle religion, cela ne veut rien dire, mais ici c'est notre cœur et celui qui est en face de nous. Raison pour laquelle nous devons savoir que c'est une obligation pour nous de nous mettre résolument à la tâche, à renettoyer, à remobiliser notre être entier au service de ce Créateur de l'univers pour que la paix règne dans la société. Que Dieu se révèle à quelqu'un ce matin, quelles qu'en soient les circonstances dans lesquelles tu te trouves, celui qui peut être réellement ta délivrance, celui qui peut t'écouter et peut donner encore un sens à ta vie, c'est ton Créateur. Au pied de la croix de Jésus ce matin, nous nous baissons et nous tournons nos regards vers le ciel en demandant à l'Esprit Saint de nous garder, de nous purifier, de nous fortifier, de nous mettre encore là où il faut pour que la voix du Père puisse s'adresser à nous comme il faut. Nous allons maintenant marquer un arrêt pour aller méditer le chapitre à méditer cette semaine. Et voilà le chapitre.
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2: Chapitre 19. Alors Pilate prit Jésus et le fit battre de verge. Les soldats tressèrent une couronne d'épines qu'ils posèrent sur sa tête, et ils le revêtirent d'un manteau de pourpre. Puis, s'approchant de lui, ils disaient « Salut, roi des Juifs !» et ils lui donnaient des soufflets. Pilate sortit de nouveau et dit aux Juifs « Voici, je vous l'amène dehors, afin que vous sachiez que je ne trouve en lui aucun crime. » Jésus sortit donc, portant la couronne d'épines et le manteau de pourpre. Et Pilate leur dit « Voici l'homme !» Lorsque les principaux sacrificateurs et les huissiers le virent, ils s'écrièrent « Crucifie ! Crucifie !» Pilate leur dit « Prenez-le vous-même et crucifiez-le, car moi, je ne trouve point de crime en lui. » Les Juifs lui répondirent « Nous avons une loi, et, selon notre loi, il doit mourir, parce qu'il s'est fait fils de Dieu. » Quand Pilate entendit cette parole, sa frayeur augmenta. Il rentra dans le prétoire, et il dit à Jésus « D'où es-tu ? » Mais Jésus ne lui donna point de réponse. Pilate lui dit « Est-ce à moi que tu ne parles pas ? Ne sais-tu pas que j'ai le pouvoir de te crucifier et que j'ai le pouvoir de te relâcher ?» Jésus répondit « Tu n'aurais sur moi aucun pouvoir s'il ne t'avait été donné d'en haut. C'est pourquoi celui qui me livre à toi commet un plus grand péché. » Dès ce moment, Pilate cherchait à le relâcher. Mais les Juifs criaient « Si tu le relâches, tu n'es pas ami de César. Quiconque se fait roi se déclare contre César. » Pilate, ayant entendu ces paroles, amena Jésus dehors, et il s'assit sur le tribunal, au lieu appelé le pavé, et en hébreu Gabata. C'était la préparation de la Pâque, et environ la sixième heure. Pilate dit aux Juifs, « Voici votre roi. » Mais ils s'écrièrent, « Hôte ! Hôte ! Crucifie-le ! » Pilate leur dit, « Crucifierai-je votre roi ? » Les principaux

0: Faux sacrificateurs répondirent, « Nous n'avons de roi que César !» Alors il le leur livra pour être crucifié. Ils prirent donc Jésus et l'emmenèrent. Jésus, portant sa croix, arriva au lieu du crâne, qui se nomme en hébreu Golgotha. C'est là qu'il fut crucifié, et deux autres avec lui, un de chaque côté, et Jésus au milieu. Pilate fit une inscription, qu'il plaça sur la croix, et qui était ainsi conçue, « Jésus de Nazareth, roi des Juifs ». Beaucoup de Juifs lurent cette inscription, parce que le lieu où Jésus fut crucifié était près de la ville. Elle était en hébreu, en grec et en latin. Les principaux sacrificateurs des Juifs dirent à Pilate, « N'écris pas, roi des Juifs, mais écris qu'il a dit, je suis roi des Juifs. » Pilate répondit, « Ce que j'ai écrit, je l'ai écrit. » Les soldats, après avoir crucifié Jésus, prirent ses vêtements, et ils en firent quatre parts, une part pour chaque soldat. Ils prirent aussi sa tunique, qui était sans couture, d'un seul tissu depuis le haut jusqu'en bas. Et ils dirent entre eux, « Ne la déchirons pas, mais tirons au sort à qui elle sera. » Cela arriva afin que s'accomplisse cette parole de l'Écriture. Ils se sont partagés mes vêtements, et ils ont tiré au sort ma tunique. Voilà ce que firent les soldats. Près de la croix de Jésus se tenaient sa mère et la sœur de sa mère, Marie, femme de Clopas, et Marie de Magdala. Jésus, voyant sa mère, et auprès d'elle le disciple qui l'aimait, dit à sa mère, « Femme, voilà ton fils. » Puis il dit au disciple, « Voilà ta mère. » Et, dès ce moment, le disciple l'a pris chez lui. Après cela, Jésus, qui savait que tout était déjà consommé, dit, afin que l'Écriture fût accomplie, « J'ai soif. » Il y avait là un vase plein de vinaigre. Les soldats en remplirent une éponge, et, l'ayant fixée à une branche d'hysope, ils l'approchèrent de sa bouche. Quand Jésus eut pris le vinaigre, il dit, « Tout est accompli. » Et, baissant la tête, il rendit l'esprit. Dans la crainte que les corps ne restassent sur la croix pendant le sabbat, car c'était la préparation, et ce jour de sabbat était un grand jour, les Juifs demandèrent à Pilate qu'on rompît les jambes aux crucifiés et qu'on les enlevât. Les soldats vinrent donc, et ils rompirent les jambes au premier, puis à l'autre qui avait été crucifié avec lui. S'étant approchés de Jésus, et le voyant déjà mort, ils ne lui rompirent pas les jambes. Mais un des soldats lui perça le côté avec une lance, et aussitôt il sortit du sang et de l'eau. Celui qui l'a vu en a rendu témoignage, et son témoignage est vrai. Et il sait qu'il dit vrai, afin que vous croyiez aussi. Ces choses sont arrivées, afin que l'Écriture fût accomplie. Aucun de ces os ne sera brisé. Et ailleurs l'Écriture dit encore, « Ils verront celui qu'ils ont percé. » Après cela, Joseph d'Arimathée, qui était disciple de Jésus, mais en secret par crainte des Juifs, demanda à Pilate la permission de prendre le corps de Jésus. Et Pilate le permit. Il vint donc et prit le corps de Jésus. Nicodème, qui auparavant était allé de nuit vers Jésus, vint aussi, apportant un mélange d'environ 100 litres de myrrhe et d'aloès. Ils prirent donc le corps de Jésus et l'enveloppèrent de bandes, avec les aromates, comme c'est la coutume d'ensevelir chez les Juifs. Or, il y avait un jardin dans le lieu où Jésus avait été crucifié, et dans le jardin un sépulcre neuf, où personne encore n'avait été mis. Ce fut là qu'ils déposèrent Jésus, à cause de la préparation des Juifs, parce que le sépulcre était proche.
1: Voilà, c'est ce chapitre-là que nous allons méditer cette semaine. Merci beaucoup d'avoir suivi ce chapitre. Et avant de continuer, nous allons continuer dans notre adoration. Nous allons dire « Compte les bienfaits de Dieu ». Compte les bienfaits de Dieu.

Contre les bienfaits de Dieu, contre les bienfaits de Dieu, contre les bienfaits de Dieu. Sans commenter, on va le médecin Cécile nous dit, Dieu de ma famille. Avant que nous allions tout à l'heure au camp de prière, Jésus est la solution pour suivre la parole de Dieu. Allons-y et suivons et ceci.

toujours son dernier mot sur tout ce que nous avons à dire. Comme je le disais à l'entame de cette émission, si nous sommes sur pied, comme l'a dit Apollinaire Solo qui dit Wanyito et Soko, non, son amour est très immense pour nous. L'amour de Dieu est immense d'ailleurs pour nous et tout ce qu'il a fait pour nous, tout ce qu'il continue de faire dans notre vie jour après jour. Cela mérite que nous continuions à lui dire qu'il nous lave de son sang versé sur la croix du calvaire afin que nous soyons plus blancs que la neige, plus blancs que la neige. Et ceci pour que le nom de ce dernier qui est notre créateur soit glorifié sur toute la terre. Et si nous disons ainsi, en allant, en marchant, on voit que si nous comptons les bienfaits de Dieu, aussi la grandeur de Dieu reste très forte. Et si nous revenons maintenant à la maison pour dire Dieu de ma famille, c'est le Dieu de notre famille qui a le dernier mot. Nous allons nous rendre maintenant au camp de prière. Jésus est la solution. Mais avant d'aller au camp, je vous fais cette annonce. L'annonce me dit, à partir du mardi prochain jusqu'au vendredi, la grande prière, la spéciale grande prière du mois d'août 2026 est encore devant nous, où chacun de nous devait aller encore au camp de prière. Puis Jésus est la solution à travers les prêches sur ce camp. Tout ce que nous avons, tout ce que vous avez comme problème, allez, faites foi à votre Dieu, faites face à votre Dieu par la foi et Dieu aura à donner la solution à tout ce que vous aurez à présenter sur cette montagne de prière, Sisa Kwaou, Adjida Devokoum. Donc, rendez-vous à partir du mardi prochain à 19h, mercredi de 9h à 13h et de 19h à 22h, jeudi 9h à 13h et le soir de 19h, ainsi de suite jusqu'au vendredi. Et la grande veillée est pour le vendredi jusqu'au samedi matin. Tout ce que vous avez à faire, tout ce que vous avez sur le cœur, Jésus est la solution. Et au même moment, restez toujours sur, câblé sur cette radio, la 104.3, tous les dimanches à partir de 6h30 pour suivre aussi la prêche de l'homme de Dieu.

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0: Hallelujah.
1: Amen. Yeah, you know, baby, praise the Lord.
0: Hallelujah.
1: Amen. What's your name? Oh, baby, praise the Lord.
0: Hallelujah.
1: Jonah Clay.
0: Lève toi et
1: prie.
0: Car ta lumière arrive.
1: Na clé. Ela bena o que te libona. Eye yo a penti kokwe a cherejio. Bon amen.
0: Le slogan dit lève toi et brille car ta lumière arrive et la gloire de l'Éternel se lève sur toi. Tel est le thème de la séance.
1: Amen.
0: Amen.

C'est toi, le Dieu du passé. 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

0: Si tu as béni, réponds fortement Amen. Réponds encore fortement Amen.
1: Amen, Amen.
0: Que le précieux de Dieu dise Amen.
1: Alléluia.
0: Amen. Veuillons nous asseoir doucement. Et unissons-nous dans cette prière.
1: Abraham
0: Dieu d'Abraham, Dieu d'Isaac et de Jacob, toi qui fus le Dieu de nos prédécesseurs, tu demeures le même Dieu aujourd'hui. Tu n'as pas changé et tu ne changeras point. Puisque tu nous aimes et tu parles fréquemment à tes enfants, un père excellent, c'est lui qui parle fréquemment à ses enfants. Depuis que tu as commencé cela, jadis, ce sont des hommes que tu utilises. Grâce à ton amour pour l'homme, tu as vu nous, les moindres personnes que tu veux utiliser. Cela ne veut pas dire que nous sommes les plus bons. Mais c'est juste une grâce de ta part. Nous te supplions, nous voici. Nous nous abandonnons totalement à toi. Tel que toi-même tu veux nous utiliser, Sauveur Jésus, utilise-nous à ta volonté. Ton peuple est déjà à l'écoute. Pour cela, nous te supplions, passe par nous et parle-leur.
1: Amen.
0: Amen. Vous pourrez acclamer Jésus plus fort que cela. En ce moment précis, à travers notre Seigneur et Sauveur Jésus-Christ, recevez tous mon bonsoir. Mon bonsoir à vous tous qui êtes en présentiel dans le camp ici et mes salutations fraternelles à tous ceux qui nous reçoivent depuis leur position à travers le monde entier. C'est une grâce que Dieu m'a encore amené chez vous. Et ensemble cette nuit, nous allons encore écouter la parole de Dieu et puis prier. Là où nous sommes actuellement, c'est un camp de prière, ce n'est pas une église. Et nous écoutons la parole de Dieu et après nous prions.
1: Quand il y a mis le mot des hommes,
0: cette semaine, nous sommes en train d'observer 7 jours de jeûne et prière dans toutes les paroisses. Jésus est la solution.
1: Amen.
0: Amen. Et c'est un programme de jeûne et prière de 7 jours que nous organisons très souvent lors des vacances. Tous ceux-là qui se sont rappelés de ce programme et qui sont en train de l'observer, levez vos mains, je vais voir. Levez correctement les mains. Que Dieu, à travers ce jeûne et prière, vous fasse du bien. S'il vous plaît, nous avons tiré un thème pour le programme de jeûne et prière. Et le thème est tiré dans le livre du prophète Ésaïe, chapitre 60. Verset 1er, là où Dieu a parlé au prophète Ésaïe. Il dit Ésaïe, L'heure a sonné. Du moment où le peuple se trouve encore dans les ténèbres, que mon peuple se lève et qu'il brille. Parce que sa lumière arrive. Et ma gloire va se lever sur lui. Je m'en vais te rassurer que le temps de finir cette semaine, la gloire de Dieu, amen, la gloire de Dieu se fera voir dans ta vie. S'il vous plaît, je voudrais que nous parlions un peu de la gloire.
1: Boubou, elle est vôtre.
0: Et l'honneur est à part. Et la gloire aussi est mise à part. Tu peux avoir l'honneur et manquer de gloire. Amen. Si tu as la gloire, automatiquement, tu auras l'honneur. Et tu seras bien sûr respecté sans avoir la gloire sur ta vie. Mais quand tu as la gloire, la gloire est spéciale. Et la gloire, tout le monde ne la voit pas physiquement. Quelqu'un peut avoir de l'argent et être respecté. Mais ce qu'on appelle gloire, c'est Dieu qui l'accorde à l'homme. Si la gloire de Dieu descend sur toi, tu auras l'honneur. Et rien ne pourra le changer. L'honneur. Et l'honneur, tu peux finalement le perdre après. Mais quand tu as la gloire, si Dieu la pose sur toi, amen. La gloire donne automatiquement l'honneur et le respect. Et d'autant plus que tu es la gloire, ou bien tu es dans la gloire de Dieu, ton honneur sera pour toujours. Amen. Pour cela, je prie, afin que la gloire de Dieu vienne sur toi. Alors, la gloire, lorsqu'elle descend sur l'homme, si tu étais caché, tu seras visible aux gens. Que tu le veuilles ou pas, la gloire qui est descendue sur toi, cette gloire va te donner l'honneur. Amen, amen, amen. Même si tu te trouves dans un coin quelque part, avec la gloire de Dieu, les gens vont te connaître. À cette époque, le peuple de Dieu était dans les ténèbres noires. Si on était dans les ténèbres, dans l'obscurité, et Dieu a fait réfléchir et s'est dit qu'il doit leur donner la gloire. Mais Israël devrait jouer un devoir. Sion doit aussi assurer un devoir avant d'avoir cette gloire. Et le devoir, c'est que lève-toi car ta lumière arrive. On dit lève-toi. Lorsqu'on demande à la personne de se lever et on dit à celui qui est assis de se lever, tu ne peux pas rester assis les bras croisés et avoir le miracle de Dieu. Tu as un devoir. Le devoir, c'est le jeûne que tu es en train de faire maintenant.
1: Oh.
0: Amen, amen, amen, amen, amen. Amen, amen, amen. Amen, amen, amen. Les ténèbres ont envahi le peuple. Mais je voudrais te dire, à travers ce jeûne et prière, toi tu brilleras.
1: Et
0: tu vas te retrouver dans une position de la vie
2: qui va te questionner si c'est réellement toi-même.
1: Oh!

0: Amen.
1: Veuillez dire Amen. Assois-toi doucement. Nous tous, nous sommes les créatures de Dieu. Nous tous, nous sommes le peuple de Dieu.
0: Mais
1: cette parole que Dieu avait adressée ne s'était pas adressée à tout le monde, mais c'était à Israël et à Sion. Ce qui veut dire que créature de Dieu que nous sommes, amen. Nous qui connaissons Dieu, la prophétie s'adresse spécialement à nous. Disons, le peuple est envahi par les ténèbres. Lorsqu'il y a les ténèbres quelque part, disons, et l'obscurité est encore plus grande que les ténèbres.
0: Ténèbres. Amen.
1: Dis-moi Amen.
0: Ténèbres, c'est où obscurité.
1: Ok. Les ténèbres sont plus grandes que l'obscurité.
0: Non, mais ça là.
1: Lorsqu'on dit que la nuit tombe, lorsque tu vois la personne pendant que la nuit tombe, tu serais en train de l'identifier malgré l'obscurité. Mais lorsqu'on parle des ténèbres noires, Tu peux même voir ton enfant, ton mari, un objet précieux dans ces ténèbres noires sans pouvoir l'identifier. Tu peux même perdre un objet précieux par terre. Et tu ne pourras pas l'identifier ou le retrouver. Parce que ce n'est pas l'obscurité, mais il est question des ténèbres noires. Lorsque quelqu'un perd un objet dans les ténèbres, on ne pourra pas le retrouver. Mais on dit Israël, écoute bien. Ce n'est pas la nuit qui est tombée. Mais le peuple était envahi par les ténèbres. Mais quant à toi, amen. Lève-toi et brille. Ta lumière arrive. Et la gloire de Dieu se lève sur toi. Amen. Toutes les ténèbres dans lesquelles tu te trouves, je déclare que tu marcheras désormais dans la lumière.
0: Amen.
1: Amen. Celui qui marche dans la lumière découvrira ses biens. T'es bien spirituellement et physiquement pendant que tu t'es levé, que tu dois prier. Oh là là, tu retrouveras tes biens. Tu retrouveras tes biens. Il y aura une différence entre toi et les enfants de ta mère qui ne sont pas dans cette lumière. Lorsque la gloire arrive, les peuples vont te connaître. L'ancienne identité que tu avais, tu seras renouvelé, transformé. Cette nuit, reçois cette gloire. Reçois cette gloire. Reçois cette gloire.
0: Amen.
2: Assois-toi doucement. Pour cela, le peuple de Dieu qui existe aujourd'hui, et Dieu avait adressé cette parole à Israël par le biais du prophète Esaïe. Alors, Esaïe, qui est-il? Esaïe, le prophète dont il s'agit, il est lettré ou encore diplômé. L'année où le roi Ozias mourut, et Ézéchias, Esaïe plutôt vécut auprès du roi Ozias. Et lorsqu'il a vécu auprès du roi Ozias, et c'est l'année-là, alors, après la mort du roi Ozias, il fallait qu'on partage l'héritage qui leur revenait. Et Esaïe aussi faisait partie des héritiers de ce roi. Et il était dans l'attente de recevoir les biens qui lui revenaient comme héritage. Et c'est à cette époque que Dieu l'appela. Il dit Esaïe. Lève-toi. Car le peuple est envahi par les ténèbres. Et je vais prophétiser à travers toi. Tu annonceras à mon peuple que la lumière apparaîtra. Mais eux-mêmes doivent d'abord faire leur devoir. Qu'est-ce qu'ils feront comme devoir? Dis-leur de se lever. Amen. Et pendant qu'ils se lèveront, la lumière brillera pour eux. Esaïe même avait peur. Esaïe dit qu'il a vu Dieu sur son trône dans sa grande gloire. Et il s'est prosterné. Il a dit, oh là là, moi l'homme aux lèvres impures, comment est-ce que moi je peux découvrir en réalité face à face l'Éternel? Et l'Éternel lui a dit, Esaïe, n'aie pas peur. La gloire que tu viens de voir, amen, amen, amen, c'est elle que j'enverrai sur mon peuple. Si le monde est envahi par les ténèbres, dis à mon peuple de se lever et de briller. Et c'est ici que je dis, Dieu sait bien que tu as des problèmes. Dieu sait bien que tu traverses une épreuve. Mais ton souci, c'est que tu n'aimes pas te lever dans la prière. Chrétien, lorsqu'on demande de jeûner, tu ne jeûnes pas. Lorsqu'on demande de prier, tu ne pries pas. Non. Ton devoir, avant d'obtenir cette gloire, tu dois te lever. Si le diable te pourchasse, les épreuves de ce monde-là t'ont envahi. Si tu dors dedans, elles vont te vaincre. Mais si tu te lèves comme quoi, ça n'arrivera pas. Ils ont menti. Ça n'aura pas lieu. Et ça ne tiendra pas aussi. Et Dieu aussi va se lever. Alléluia. Et toi, tu vaincras. La maladie qui a tué les gens, toi, tu vas te lever et dire, moi, je ne mourrai pas de cette maladie. Les gens peuvent mourir avec.
0: Salomon, David,
2: David, ah oui, a déclaré une parole.
0: Le Salomon blâché que
2: dans Psaume 118, verset 17, il dit, je ne mourrai pas. C'est lui-même qui faisait cette déclaration. Psaume numéro 118,
0: verset 17,
2: il a déclaré là, je ne mourrai pas, mais je vivrai. Et je raconterai les œuvres de l'Éternel. Écoutez ce qu'il a dit. Il dit, ils m'environnent comme des abeilles. Vous avez écouté?
0: Et
2: David, David parlait des hommes qui l'ont environné tout comme les abeilles s'assemblent quelque part. Amen. Il dit, mais au nom de l'Éternel, je les taille en pièces. Il dit, il me pousse pour que je tombe. Alléluia. Mais mon Dieu m'a gardé. Je m'en vais te dire, si tu te lèves dans tes épreuves, amen, la gloire de Dieu descendra sur ta vie.
0: Amen.
2: Veuillez dire amen. Je dis fréquemment, s'il y a certaines situations que toi-même tu acceptes volontairement, ça va demeurer comme ça dans ta vie. Je donne souvent un exemple. Et pendant que je m'étais marié, et je n'avais pas d'enfant. Pendant que je rendais ministère, à un moment donné, j'ai rencontré une grande prophétesse d'un camp de prière au Ghana. Elle et moi, nous étions en train de discuter. Et je lui ai dit, mais maman, je n'ai pas encore d'enfant jusqu'ici. Et la maman me répondait, la maman m'a donné le nom du fondateur de l'église, comme quoi James McKeown n'avait pas d'enfant. Et Sapho, celui qui l'a succédé aussi, n'avait pas d'enfant. Et Chema Yeboua aussi n'avait pas d'enfant. Et elle me disait, Dieu t'utilisera aussi puissamment. Mais ce qu'elle a ajouté, c'est que ce que Dieu utilise souvent puissamment, il y en a qui n'ont pas d'enfants. Moi, j'aurai mes enfants. Vous avez écouté? Je peux accepter ce qu'elle me disait. Et je vais commencer par me dire, mais c'est parce que Dieu veut m'utiliser puissamment que je ne vais pas avoir d'enfant. Alors s'il ne nous donne pas d'enfant, ça ne fait rien. C'est vrai. Et nous étions dans notre foyer conjugal jusqu'au 11e année. Un pasteur était venu me voir comme quoi il a eu une révélation selon laquelle Dieu lui a recommandé de venir me donner son fils afin que je l'adopte. L'enfant avait 7 ans. Et le pasteur était venu à mon absence avec son enfant et la commission a été chargée à mon épouse. Lorsque j'étais revenu et mon épouse m'a transmis la nouvelle, j'ai dit, maman, je n'ai pas refusé que nous n'allons pas et à recevoir l'enfant du pasteur.
0: Voilà.
2: Mais moi je sais que j'aurai

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1: Amen.
0: Mais t'as l'étoile nationale. Est-ce qu'on y a, et qu'on y a ma demé, à balayke, bon, à check obé, mok papa le vonaï, à peu de kéa, obé maouva pour nous pouvoir me rebondir de chauvina oua, obé ne ocho de viabaha, miang obé vibenya, yambe o, n'y a n'y a n'y a n'y a n'y a, à ode, mi globe, amen.
1: Amen.
0: Mais le pour nous pouvoir oso, ou on ton a tite.
1: Je te parle pour que toi-même tu puisses te lever dans tes difficultés. Et tu diras, je ne périrai pas dedans.
0: Mais quand c'est chaos les dos.
1: Peu importe les puissances qui t'affrontent et qui t'attaquent.
0: Au corps de vie à
1: et tu as déjà amené l'enfant.
0: Ok.
1: Ils ont déjà amené l'enfant. Et lorsque le pasteur avait amené l'enfant, j'ai accepté recevoir l'enfant. Mais l'enfant ne portera pas mon nom de famille.
0: Mais
1: il sera l'enfant que je vais recueillir. Parce que je crois en moi-même que Dieu me donnera mes propres enfants. En toute vérité, miraculeusement,
0: oh, alléluia.
1: Amen.
0: Ma
1: quelques temps plus tôt, ma femme est tombée enceinte. Elle a fait le premier enfant.
0: Oh, alléluia.
1: Amen. Je n'ai pas jugé de menteur le pasteur selon la révélation qu'il a reçue comme quoi Dieu lui a demandé de revenir me remettre son enfant pour que je l'adopte. Je n'ai pas dit cela. Non. Mais je te parle du fait que toi-même, tu dois te lever dans tes difficultés. Tu traverses des épreuves, mais tu blagues avec tout. D'accord? Si c'est cette maladie-là qui va me tuer un jour, je l'attends pour qu'elle me tue. Si c'est la volonté de Dieu que je sois infertile à vie, je l'accepte. Si c'est la volonté de Dieu que je demeure dans la pauvreté de toi et qu'un beau jour je puisse le voir au ciel, je l'accepte ainsi. Si c'est la volonté de Dieu que je sois célibataire à vie et au dernier jour je viendrai le voir au ciel, c'est mieux. Lève-toi et dis,
0: ma femme.
1: Ça n'arrivera pas. Ça n'aura pas lieu. Je sortirai de mes épreuves. Et pendant que tu fais la déclaration, elle va imparter ta vie.
0: Oh, améliorer le nègre. Amen.
1: Qu'un béni de bon d'amen.
0: Bon.
1: Et elle manquait de mots dans la prière. L'esprit voulait encore déclencher la colère de cette dame-là. S'il était moi, si je me lève ainsi, quel sacrificateur es-tu? Mais quelle est cette boisson que j'ai prise et je suis ivre? Est-ce toi qui m'as donné la boisson à boire? Mais Anne savait bien ce qu'elle cherchait. Vous savez la réponse qu'elle a donnée? Oh, ta servante n'a bu ni boisson inivrante. J'ai un secret dans mon cœur. Et c'est ce secret que je dis à l'Éternel. Je veux voir la gloire de Dieu dans ma vie. Je veux voir ta gloire. Je veux voir ta gloire.
2: Mais tu veux ma pauvre chico.

0: Veuillez vous asseoir doucement.
1: Non, non,
0: bien aimé, vous êtes là. Je parle du devoir qui incombe l'homme dans cette difficulté. Elle s'est levée. Elle a dit, je me lamente. Je suis une femme lamentatrice. Je n'ai pas d'enfant. C'est pour cette raison que je pleure sur place ici. C'est pourquoi malgré cette grande fête, je n'ai pas mangé parce que je suis à la recherche du fruit des entrailles. Et le serviteur de Dieu lui a dit, amen. Rentre et que ce que tu as demandé à Dieu te soit accordé. Écoutez-moi. Et elle a enfanté plus tard Samuel. Samuel, qui était devenu le grand prophète qui a dirigé Israël. Écoutez-moi.
1: Samuel,
0: tes enfants verront les signes de ta prière. Toi-même tu vivras, tu les verras. Que la gloire de Dieu vienne sur toi. Ceux qui te connaissaient, Dieu changera ton histoire parmi eux. Si tu reçois la prophétie, dis amen depuis ta position. Cette nuit et cette nuit. Je verrai la gloire de Dieu dans ma vie. Je verrai la gloire de Dieu dans ma vie. Les yeux les verront. Les oreilles entendront parler d'elle. Et sauront que tu as opéré un miracle dans ma vie. Que les bénis de Dieu répondent amen. Vous voyez dans l'ancien temps, lorsque Élie et ses enfants commettaient de l'abomination, et surtout ses enfants, sur l'autel de Dieu, et la gloire de Dieu avait quitté son peuple, c'est Samuel que le Seigneur a utilisé afin de restaurer la gloire parmi son peuple. La prière que sa maman Anne avait faite dans l'ancien temps, cette prière était bénéfique pour le peuple de Dieu en son temps. Et je te dis cette nuit, toutes les prières que tu es en train de faire aujourd'hui, elles ne seront pas les prières vaines. Toi-même, tu auras les effets de ta prière, de même que tes enfants.
1: Amen.
0: Dis amen.
1: Ayata,
0: pendant que tu t'es levé, et tu t'es dit que je dois sortir coûte que coûte de mes difficultés, la prophétie dit ceci: lève-toi et brille, car ta lumière arrive. La gloire de l'Éternel se lèvera sur toi. Ce qui brille, tout le monde cherche à voir ce qui brille. Tu vas briller. Déclare Éternel. Cette nuit, ce n'est plus Esaïe. Cette nuit, ce n'est plus Israël. La recommandation nous parvient cette nuit. Pendant que je me suis levé, que la prophétie porte chair dans ma vie. Les peuples doivent voir ta gloire et sauront que j'ai réellement choisi un Dieu vivant. Les oreilles entendront, les yeux aussi verront. S'il vous plaît, priez, priez, priez.

0: Je vous en prie, écoutez-moi. Ta ville se trouve dans les ténèbres maintenant même. Ta vie se trouve dans une épreuve maintenant même. Et tu as besoin de la gloire divine. Que lorsque la gloire descend sur toi, tu seras transformé et tu deviendras une autre personne. Amen. Là où les gens ont échoué, si tu arrives là, tu réussiras. Pour cela, déclare éternel. Je vais te présenter ces trois soucis maintenant. La pauvreté. L'infertilité. La maladie. Quel prix bagage du milieu de nous. S'il vous plaît, priez.
1: Arrêtez-t'en.
0: La pauvreté.
1: Et puis, ma jibé,
0: l'infertilité et la maladie. Que ma part est en personne. Que ma

0: pompe. Regardez-moi, s'il vous plaît.
1: Amen.
2: Amen.
1: Amen. Amen.
0: Que les élus de Dieu répondent Amen.
1: Amen.
0: Béni de Dieu répond Amen. Nous allons encore évoluer avec la prière.
1: Alléluia.
0: Amen. Nous allons prier fortement. Cette nuit, toute catégorie de honte qui se trouve dans ta vie, déclare, il est écrit, que quiconque croit en lui ne sera point confus. Pour cela, toutes sortes de honte qui se trouvent dans ma vie, que l'Éternel les enlève, qu'il les enlève. Prie maintenant même. Toutes sortes de honte qui sont les failles dans ta vie. Et les gens se moqueront de toi. Qu'il est plus présent à l'église que la bougie. Il est toujours malade, il n'a pas d'enfant. Il est célibataire et chômeur. Rien ne va dans sa vie. Prie maintenant qu'il y ait du changement.

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0: C'était l'évangéliste Paul Dodjinoumovi qui nous parlait de la promesse de Dieu. Quand Dieu est avec vous, ne cherchez pas à passer par des raccourcis. Les chemins de raccourcis ne mènent jamais à bon port parce que parfois elles sont remplies d'embûches plus que le chemin qu'on doit prendre. Les chemins de raccourcis ne portent pas toujours, ne conduisent pas toujours à bon port. Parce que ce n'est pas la ligne tracée. On vous dit qu'il y a des raccourcis. Mais est-ce que le raccourci peut être vraiment quelque chose de bon? Lorsque les Israélites quittaient l'Égypte, il était dit qu'il y a une voie qui devait les permettre d'être là en quelques jours. Mais Dieu a permis qu'ils passent par un autre chemin qui les a conduits à passer. C'est ce chemin, ils ont passé plutôt 40 ans dans ce désert. 40 ans. Pas d'un. Des fois de montagnes, des voies montagneuses, dans le désert, partout. À un moment donné, ils ont traversé et la mer Rouge. D'autres fois, non, ils ont manqué de l'eau. Ils sont allés d'étape en étape. C'est comme ça que Dieu fait ces choses. Tel que j'ai l'envie de vous le dire, nous partageons ici la paix, nous partageons ici la joie, et c'est notre devoir et c'est notre mission ici à Radio Tokba. Et chaque jour que Dieu fait, le menu est tracé et bien fait pour vous. Toujours, depuis tous les matins, de 6h jusqu'à 0h. Et je sais que vous êtes toujours câblés, vous aimez nos programmes. Soyez en remercié. Que le Seigneur vous fortifie, le Seigneur vous bénisse. Que la paix règne au Bénin, que la joie règne dans les cœurs, que dans notre société soit couvert de gloire, de grâce. Je vous rappelle encore que le camp de prière Jésus à la solution est à un riche programme qui commence ce mardi 11 au vendredi 14 à partir de 19h. Ce mardi, un programme spécial, la grande prière spéciale du mois d'août. Dans cette prière, dans ce moment de prière, on priera aussi déjà pour la rentrée scolaire qui se prépare. On priera pour tous les jeunes qui ont, tous nos enfants qui ont reçu le bac, le BPC, le CAP, le CEP, pour que le Seigneur les prépare. Et il y aura un enseignement spécial là aux parents aussi. Il y aura aussi des moments de consécration de tous ces enfants-là et des parents aussi pour que confie encore d'aide maintenant le début de la rentrée. Et de la prochaine rentrée avant la grande prière de septembre. Donc faisons tout possible pour se joindre à cette communauté au camp de prière Jésus est la solution. Si Zakpa vous a dit rendez-vous quand même pour louer ensemble le Seigneur et prier le Seigneur. C'est la fin du jour. Maintenant, allons passer à la dernière rubrique de cette émission.
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0: Alléluia. Nous allons démarrer et commencer ce moment avec Agbotiyao, le doyen Agbotiyao. Et c'est avec le doyen Agbotiyao, après le doyen Agbotiyao, vous suivrez Adabadji, après Adabadji, vous suivrez Israël Maweta, et après Israël Maweta, nous allons changer de cap.

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1: Il est 8 heures.
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2: Il est 11h.
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0: Mesdames, mesdemoiselles et messieurs, bonjour et bienvenue à ce numéro de votre émission sociopolitique, émission d'actualité. Et si on se parlait franchement? Alors, ce dimanche, nous avons un invité de marque qu'on ne présente plus. Docteur en droit, enseignant, chercheur, expert en gouvernance politique et bien évidemment membre du Centre du droit constitutionnel. Docteur Emery Owolabi est notre invité. Avec lui, nous allons parler une fois encore du Sénat. Oui, cet organe, ce nouvel organe institutionnel de notre pays qui subit bien sûr des acclamations, mais qui échoue également quelques tirs de la part de nos concitoyens. Peut-être parce que l'information ne circule pas. Du moins, ce n'est pas comme cela se doit. Alors, nous avions reçu dans ce studio Gilles Badé, politologue, qui a expliqué en long et en large ce que c'est que le Sénat, son fonctionnement, ses compétences. Mais cela n'a peut-être pas suffi. Alors, pour compléter vos connaissances en matière de Sénat, nous avons choisi ce dimanche encore de parler de cet organe. Oui. Et Dr Emery Olabi va certainement apporter beaucoup plus de précision. Il est avec nous ce dimanche matin dans cette émission sociopolitique, émission d'actualité, et si on se parlait franchement. Mais avant d'aller dans le vif du sujet, nous allons lui dire tout simplement bonjour, docteur.
1: Bonjour, cher journaliste.
0: Voilà, je ne sais pas si je vous ai bien présenté.
1: Oui, ça va, c'est convenable.
0: Voilà. Alors, pour m'aider à recevoir Dr en droit Emery Owolabi, j'ai à la partie technique David Ahorin et puis à la réalisation Sébastien Yaoudéou. Alors, la toute première question, Dr Owolabi, dites-nous, le Sénat, c'est quoi?
1: Alors, le Sénat, c'est une nouvelle institution dans l'ordonnancement juridique du pays, disons, dans l'ordonnancement constitutionnel, si on peut parler ainsi. Et il faut dire que le Sénat n'est pas...
0: Allez-y.
1: Le Sénat n'est pas une deuxième Assemblée nationale, comme semble le croire certaines personnes ou pensent que c'est une seconde chambre de résonance. Non, c'est vrai que le Sénat, une fois installé, change totalement, évidemment, l'ordonnancement, comme j'ai dit, et du coup, nous sommes évidemment dans un Parlement bicaméral, donc qui a deux chambres, donc l'Assemblée nationale, d'accord, et ensuite le Sénat, qui est dirigé par un président, un vice-président et un rapporteur, qui se réunit quatre fois au cours de l'année, et donc qui a des sessions ordinaires, des sessions extraordinaires, et qui repose sur la neutralité politique, la transparence et la recherche de consensus. Parce que ce qu'on peut dire de ce Sénat, c'est que elle n'a pas de... c'est vrai, elle a une activité législative, mais elle ne propose pas les lois, elle ne fait pas les lois. D'accord ? Elle n'est pas à l'initiative des lois. Ce n'est pas sa prérogative. Ça reste qu'elle, elle contrôle. Elle a des attributs de contrôle de la qualité de la loi qui est faite. Est-ce que l'éthique de la loi, est-ce qu'elle est bien construite? Est-ce que ça ne pourrait pas créer des problèmes sur le champ politique? Donc, c'est exactement ce à quoi le Sénat va être dédié. C'est vrai qu'elle a aussi un pouvoir de sanction qui nous entraîne dans la question de la moralité en politique et de l'éthique en politique. Vous savez que c'est une question qui est souvent débattue, la morale en politique. Et donc, le Sénat vient donner une réponse, vient combler un peu ce vide-là. C'est vrai que c'est novateur, c'est vrai qu'il y a des craintes qui sont...
0: Est-ce que ce vide existe?
1: Oui, ce vide existait pas le passé. Et c'est pas, vous ne direz pas le contraire. On a pu voir dans ce pays quand même des politiciens tenir des propos qui ne sont pas des propos parfois incendiaires, qui ne vont pas dans le sens du consensus, de la recherche de consensus ou voilà, de maintenir la paix et qui vont parfois dans le sens de troubler l'ordre public, d'incitation à la rébellion, ou qui ne sont pas des paroles de sagesse. Et qui ont eu parfois des effets. On connaît bien les événements que nous avons vécus dans notre pays par le passé. Et aujourd'hui, je pense que avec le Sénat, on est allé un peu plus loin. Parce que la Cour constitutionnelle, voyez-vous, dans ses attributions, avait simplement la régulation de la vie politique, des institutions et des partis politiques et
0: Il y a
1: tout.
0: également le
1: Mais, mais...
0: contrôle à la des lois, voir si c'est conforme à la
1: Oui,
0: Constitution.
1: oui. La Cour constitutionnelle a toujours ce rôle-là. Ce n'est pas le rôle du
0: Du
1: Sénat.
0: Sénat.
1: Le Sénat n'a pas à contrôler si. Elle donne simplement des avis sur ces questions-là. Donc, sur
0: Oui,
1: toutes les
0: mais
1: lois.
0: justement, quand on dit des avis,
1: Oui.
0: docteur Emery
1: Oui.
0: Olabi, est-ce des avis motivés ou juste des avis, je ne sais pas. Est-ce que le Parlement est tenu de tenir compte des avis du Sénat?
1: Oui,
0: Facultatif ou motivé?
1: non, non. Le Parlement est tenu de prendre en compte les avis du Sénat. Alors, nous avons deux types d'avis. Bon, je ne dis pas deux types d'avis, mais c'est-à-dire que une fois que la loi est votée, la première délibération au niveau de l'Assemblée nationale, le processus normal, projet de loi ou proposition de loi. Dès lors que le projet et la proposition de loi sont émises, copie est envoyée systématiquement
0: Au
1: au
0: Sénat.
1: Sénat. D'accord? Pendant que la proposition est étudiée en commission. Alors, une fois que le processus est abouti et que le vote est fait au niveau
0: Parlement
1: du Parlement,
0: de l'Assemblée
1: de
0: nationale.
1: l'Assemblée nationale envoie copie
0: Au
1: au
0: Sénat.
1: Sénat. Et le Sénat donne évidemment
0: Sénat.
1: son avis. Mais sur les questions, ou sinon les lois constitutionnelles, les lois électorales, les lois touchant les partis politiques et la vie, les activités des partis politiques, le Sénat doit émettre son avis de non-objection obligatoirement. Voyez-vous? Et donc, sinon, pour toutes les autres lois ordinaires, elle n'a pas forcément besoin d'émettre un avis de non-objection. Elle peut juste faire des recommandations et demander, si elle l'estime nécessaire, une seconde délibération. Et à cette occasion-là, le Sénat envoie auprès de la commission de l'Assemblée nationale qui étudie la commission spécifique,
0: Bien sûr.
1: envoie un ou deux ou plusieurs sénateurs en fonction de la question pour que les desiderata du Sénat soient intégrés dans la loi, corrigés et votés à nouveau. Une fois que c'est fait, le Sénat n'a plus le droit d'amender. Lorsqu'il s'agit d'une deuxième délibération, voyez-vous, vous allez comprendre là où je vais. Alors, le président de la République, lui aussi, peut demander une deuxième délibération,
0: Oui, indépendamment du Sénat.
1: indépendamment du Sénat.
0: Là, nous sommes au troisième niveau, hein.
1: Voilà. Non, non, nous sommes toujours sur le même niveau. C'est-à-dire, soit le Sénat peut demander la deuxième délibération, soit le président de la République peut demander
0: Très bien.
1: une deuxième relecture.
0: Très bien.
1: D'accord? Une deuxième relecture. Et quand le président de la République demande une deuxième relecture, quand il n'est pas satisfait, il saisit le Sénat. Le Sénat statue. Et dès que le Sénat statue, on renvoie maintenant à la Cour constitutionnelle
0: Très bien.
1: qui voit si c'est conforme à la Constitution et le transmet au président de la République pour évidemment
0: Promulgation.
1: promulgation. Alors, tout à l'heure, je vous disais que lorsque la deuxième délibération est demandée par le Sénat,
0: Oui.
1: il n'y a plus, le Sénat ne se prononce plus. Donc si le Sénat n'est toujours pas satisfait de cette délibération, évidemment la Cour constitutionnelle est toujours là. Parce que la Cour constitutionnelle a toujours son
0: Chamon.
1: attribut de régulateur des institutions,
0: D'accord.
1: qui est toujours à l'article 114 de la Constitution. Et donc, elle aura toujours le temps de se prononcer, puisque de toute manière, elle fera la vérification
0: Oui.
1: de
0: Pour passer
1: conformité
0: à la
1: à la
0: Constitution.
1: Constitution avant de l'envoyer au chef d'État pour promulgation. Donc, dans tous les cas, il y a un équilibre constitutionnel
0: Oui.
1: qui existe toujours.
0: Oui.
1: Donc, la crainte de voir un blocage institutionnel dans l'un ou l'autre des cas, voilà, c'est un peu
0: Justement,
1: chimérique.
0: sans être un oiseau de mauvais augure, s'il arrivait que le Parlement est convaincu du contenu de sa loi, et alors que du côté du Sénat, on estime qu'il faut aller dans ce sens.
1: S'il ne s'agit pas d'une loi constitutionnelle, s'il ne s'agit pas, s'il s'agit d'une loi constitutionnelle, d'une loi électorale, d'une loi touchant les partis politiques ou leurs activités, le Parlement est obligé de suivre les recommandations du Sénat, puisque on dit clairement que sur ces questions-là, le Sénat doit mettre un avis de non-objection. Donc, si le Sénat objecte, l'Assemblée est obligée
0: En tenir compte.
1: d'en tenir compte, obligatoirement. Obligatoirement, à ce niveau-là. On pourrait peut-être essayer, je vais essayer de rechercher dans le règlement intérieur
0: Oui.
1: du Sénat pour
0: Oui.
1: vous le donner exactement,
0: Oui.
1: l'article qui en parle.
0: Est-ce que c'est pas un abus de langage de dire finalement que concernant les lois constitutionnelles, les lois politiques, que c'est finalement le Sénat qui vote?
1: Non, puisque non, le Sénat, est-ce que le Sénat ne est-ce que vous pouvez dire que j'ai pas
0: Non,
1: bien
0: c'est une
1: saisi le terme.
0: question. C'est ce que nos compatriotes pensent, que le Sénat, avec les pleins pouvoirs concentrés entre ses mains, dicte sa loi à l'Assemblée nationale. Nous, on n'en sait rien, puisque on ne s'est pas encore retrouvé dans ce cas de figure. Mais justement, pour éclairer la lanterne de nos concitoyens.
1: Non, c'est ce que je disais tout à l'heure, que si jamais il y avait un blocage, si on estimait qu'il y a un blocage en la matière, que ça reste que
0: La Cour
1: la
0: constitutionnelle
1: Cour
0: sera
1: constitutionnelle,
0: appelée à la rescousse.
1: absolument, absolument, l'article 114 le dit clairement, hein, et ça reste toujours, la Cour constitutionnelle reste toujours le régulateur des institutions en cas de blocage. Donc, on dit les attributions du Sénat, vous avez vu, en matière législative, les lois constitutionnelles, les lois électorales, les lois organisant la vie des partis politiques et leurs activités sont obligatoirement soumises à un avis de non-objection du Sénat avant leur
0: La
1: promulgation.
0: promulgation.
1: Ça fait partie des attributions du Sénat. Donc, pour ma part, sauf si il pourrait peut-être y avoir, mais pour le moment, on ne peut pas préjuger parce que le système semble être quand même bien construit.
0: Construit.
1: Oui, pour le moment.
0: D'accord. Alors, l'autre question se pose en termes de légitimité du Sénat. Des membres de droit, des membres nommés, les gens se disent, mais ils n'ont pas eu l'aval ou bien l'onction du peuple avant d'y siéger. Alors, on voudrait savoir, est-ce que ça pose un problème?
1: Alors, pour la légitimité, en ce qui concerne la légitimité du Sénat, je peux comprendre parce que c'est pas élu. Mais ce n'est pas la seule, parce que c'est pas élu et ça décide.
0: Ça
1: Mais
0: décide, mais au-dessus du Parlement qui a reçu l'aval du peuple.
1: La Cour constitutionnelle elle-même,
0: Oui.
1: est-ce qu'elle est élue?
0: Non,
1: Non. Mais elle
0: simplement
1: décide.
0: mais elle décide.
1: Les membres de la Cour constitutionnelle sont nommés et désignés par le président de la République
0: Et l'Assemblée
1: et
0: nationale.
1: l'Assemblée nationale. N'est-ce pas? Qu'en est-il du Sénat? C'est pareil. Les membres
0: Et
1: du Sénat
0: pourtant, ces décisions sont sans
1: sont
0: recours.
1: sans recours. Pourquoi est-ce qu'on pense que le Sénat n'est pas légitime. Il faut distinguer la légitimité électorale de la légitimité constitutionnelle. Et ici, le Sénat a une légitimité constitutionnelle. Voyez-vous? D'autant plus que ses membres, d'accord, la composition de ses membres, on ne reviendra pas sur la composition de ses membres, mais ceux qui composent, les membres de droit, ne partons que sur cette base-là pour le moment, les membres de droit sont des gens qui ont été élus, une fois au moins dans cette République, qui ont exercé ou qui ont été aux commandes de pouvoirs publics, des membres de droit. Voyez-vous? Ils ont une certaine légitimité.
0: Certains ont même été élus une fois.
1: Oui,
0: Les anciens présidents de
1: les
0: la
1: anciens présidents, oui, les anciens présidents de la Cour constitutionnelle, présidents de
0: l'Assemblée
1: l'Assemblée
0: nationale.
1: nationale, ils ont quand même une certaine légitimité. Ils ont une légitimité morale tout aussi. OK? Et ensuite, et les autres membres qui ont dirigé des forces armées et voilà, d'autres personnes qui ont présidé,
0: Certains organes de l'État.
1: certains organes de l'État, ils ont aussi quand même une certaine légitimité. Mais au-delà, ce que je voulais quand même faire remarquer, c'est qu'il faut distinguer la légitimité électorale de la légitimité constitutionnelle. Au même titre que les membres de la Cour constitutionnelle sont désignés par le président de la République et l'Assemblée nationale, et dont les décisions sont sans recours, au même titre, les membres du Sénat sont désignés par le président de la République et par l'Assemblée nationale. Et leurs décisions, voilà, c'est vrai que certaines décisions sont obligatoires, mais il n'est pas dit que leur décision ne peut pas être attaquée en cas de qu'on estime s'il
0: En
1: y
0: cas de
1: a,
0: contestation.
1: de contestation, de violation de la Constitution devant la Cour constitutionnelle.
0: Alors, vous voulez dire que la Cour constitutionnelle reste l'arbitre?
1: La Cour constitutionnelle reste l'arbitre. Le Sénat ne s'occupe que désormais que du champ politique. La Cour constitutionnelle s'occupe désormais de tout ce qui a trait aux droits fondamentaux, de la personne humaine, à la régulation des institutions et à la conformité des textes à la Constitution.
0: Alors,
1: Et donc, le côté politique qui était dévolu à la Cour constitutionnelle est maintenant l'exclusivité du Sénat. Avant, quand il y avait une dérive politique et qu'on saisissait la Cour constitutionnelle pour dire que, pour lui demander de dire l'inconstitutionnalité, mais la Cour constitutionnelle simplement s'abordait simplement à dire, voyez-vous, voilà, décision, telle personne a méconnu la Constitution et c'est terminé. Il n'y avait plus rien, il n'y a réellement pas de sanction,
0: Tout à fait.
1: sauf si les propos incriminés ou les actes incriminés, évidemment, pouvaient tomber sous le coup
0: D'une loi
1: d'une
0: pénale.
1: loi pénale, et voilà, et donc, voilà, une information judiciaire ouverte par le
0: Le procureur,
1: procureur de la Criette, ou voilà, dans ce cas-là. Sinon, généralement, il n'y avait pas de
0: De
1: sanction
0: sanctions.
1: morale. Voyez-vous? Et cet espace-là, il fallait quand même, tout le monde se disait, bon, il faut quand même un peu moraliser l'espace politique. Et cette fois-ci, le Sénat nous donne une réponse. C'est cette sanction qu'elle apporte aux acteurs politiques, qui, évidemment, se seraient comportés de manière à violer la morale en politique.
0: Mais justement, ce que pensent certains Béninois, c'est que finalement, le Sénat serait une institution juridictionnelle.
1: Oui, le Sénat, comme je le dis, c'est une chambre, vous dites c'est vrai, non l'élu, mais elle n'a pas de pouvoir sans limite. D'accord? Ce que le Sénat peut réellement faire, sur la généralité des lois ordinaires ou organiques, hormis les lois de finances, les lois de règlement, les lois de programme, le Sénat peut également demander une seconde délibération à l'Assemblée nationale. Ça, je l'ai dit précédemment.
0: Tout à fait.
1: Sur une catégorie strictement limitée de textes, les lois constitutionnelles, les lois électorales, les lois organisant la vie et les activités des partis politiques, le Sénat doit obligatoirement donner un avis de non-objection. Je l'ai dit aussi. En cas de désaccord persistant entre l'Assemblée nationale et le président de la République, après une seconde délibération du Sénat, saisit le président de la République qui arrête définitivement le texte de la loi. Forcément, la Cour constitutionnelle, à un moment donné, elle intervient à ce niveau-là.
0: D'accord.
1: Voilà. Alors, le pouvoir de sanction politique. Le Sénat dispose d'un pouvoir de sanction politique, c'est vrai, qui est nouveau dans l'environnement juridique du pays.
0: Oui.
1: Alors, donc, il peut censer, il peut sanctionner un acteur politique. Et il donne la définition de ce qu'il entend par acteur politique dans son règlement intérieur. Alors, c'est à l'article 81
0: Oui.
1: qu'il dit ceci. Au sens du règlement intérieur, et excepté le président de la République, le président de l'Assemblée nationale et le
0: Oui.
1: président du Conseil économique et social,
0: Oui.
1: constituent un acteur politique justiciable
0: Ah là
1: de
0: là.
1: sanction du Sénat en vertu de la Constitution et des dispositions du règlement intérieur. Tout citoyen.
0: Oui. Et c'est là la crainte de nos compatriotes.
1: Non, attendons, on va. Ce n'est pas tout le monde. Il faut qu'on a dit
0: Justement,
1: acteur politique.
0: c'est justement pourquoi vous êtes là ce matin.
1: Justement, il faut qu'on puisse alors,
0: Expliquez.
1: expliquer ça correctement pour que tout le monde puisse comprendre
0: Oui.
1: une fois pour de bon. Ce n'est pas le citoyen lambda qui opine
0: Non.
1: et qui dit aujourd'hui, nous savons que, voilà, si vous dites des propos qui ne sont pas acceptables et qui touchent l'ordre public ou qui violent les règles de l'État,
0: Oui,
1: et vous serez poursuivi.
0: c'est
1: Ça,
0: clair.
1: c'est très clair. Davantage si vous le faites sous une forme d'harcèlement électronique et autres. Mais là n'est même pas la question. Le droit ou la liberté d'opiner n'est pas retiré aux Béninois.
0: Très bien.
1: N'est pas retiré aux citoyens. Non, du tout pas. Même pas à l'acteur politique. Mais allons-y, étape par étape. Alors, on dit tout citoyen qui, par fonction, en vertu d'un titre quelconque, est titulaire du pouvoir de légiférer, du pouvoir réglementaire, ou est chargé en tant que décideur individuellement ou collectivement avec d'autres personnes de la conception, de la mise en œuvre ou de l'évaluation d'une politique publique. Tout citoyen béninois qui, au sein d'un parti politique, d'un mouvement à caractère politique, d'une organisation syndicale ou associative, en ce qu'il agit à des fins politiques et assure une direction ou d'administration, sont notamment réputés acteurs politiques. Les membres des institutions de la République, excepté les personnalités visées, donc le président de la République et tout ce que vous voulez, qui ne sont pas astreints d'obligation de
0: Président de la
1: l'OICF,
0: République, président de l'Assemblée
1: l'Assemblée
0: nationale,
1: nationale,
0: président du Conseil économique et social.
1: voilà. Les membres des organes assurant la direction ou l'administration d'un parti politique ou d'un regroupement de partis politiques. Les membres des organes assurant la direction ou l'administration d'un mouvement à caractère politique, d'une organisation syndicale ou associative, en ce qu'ils agissent à des fins politiques. Alors, ce sont ces personnes-là,
0: C'est des personnes bien
1: bien
0: ciblées.
1: ciblées, bien ciblées, et qui sont, passibles de sanctions si ils arrivaient à violer,
0: Avant d'aller plus loin,
1: Oui.
0: alors, du moment où la Constitution confère au Sénat
1: Oui.
0: cette
1: Ce
0: prérogative,
1: pouvoir.
0: ce pouvoir,
1: Oui.
0: est-ce que les juridictions ordinaires
1: Oui.
0: sont à même de se prononcer sur éventuellement des plaintes sur le champ politique.
1: Non, parce que là, c'est très clair.
0: C'est-à-dire que
1: C'est
0: je suis
1: le
0: acteur politique,
1: vous êtes acteur
0: vous êtes acteur
1: politique,
0: politique, pour être beaucoup plus concret là,
1: oui,
0: puis je tiens des propos à votre encontre sur le champ, dans le champ politique.
1: bien sûr.
0: Du moment où le Sénat est habilité désormais à se prononcer,
1: Oui.
0: à étudier ce cas,
1: Oui.
0: à prononcer des sanctions éventuellement,
1: Oui.
0: ou peut-être à concilier les positions,
1: Oui.
0: est-ce que je dois encore me rendre devant des juridictions du droit ordinaire pour dire
1: Ils vont dire
0: j'ai
1: ils sont pas
0: ils
1: compétents.
0: sont plus
1: Ils
0: compétents?
1: sont plus compétents.
0: Très bien.
1: Et ils sont plus compétents. Et ici, alors, lorsqu'on estime que vous avez commis une faute politique, d'accord? Alors, toujours hein, le règlement intérieur du Sénat. Nous n'allons pas aller chercher loin. Les personnes ayant qualité de saisir le Sénat aux fins de sanctions et de manquements commis par les acteurs politiques peuvent saisir le Sénat aux fins de sanctions de manquements commis par les acteurs politiques. Le président de la République, tout acteur politique, tout citoyen ou toute organisation de citoyens légalement constitués. Le Sénat peut également s'auto-saisir en matière de régulation de la vie politique à l'initiative de tout sénateur. Donc le citoyen lambda aussi peut saisir
2: le Sénat.
1: Le Sénat. Un acteur politique peut saisir, le président de la République peut saisir le Sénat. Le Sénat lui-même peut s'auto-saisir s'il estime que voilà, vous avez maille à partir. Mais alors, lorsque la plainte est déposée, il ne faut pas penser que c'est le bureau du Sénat qui se réunit simplement des cons et puis le président unilatéralement décide et que voilà, il décide d'appliquer la sanction qu'il veut. Non, c'est pas ça. Ils sont 25. Il y a une instruction qui est mise en œuvre. Le Sénat, dans son article 83, décrit le processus. Voyez-vous ? Alors, lorsque le Sénat est saisi, il décide d'ouvrir une procédure. Il informe la personne, le mise en cause, qu'il ouvre une information par lui. Il désigne un sénateur qui est un sénateur instructeur, d'accord, qui écoute, qui fait l'instruction à charge et à décharge, et qui rend un rapport. D'accord ? Il rend un rapport et dans son rapport, s'il estime qu'il n'a pas lieu de poursuivre et qu'un non-lieu est déclaré et le mis en cause, il n'a pas de suite, s'il doit avoir des sanctions, il dit et la plénière se réunit et décide de la sanction. Donc, c'est les 25 dans leur ensemble qui sont appelés à prononcer
0: à une majorité des deux tiers.
1: Oui, à une majorité des deux tiers. À prononcer une sanction si besoin est.
0: Oui.
1: Si besoin
0: est. Vous qui avez l'expérience du fonctionnement des institutions, ou bien peut-être qui avez un regard pointu sur comment fonctionnent les institutions, est-ce que c'est facile ou si c'est difficile de réunir les deux tiers pour prendre une décision au sein d'un organe.
1: Ah oui, je vous ai dit, ceux qui sont assis là-bas, ce sont des gens qui ont une certaine autorité morale, une certaine légitimité morale. Donc vous convenez avec moi que ces personnes-là ne vont pas s'asseoir uniquement à ce qu'on le chef des balivènes et décider comme ça. C'est une chambre de sagesse. Et ce sont des sages qui sont là. Et donc, s'ils prennent une décision, ayons la présomption de dire qu'ils vont rendre une décision de sage. Voyez-vous, de sage. Parce que beaucoup de personnes disent que oui, ce n'est pas un Sénat élu. Oui. Tout à l'heure, on a fait ce débat-là.
0: Oui.
1: Mais je reviens sur ça pour dire que parfois, il faut. Je pense que le Sénat béninois, ils l'ont imaginé en partant des réalités béninoises, africaines, d'accord ? Dans toutes les familles, ou sinon dans l'histoire du Bénin, pas le passé, dans les royaumes et tout, il y a forcément un conseil de sages qui existe et qui délibère de certaines situations graves qui ne sont pas résolues au niveau familial, au niveau du chef de village, au niveau des représentants du roi, sont rapportés plus haut et qui sont décidés. Et donc il faut voir aussi le Sénat béninois un peu comme ça, un peu comme ça, où on vient régler les problèmes les plus vitaux de l'État.
0: Très bien.
1: Voilà.
0: Alors, une question peut-être embarrassante, mais on dit comparaison n'est pas raison.
1: Oui.
0: Vous rappelez que au sorti de l'historique conférence nationale de février 90, les participants, les conférenciers avaient décidé de la mise en place d'un organe, le Haut Conseil de la République, présidé par feu Monseigneur Isidore de Souza, paix à son âme.
1: Oui.
0: Alors, est-ce qu'on peut comparer le rôle du Sénat version 2025 à celui du Haut Conseil de la République?
1: Non, je ne pense pas. C'est pas les, ils n'ont pas les mêmes objectifs.
0: Parce
1: Ils
0: que
1: n'ont pas les mêmes
0: quand je
1: objectifs.
0: rappelle un peu la composition du Haut Conseil
1: Oui,
0: de la République,
1: il y
0: des
1: avait
0: anciens
1: des
0: présidents,
1: anciens, des sages, des
0: tout à
1: anciens
0: fait, tout à
1: ministres,
0: fait.
1: oui, pour conduire l'Assemblée, pour conduire l'Assemblée constituante. Non pas l'Assemblée constituante, mais pour conduire les débats de la conférence, puisque après, il y a eu une autre Assemblée qui...
0: Présidé par Maître André Onguéni.
1: Voilà. Donc jusque-là, on ne peut pas faire... Non, comparaison n'est pas raison. Je ne pense pas. Je ne pense pas. C'est vrai que la composition du bureau ayant conduit les débats de la conférence nationale, oui, est faite de personnes sages. Mais dans la salle, il y avait encore plus sages. Il y avait encore plus sages. Oui,
0: Alors,
1: sur ce point-là seulement, mais
0: alors,
1: pas...
0: alors
1: Voilà, pas...
0: qu'est-ce qui, selon vous, justifie les craintes que nous enregistrons
1: Oui,
0: sur
1: bon,
0: elle?
1: les craintes, c'est parce que les Béninois se disent que, bon, voilà, qu'on pourrait tomber dans l'arbitraire. C'est la crainte de l'arbitraire, me semble-t-il, qui est crainte. C'est-à-dire que, voilà, qu'on peut décider parce que telle personne ne plaît pas à X, on va décider voilà, de le punir.
0: Couper la tête antiquement.
1: Voilà, de le suspendre de ses droits civiques
0: Et
1: ou
0: politique.
1: civils ou politiques. Et donc, c'est peut-être ça. Mais de simple fait que cette décision ne revient pas à une seule personne, mais que cette décision est collégiale et où vous avez d'éminentes personnes autour de la table, mais ça va être discuté. Des personnes qui ont été à la tête d'institutions qui ont protégé les droits fondamentaux de la personne humaine, il y aura maille à partie quand même, il y aura quand même débat. Et tout n'est pas encore mis en place parce que dans le règlement intérieur et dans la Constitution, d'accord, il est dit qu'il sera mis en place un pacte de responsabilité républicain, et sur lequel on va se baser pour pouvoir évidemment apprécier cette différente dérive.
0: Impact.
1: Et un pacte de responsabilité républicain. C'est l'article
0: Et c'est des
1: 100.
0: membres nommés ou
1: Non,
0: bien
1: c'est un pacte. Ce pacte, c'est un
0: c'est au
1: document.
0: sein. Oui.
1: C'est un document.
0: D'accord.
1: C'est dit, c'est rappelé dans la Constitution. Alors, laissez-moi revoir ça rapidement. Le Sénat peut se citer en matière législative. Alors,
0: Oui, en
1: ça
0: attendant,
1: me semble, oui,
0: oui,
1: ça me paraît simple.
0: le pacte à mettre en place,
1: Oui.
0: et est-ce que y a un comité de suivi du respect de ce pacte?
1: D'abord, pour
0: Est-ce que c'est des membres qui viennent de l'extérieur ou bien
1: non,
0: au sein même du Sénat?
1: ce pacte, le règlement intérieur du Sénat revient sur ce pacte-là et dit expressément que la mise en place du pacte du pacte républicain, d'accord, a été proposée par le président de la République, d'accord, et sera soumis au Sénat, d'accord. Voilà, c'est le pacte républicain, article 75. Je lis rapidement. Conformément aux dispositions de l'article 5, alinéa 1 de la Constitution, voilà, dans l'intervalle séparant 2 années électorales, jusqu'au 12e voie, avant l'année électorale, donc pendant les 6 ans, les partis politiques d'opposition sont tenus, dans la critique de l'action publique, de proposer des alternatives ou des solutions constructives. Un pacte de responsabilité républicaine peut être conclu entre le gouvernement et les partis politiques sous l'égide du Sénat afin d'établir un cadre de collaboration avec l'opposition en raison de la prohibition des campagnes électorales permanentes hors période électorale. À cette fin, il est instauré une trêve politique pour compter de la date de la programmation définitive de l'élection du président de la République jusqu'au 12e mois de l'année électorale suivante. Alors, ce pacte va quand même permettre de réduire les interventions qui pourraient conduire les acteurs politiques à dire des propos qui pourraient violer les dispositions de la Constitution et peut-être amener à des sanctions. Donc, dans ce cadre-là, quand ce pacte sera négocié et rédigé avec les partis d'opposition ayant fait la déclaration d'opposition, ok, il y aura un cadre de discussion permanent, voyez-vous, et des règles seront établies. Et donc, il doit pouvoir y avoir un processus par lequel, si vous n'êtes pas d'accord, vous allez pouvoir vous prononcer et dire les choses de manière, très diplomatique.
0: Voilà.
1: Voilà.
0: Alors, dites-nous, vous voulez nous
1: Si vous
0: dire.
1: n'êtes pas d'accord, il
0: Oui.
1: y a bien des manières de le dire
0: De le dire.
1: sans être vulgaire et sans troubler l'ordre public.
0: L'ordre public. Alors,
1: Oui.
0: la trêve politique, alors, intervient. On en parle là, dans ce document-là.
1: Oui.
0: La trêve politique pour le commun des Béninois. Parce que, vous savez, chaque camp politique interprète la trêve politique à sa manière. Au niveau de la population, c'est un peu confus.
1: Oui.
0: On dit souvent que trêve politique, c'est pour empêcher
1: Les gens de parler?
0: des gens de parler,
1: Non.
0: de mener des réunions politiques et consorts.
1: Non.
0: Alors, dites-nous, pour ceux qui nous suivent en ce moment, la trêve politique, qu'est-ce qu'on peut en comprendre?
1: Alors, la trêve politique, je pense ici clairement qu'elle a été instaurée pour pouvoir permettre à toutes les institutions de vaquer à leurs objectifs. Que le
0: Sereinement.
1: sereinement, que le président de la République s'occupe des questions de développement,
0: Oui.
1: que la Cour constitutionnelle s'occupe des questions de loi de conformité, de défense des droits fondamentaux, que l'Assemblée nationale soit dans son rôle de vote de la loi du budget, des différentes lois, pour permettre évidemment à l'État de fonctionner et d'assurer aussi son rôle de contrôle de l'action gouvernementale aussi. Et à l'opposition de jouer pleinement son rôle par le biais du pacte de responsabilité républicaine qui sera mis en place. Donc rien ne vous empêche de mener, de tenir vos réunions, de vos réunions politiques, d'opiner sur l'actualité nationale, d'opiner sur la gestion de l'exécutif. Mais rien ne vous oblige ou ne vous interdit de le faire. Mais si vous le faites,
0: Si vous
1: si
0: critiquez.
1: vous critiquez, vous proposez. Mais si vous critiquez, vous n'avez pas besoin de critiquer au point d'insulter, de tenir des propos,
0: Vous pouvez dénoncer.
1: vous pouvez dénoncer,
0: Mais à
1: mais
0: côté.
1: vous proposez. Parce que vous voyez, vous, ces dernières années, nous avons eu beaucoup de dénonciations, hein, nous avons eu beaucoup je veux dire, d'activisme politique. Voyez-vous, même les syndicats, est-ce que c'est du rôle des syndicats de faire la politique?
0: C'est une question.
1: Non, non.
0: Ils vous diront qu'ils font partie de la nation.
1: Oui, tout homme peut faire la politique. Tout le monde est appelé à faire la politique. Vous faites de la politique, je fais de la politique. Ça, c'est clair. Mais l'activisme politique, est-ce que vous... La question est claire. Ce sont les partis politiques qui animent la vie politique. Vous voulez faire de la politique, donc soit vous constituez un parti politique, soit vous êtes un mouvement à des fins
0: Justement,
1: politiques. Mais
0: la question a été posée à un acteur syndical.
1: Oui. Il dit
0: Il
1: quoi?
0: dit à la tribune,
1: Oui.
0: il dit à la tribune, au
1: Oui.
0: cours des échanges
1: Oui.
0: à bâton rompu,
1: Oui.
0: il dit à la tribune, je ne peux pas porter le manteau d'un syndicat pour parler politique. Mais lorsque je quitte la tribune,
1: Ah.
0: je deviens citoyen.
1: Voilà.
0: Et là, je peux parler politique.
1: Est-ce qu'on s'entend? Je ne peux pas porter le manteau d'un syndicat et parler politique. Donc, ils sont conscients.
0: Voilà.
1: Mais on voit clairement.
0: Oui. Une fois quitté la boue du travail, je rentre dans la peau d'un citoyen
1: Non, non,
0: lambda.
1: d'un citoyen lambda, d'accord. Mais c'est même pas là. Mais on a vu plusieurs fois les syndicats, dans les syndicats béninois, dans l'activisme politique. Voyez-vous? Et par ce biais-là, ils tiennent des propos incendiaires. Ça, on l'a vu, on le sait.
0: Bien sûr.
1: Bon, alors, mais c'est ce qu'on dit. Est-ce que c'est de leur rôle? Ils peuvent porter, par contre, ils peuvent porter leurs préoccupations politiques par des membres des partis politiques.
0: Politique.
1: ou pas des députés à l'Assemblée nationale qui peuvent poser des questions orales au gouvernement. Voyez-vous, ce n'est pas que les règles n'existent pas. Et ce ne sont pas des règles nouvelles. Mais ce qui arrive, c'est que maintenant on dit qu'on a mis en place une institution qui ne fait pas que ça, mais qui va quand même avoir un regard sur ça. Et tout le monde crie. Parce que le syndicaliste qui faisait de l'activisme politique aujourd'hui ne pourra plus le faire.
0: Justement, revenons un peu au...
1: Par exemple.
0: Oui.
1: Par exemple, je disais ainsi, pour les mouvements ou les gens de la société civile qui font de l'activisme politique ne pourront plus le faire. Vous êtes de la société civile, donc vous restez dans la société civile.
0: Oui, mais justement.
1: Mais cela ne veut pas dire que vous ne pouvez pas dialoguer avec les partis politiques.
0: Oui, le problème, est-ce qu'il n'est pas plus profond que ça, docteur Olabi, quand on sait que les décisions sommées de l'État impactent positivement ou négativement l'ensemble des populations. Alors, est-ce que les populations n'ont pas le droit de dire « Oui, c'est bon pour nous, c'est pas bon pour nous. »
1: Mais il n'est pas interdit de le dire. Mais
0: justement, c'est là que la communication ne passe pas, justement. Est-ce qu'il n'y a pas une autre manière de communiquer pour que les Béninois sachent vraiment à quoi s'attendre dans les jours, années à venir?
1: Oui, mais ce que vous dites là, si vous estimez de votre position de citoyen que vous n'êtes pas d'accord avec les actions du gouvernement, mais rien ne vous empêche de le dire. Rien ne vous empêche de le dire, de porter votre opinion. Mais quand vous le dites, ah, on n'est pas d'accord, machin, ils auraient pu faire. Mais le disant...
0: Oui, la critique, mais la proposition.
1: Oui, la critique et la proposition et la manière de le dire. Vous n'avez pas besoin d'insulter les gens. En fait, c'est tout.
0: C'est tout. Donc, c'est là que la question de la régulation...
1: Oui, de la régulation.
0: C'est Sénat interdit.
1: Oui, voilà. On ne peut pas vous interdire de penser. On ne peut pas vous interdire de parler. La Constitution elle-même le dit. On ne peut pas vous arrêter pour ça.
0: Alors, comme vous le disiez tantôt, docteur Emery Olabi, en clair, on dit que le Sénat est venu pour décider de tout. À mes bagages, voilà. Mais la question se pose en termes de savoir si, selon les tests, les pouvoirs ne sont pas concentrés entre les mains des membres du bureau, des trois membres du bureau.
1: La question de savoir qui décide réellement.
0: Voilà. Voilà. Entre les 25 membres.
1: Entre les 25 membres.
0: Et le bureau de trois membres.
1: Qui décide.
0: Voilà, qui décide réellement.
1: Alors, ce que je pourrais dire à ce niveau-là, le président du Sénat ne détient pas tous les pouvoirs. Il n'a pas un pouvoir discrétionnaire.
0: Oui.
1: Alors, les trois niveaux m'existent de compétences, mais ne sont pas les mêmes. La plénière du Sénat décide des matières qui relèvent du Sénat lui-même, notamment les décisions législatives et les sanctions.
0: Le bureau, ça c'est la plénière.
1: Oui,
0: les 25 membres.
1: Voilà, nous sommes dans la collégialité.
0: Voilà.
1: Le bureau assure la direction et la gestion des affaires du Sénat et prend des décisions dans son domaine de compétences. Donc l'administration. Le président du Sénat, il a la possibilité, voilà, il nomme le secrétaire général, ainsi, conformément au règlement intérieur, voyez-vous, voilà, il a pouvoir sur l'administration du Sénat, le bureau d'appui juridique qui est dans le règlement intérieur, ne dit pas le règlement intérieur, voilà, les autres membres de l'administration qui vont composer, évidemment, il y a ce pouvoir d'administration-là. Là, oui, le président du Sénat, il a un certain pouvoir, c'est tout à fait normal. Il a le pouvoir de représentation, d'accord ? Il peut représenter le Bénin ou l'institution à l'interne comme à l'externe. Le président dirige, il représente, il convoque les séances. Les séances plénières, les séances ordinaires, les séances extraordinaires, les sessions du Parlement. Voilà. Donc, il a ce pouvoir-là. Alors, après ça, il conseille le président de la... Quand le président de la République demande son avis, il donne son avis après avoir consulté les membres du bureau. Là, ce n'est plus le collège, c'est juste les membres du bureau et il donne son avis. Donc, il ne faut pas confondre ici l'autorité administrative du président du Sénat avec pouvoir de délibération et tout ça, et le pouvoir de la plénière qui est là sur toutes les matières.
0: J'ai une question embarrassante pour vous, je présume,
1: Oui.
0: puisque c'est un auditeur qui nous suit là, et il dit, le président du Sénat a des attributions dont vous parlez,
1: Oui.
0: mais il demande si l'avis du président ne va pas dominer les tendances, quand on sait que, vu la configuration du Sénat, si il n'est pas en pole position.
1: Non, je ne pense pas que. Je comprends. On veut parler de l'influence de
0: Voilà.
1: la personne du président
0: Voilà.
1: sur les débats.
0: Voilà.
1: Non, je ne pense pas. Même si cette influence existait
0: Oui.
1: au moment des votes, le règlement intérieur a prévu que si à la demande de cinq sénateurs,
0: Oui.
1: si à la demande de cinq sénateurs,
0: Oui.
1: Il est demandé que le vote soit à bulletin secret. Le vote passe à bulletin secret. Voyez-vous? Donc, je ne pense pas qu'il puisse avoir une influence au-delà de voter à main levée si, simplement dit, tous les votes se font lors de la plénière, c'est-à-dire des décisions collégiales. Bon, donc, voilà. Donc, je ne pense pas
0: Influence
1: il y ait une influence au point de nuancer ou
0: de
1: de...
0: nuancer.
1: Voilà,
0: Très
1: non,
0: bien.
1: je pense pas.
0: Alors, vous savez que le 6 août dernier, l'ancien président Patrice Talon a été porté à la tête du Sénat. Il a comme premier vice-président l'ancien président de l'Assemblée nationale, Louis Blablenaud,
1: Blablabla,
0: et comme rapporteur, l'ancien ministre de l'Intérieur, Alassane Seydou.
1: oui.
0: Et puis le rapporteur suppléant, c'est Madame Hadidiatou Matisse. Alors, après la mise en place du bureau, le président Patrice Talon a pris la parole. On va suivre l'intégralité de ses propos à la tribune.
1: OK.
2: Madame la sénatrice, notre doyenne d'âge au second, mesdames et messieurs les sénateurs et chers collègues, permettez-moi, en mon nom personnel et au nom de tout le bureau élu, complété du rapporteur suppléant, notre gratitude pour l'honneur et la confiance que vous venez de nous faire en nous confiant la direction de notre illustre institution pour les 5 années à venir. La convivialité et l'esprit de consensus que nous venons d'instaurer à l'occasion de l'adoption du règlement intérieur de l'institution et de la désignation de son bureau nous honore tous et constitue un gage certain pour l'accomplissement de notre mission avec responsabilité, dignité et efficacité dans l'intérêt supérieur exclusif de notre beau et grand pays. Que Dieu et les bancs de nos ancêtres nous accompagnent et nous élèvent à la hauteur des idéaux et des attentes de notre nation. À titre personnel, je voudrais vous rassurer de ma disponibilité, voire de mon engagement à œuvrer au bon fonctionnement d'un Sénat

0: le renforcement de l'unité nationale, pour le renforcement de la stabilité politique de notre pays, pour le renforcement de la paix, de la démocratie. Je donnerai le meilleur de moi-même et je veux compter sur chacun de vous pour nous rappeler à l'ordre chaque fois que nous ne serons pas à la hauteur. Vive le Sénat, vive le Bénin.
1: Voilà, monsieur Emery Olabi, vous avez suivi le président élu du Sénat. Chaque fois que nous ne serons pas à la hauteur, que vous nous rappelez à l'ordre. Qu'est-ce que vous comprenez? Parce que cette séquence des propos du président du Sénat.
2: Alors, déjà, il faut dire que le président du Sénat, il y a une certaine sagesse et il s'inscrit déjà dans cette sagesse-là. Mmh. Et il est dans l'esprit de l'article 113, alinéa 4 de la Constitution, 33.4, qui dit que les sénateurs ne peuvent être ni acteurs ni partisans politiques. Ils sont soumis à l'obligation de réserve. Mmh. Et donc, il a dit lui-même que les quelques jours qu'ils ont passés ensemble a gommé un peu leur divergence. Et donc, il règne une certaine harmonie au sein de cette institution, de ce collège de sénateurs. Donc, on va espérer que cette ambiance, cette harmonie, qui l'a décrit, se poursuit pour le bien des Béninois. Donc, c'est-à-dire que, vu qu'ils sont astreints à un devoir de réserve, vu qu'ils sont astreints à un devoir de neutralité et de transparence, vu qu'ils sont astreints à des questions de régulation, de mœurs politiques et de veiller sur la trêve, et vu l'autorité morale et la légitimité morale qu'incarnent ces personnes-là qui ont présidé à la tête de différentes institutions de la République, je pense que le discours du président du Sénat est élu est dans le sens non seulement de rassurer les membres du Sénat eux-mêmes, mais de rassurer aussi le peuple béninois quant à ce que, évidemment, les décisions ou les actes du Sénat refléteront évidemment la qualité de ses membres.
1: Alors, je suis tenté de vous faire écouter l'ancien président Boni Yayi, qui n'était pas attendu au Sénat. Oui. Vous rappelez, il y a quelques mois déjà, Boni Yayi avait publiquement affiché ses intentions de ne pas siéger au Sénat, mais qui a fait volte-face. Mais écoutez, Boni Yayi va au Sénat avec un chapelet de revendication, déjà, pour ne pas des chapelets de doléances. On va écouter et puis on revient pour la question.
3: Après mûre réflexion, il apparaît dès lors que le Sénat pourrait être un cadre du dialogue politique interne destiné à porter la voix et les attentes du peuple. Mes très chers compatriotes, en vertu de l'article 113-3 de la Constitution, je compte exercer mon droit de sénateur afin d'œuvrer pour l'idéal de notre patrie commune. Je n'en suis pas demandeur, c'est la Constitution. Je m'efforcerai avec mes collègues à faire du Sénat un vase d'honneur pour les intérêts du peuple.
1: Voilà. Et dans la foulée, Boni Yayi avait évoqué les questions de libération des prisonniers politiques, le retour des exilés politiques, un chapelet de doléances déjà, qu'il porte au Sénat. Vu déjà la bonne foi, en tout cas affichée dans les propos de Patrice Talon, vu que Boni Yayi part au Sénat pour revendiquer un certain nombre de choses. On espère que la collaboration sera cordiale.
2: Oui, mais déjà, il faut qu'on situe les choses. Voilà. Ce n'est pas le Sénat qui vote les lois. Ce n'est pas le Sénat qui décide de la libération des détenus politiques. Convenons de cela. D'accord? S'il faut
1: le
2: une
1: Sénat
2: loi...
1: n'a pas l'initiative des lois.
2: Non, déjà, c'est clair. Ça, je l'ai dit en l'entame de cette émission. Et donc, s'il doit y avoir une loi d'amnistie dont on parle depuis, d'ici, je crois, bientôt quelques années,
1: bien sûr.

0: et qui doit être à l'initiative des députés.
1: Oui.
0: Ce n'est pas aux membres du Sénat
1: Ne prend pas l'initiative.
0: d'en prendre l'initiative, ça c'est clair. De toute manière, ils ne peuvent pas. Okay. Et s'il faut prendre une grâce présidentielle, ce n'est pas au Sénat
1: Est-ce que le
0: de
1: Sénat
0: prendre.
1: peut œuvrer
0: Mais
1: dans ce
0: par
1: sens?
0: contre,
1: Oui.
0: cette question peut
1: Oui.
0: être discutée
1: Au sein du
0: lors
1: Sénat.
0: d'une séance soit extraordinaire
1: Oui.
0: ou d'une séance ordinaire en hiver au Sénat, entre les différents membres, puisque cette instance aussi a, je pense, la possibilité de discuter des divergences politiques qu'il peut y avoir et de trouver une solution pour les aplanir.
1: Voilà.
0: Donc oui, on peut estimer que cette question-là puisse être débattue à ce niveau-là et que peut-être...
1: Avec possibilité de recommandation à l'Assemblée?
0: Non, peut-être, oui, peut-être possible. Non, pas possibilité. Ça ne peut être que dans l'informel. Ça ne peut être que dans l'informel parce que il ne s'agit pas de loi. Il ne s'agit pas de loi qui a été transmise au Sénat pour qu'il se prononce. C'est clair. Les activités du Sénat sont très claires. Donc ça ne peut être que des discussions informelles. Ça ne peut être que des discussions, un creuset
1: Loin
0: d'échanges
1: des micros, loin des caméras.
0: oui, voilà. Comme ils ont l'habitude de le faire en
1: Oui,
0: sortant les journaux et
1: tout
0: de
1: à fait.
0: débattre de
1: Voilà.
0: certains. Et de toute manière, les séances, les discussions en plénière, en ce qui concerne le Sénat, ne sont pas publiques. Hein, le règlement intérieur le dit. Mais ils rendent public ou ils rendent des audiences qu'ils estiment publiques, voilà,
1: C'est à eux
0: ou
1: de
0: ouvertes.
1: voir.
0: Voilà, c'est à eux de voir. Mais, oui, cette question peut être débattue, mais ça, c'est à l'interne et peut-être de façon informelle. Voilà.
1: Alors, au nom d'une certaine collaboration interne, puis une coopération interinstitutionnelle, le débat peut avoir lieu, ce n'est pas interdit.
0: Ce n'est pas interdit. Peut-être dans le cadre du pacte de responsabilité républicaine, peut-être que oui, on peut en discuter. C'est possible.
1: Justement, sur la question, vous allez certainement
0: Mais comme
1: vous
0: je vous l'ai dit, ça ne peut être que de façon informelle parce que ce n'est
1: informer.
0: pas dans les attributions.
1: Voilà.
0: Mais c'est un lieu d'échange et de discussion. Voilà.
1: On va écouter encore tout à l'heure, dans l'évolution du débat, une fois encore le président Patrice Talon. Mais avant, nous nous sommes rapprochés de certains de nos concitoyens. Alors, ils nous ont exprimé, j'allais dire, leurs attentes par rapport au Sénat. On écoute.
2: Le Bénin est parvenu à un niveau de développement et où il ne faut plus reculer. Voilà comment je conçois l'institution qui a été établie, Sénat. Le Sénat incarne l'unité nationale, incarne la nation. Et donc ceux qui doivent y travailler doivent répondre de l'esprit de cohésion.
3: Mon souhait, c'est d'avoir des sénateurs intègres, libres dans leur tête. Des sénateurs engagés pour le pays, des sénateurs capables de penser d'abord aux citoyens béninois.
2: Quand on s'inscrit dans le développement, il faut forcément accepter qu'il y ait quelques touches difficiles, des choses difficiles à supporter. Et pour dire donc que le Sénat vient comme une solution à des questions que des institutions existantes n'ont pas pu régler. Et donc, nous nous attendons à ce qu'il y ait des solutions pour des questions existantes pour lesquelles jusque-là, on n'a pas eu de solution.
3: J'attends qu'il soit une force de proposition pour améliorer nos lois, défendre les populations, afin de répondre concrètement aux défis du Bénin.
1: Voilà quelques Béninois qui se sont prononcés par rapport au Sénat et surtout par rapport à leurs attentes.
0: Il partage les mêmes attentes que tout le monde. Je partage aussi
1: Les attentes.
0: ces attentes-là, mais aussi hein, une force de proposition. Comme je vous ai dit, la qualité de la loi, c'est ce sur quoi on les attend. Surtout sur les lois électorales, les lois constitutionnelles, les lois touchant la vie, l'activité des partis politiques. Oui, tout le monde les attend, puisque c'est ça même le champ matériel phare. Voilà.
1: Alors, qu'est-ce que vous dites à ceux-là qui sont encore à la traîne, qui sont dans le doute
0: Non, on ne peut pas leur demander de ne pas douter. C'est humain. Mais ayons une présomption de bonne foi. Mm-hmm. Attendons, ils viennent à peine de s'installer. Mm-hmm. Ils n'ont même pas encore démarré pleinement leurs activités. Mm-hmm. Les différentes instances du Sénat sont voilà, en cours d'être mises en place, mm-hmm. l'État général, un certain nombre de tests qui restent encore. Mm-hmm. À l'interne à mettre en place, des nominations qui sont à venir, les premières sessions qui vont être convoquées. Donc, attendons et voyons les premiers pas du Sénat pour pouvoir tirer des conclusions. Ne soyons pas, chimériques d'ici là.
1: Voilà, un Sénat au sein duquel se trouve... Par exemple, Maître Robert Dessous, oui. Le bâtonnier Maître Robert Dessous, oui. Le
0: ancien président de la Cour constitutionnelle,
1: voilà, Théodore Olo,
0: ancien président de la Cour constitutionnelle,
1: voilà, Maître Adrien Ngouédi, juriste de haut niveau, ancien président de l'Assemblée nationale,
0: deux ou trois fois président de l'Assemblée nationale,
1: voilà, Bruno Amoussou,
0: ancien président de l'Assemblée nationale,
1: Antoine Idjikola Olé, un certain nombre.
0: Bon, voilà.
1: Est-ce que on peut
0: qui s'y connaissent aussi en matière de loi,
1: voilà.
0: et qui sont tous par ailleurs politiques.
1: Voilà.
0: Et qui parle de problèmes politiques.
1: Voilà.
0: Qui pas... mieux que pour arbitrer ces questions-là.
1: Il n'y a pas de raison de douter.
0: Normalement, il n'y en a pas. Le doute peut subsister, c'est humain. Mais attendons de voir.
1: Très bien. Alors, très rapidement, dites-nous, quels sont alors les principaux axes par lesquels le Sénat prendra ses décisions? Quand je parle des décisions, je parle par exemple des avis, je parle des résolutions, je parle des arrêtés et même des ordonnances, je ne sais pas.
0: Alors, le règlement intérieur du Sénat, en son chapitre 4, les articles 34 à 40, évidemment, fixe la typologie précise. Donc, chaque acte correspond évidemment à un objet bien déterminé, oui. Et à un auteur qui pourra le faire. Donc, par rapport aux avis, oui. Les avis sont pris en plénière. C'est le Sénat en plénière, mmh. D'accord, mmh. Et l'objet, avis ou recommandation, sur un rapport transmis au titre de la coopération parlementaire ou interparlementaire. Mmh. D'accord, article 35 et 49 du règlement intérieur. Mmh. Les résolutions...
1: Oui.
0: C'est les auteurs, c'est toujours le Sénat en plénière. Et avis de non-objection sur une loi demande de seconde délibération, objection contre une loi constitutionnelle, électorale, sur les partis politiques, adoption définitive d'une loi, approbation du pacte de responsabilité républicaine, recommandation sur les mœurs, les politiques et la trêve, adoption du budget du Sénat. Ça, c'est une résolution. C'est par résolution que c'est pris. Article 36 du règlement intérieur. Les ordonnances.
1: Oui.
0: Le Sénat en plénière. Sanction, c'est-à-dire suspension ou retrait de droit politique ou civil d'un acteur politique.
1: Mm-hmm.
0: C'est, là, il s'agit d'une ordonnance.
1: Oui.
0: C'est une ordonnance qui est prise. Voilà les articles 37 et 80 du règlement intérieur. Et la décision. La décision, c'est le bureau du Sénat. Donc, là, si on parle du bureau du Sénat, c'est trois personnes.
1: Oui.
0: Voilà. Donc, toute question relevant des attributions,
1: oui.
0: D'administration, hein, de gestion des affaires courantes du Sénat, est signée par le président du bureau.
1: Oui.
0: Donc, c'est une décision, article 15, 35, et les arrêtés.
1: Oui.
0: Le président du Sénat seul peut prendre un arrêté. Décision prise en vertu des attributions propres du président. Convocation des sessions,
1: oui.
0: Nomination du secrétaire général après consultation et d'autres membres du Sénat.
1: Mmh.
0: Voilà, ça c'est par arrêté du président du Sénat, article 40. Donc, elle peut prendre des avis, des résolutions, des ordonnances, des décisions et des arrêtés, ainsi que je l'ai défini précédemment. Voilà.
1: Justement, on dit que le Sénat ne décide pas sans que le quorum des deux tiers soit réuni. Mais est-ce qu'il y a des décisions que le Sénat peut prendre avec une majorité simple?
0: Oui, il y a des décisions que le Sénat peut prendre avec une majorité simple. Et c'est évidemment, c'est les décisions qui n'emportent pas avis de non-objection.
1: Mm-hmm. Très bien. Ouais. Alors, une autre question qui tient certainement à cœur à nos concitoyens. En cas de vacance de pouvoir...
0: Mm-hmm.
1: Alors, qui assure l'intérim du président de la République?
0: Oui, j'ai cru voir passer sur les réseaux sociaux cette question-là où on dit que c'est le président du Sénat où il y a eu plein de débats. Oui. Mais ils avaient simplement qu'à lire la Constitution. Ce point de l'article 50 de la Constitution n'a pas été censé sur la vacance du pouvoir. Le président de la République, s'il y a vacance du pouvoir, c'est le vice-président de la République qui prend le pouvoir et l'exerce. C'est le président, c'est le vice-président. Donc, ce n'est pas le président du Sénat.
1: La vice-présidence.
0: Oui, bon.
1: Assure l'intérim.
0: Oui, bon, ici, actuellement, si on se rapporte au présent,
1: oui.
0: on va dire la vice-présidente.
1: Oui.
0: Voilà, mais si on reste de manière théorique, c'est le vice-président de la République, oui, voilà, qui prendra la suite et finira le mandat.
1: Le mandat, très bien.
0: Avant qu'on aille. Voilà.
1: 7 ans après.
0: 7 ans après.
1: Voilà.
0: C'est clair. Hein.
1: Voilà. On comprend maintenant.
0: Voilà.
1: Donc, ceux qui pensent que.
0: Ça n'a pas changé et c'est très clair. Et un ancien président ne peut pas redevenir président de la République.
1: La Constitution.
0: C'est très clair, c'est fermé.
1: Très bien.
0: Voilà.
1: Alors, est-ce qu'il y a des aspects.
0: Ni président, ni vice-président.
1: Président. Voilà. Est-ce qu'il y a des aspects. Lié au Sénat, dont vous avez envie de discuter, mais que malheureusement on n'a pas pu aborder dans cet entretien.
0: Dans cet entretien, non, je pense que nous avons balayé plus ou moins toutes les questions.
1: Oui, justement, est-ce que, comme l'Assemblée nationale, le Sénat dispose des commissions permanentes comme techniques selon le règlement
0: intérieur. Non, selon le règlement intérieur, il n'y a pas de commission qui soit mise. Même des commissions peuvent être mises en place de façon spécifique pour traiter d'une question. Mais ce n'est pas écrit, ce n'est pas prévu
1: au
0: règlement intérieur. Mais je pense que, oui, il y a des commissions qui peuvent être mises en place pour étudier ou traiter de questions spécifiques. Voilà. Le président peut décider de mettre en place une commission, voilà, pour peut-être pas décider en plénière pour traiter d'un aspect spécifique, d'un sujet spécifique, voilà, pour suivre une question spécifique. Oui, mais c'est pas, même si c'est pas imprévu, mais c'est pas interdit.
1: C'est pas interdit. Voilà, nous sommes arrivés au terme de cet entretien, mais tout à l'heure, je vous ai demandé s'il y a un aspect lié à ce débat que nous n'avions pas débattu, que peut-être vous voudriez bien rattraper avant votre mot de la fin.
0: Non. Il faut simplement dire que, évidemment, le Sénat apparaît comme une nouvelle institution dans l'architecture constitutionnelle du Bénin et que les craintes que les citoyens ont par rapport à cette institution sont compréhensibles, parce que tout ce qui est nouveau, ça suscite parfois des doutes, des craintes et tout ça. Mais il faut avoir confiance en ces personnes-là qui constituent les sénateurs et qui président aux destinées de cette institution, pour la première fois.
1: Vous voulez dire que le président du Sénat n'est pas au-dessus du président de la République ?
0: Oui, le président du Sénat n'est pas au-dessus du président de la République. Ah,
1: il y a certaines langues.
0: Non, c'est une évidence. Mm. Parce que le président, et peut-être ça va être ce que j'aimerais bien clarifier, et dont on n'a peut-être pas parlé. Le président du Sénat n'est pas au-dessus du président de la République. Il ne dispose pas des pouvoirs du président de la République. Le président du Sénat ne peut pas remplacer le président de la République en cas de vacance de poste. Il ne dispose pas de pouvoirs discrétionnaires. Il ne dispose pas de l'armée. Il ne dispose pas du budget de l'État. Il ne nomme pas aux principaux emplois publics, les ministres, les préfets, les secrétaires généraux. Il n'a pas ce pouvoir-là.
1: Donc tout le monde s'est tranquille.
0: Il n'a pas ce pouvoir-là. Il est président du Sénat. Ses pouvoirs sont connus, on l'a dit tout à l'heure. Il a des pouvoirs limités. Il a le pouvoir d'administration, de représentation, de conseil. Mais sur les questions les plus sensibles, sur les lois, c'est la collégialité. C'est le collège qui décide. Et ce n'est pas lui. Il ne peut pas se lever seul pour sanctionner. Donc, ses pouvoirs sont très bien encadrés et connus.
1: Le seul élu de la nation, c'est le président de la République.
0: Non, les députés sont élus. Mmh. Oui. Mais dans l'exercice du pouvoir exécutif, oui, c'est le président de la République.
1: Qui demeure président de la République, chef de l'État,
0: chef du gouvernement, chef suprême des armées, premier magistrat.
1: Voilà.
0: Le président du Sénat est le président de la Chambre haute, si on peut parler comme ça.
1: Oui.
0: Il a une activité législative, mmh, il a une activité, on ne va pas dire juridictionnelle, parce que les décisions de sanction, on va dire quasi juridictionnelles, si on peut dire,
1: oui,
0: mais pas judiciaires. Parce que les décisions de sanction que peut porter le Sénat, et pas le président du Sénat, ne sont pas de nature à priver,
1: oui,
0: une personne de sa liberté. Donc voilà.
1: Les avis, en cas de consultation, du président du Sénat,
0: oui,
1: ne s'impose pas au président de la République.
0: Ne s'impose pas. Mais je pense que si le président de la République demande un avis, c'est sûrement parce qu'il est dans le doute et donc voilà.
1: Il voudrait avoir l'esprit clair.
0: Voilà, l'esprit clair. Et il peut, le président peut consulter au-delà du président du Sénat s'il veut consulter toute personne qu'il désire. Ouais, ou il y a encore les anciens autres pensées, il peut toujours consulter Boniaï ou tout, il peut.
1: Oui, mais justement, est-ce que le titre d'ancien président de la République et les avantages liés au poste d'ancien président de la République, est-ce que ces avantages-là existent encore du moment où on a mis en place le Sénat?
0: Je pense que dans le règlement intérieur sur cette question-là, je pense que le règlement intérieur en a touché un mot. Je pense sur les indemnités, je pense. Hein. Passeport diplomatique, autonomie du Sénat. Je crois que c'est les avantages. Je pense que les membres du Sénat ont quelques avantages,
1: oui,
0: des indemnités, je pense. Et je pense que ces indemnités seront calculées en fonction de si vous aviez déjà une indemnité politique qui existait déjà,
1: oui,
0: et ou si vous n'en aviez pas du tout. Je pense que... Et c'est fixé par décret pris en conseil des ministres par le président de la République. Donc, on aura une idée de tout ça de façon plus claire dans les différents
1: décrets
0: et jours à venir.
1: Voilà.
0: Oui, voilà.
1: Comme je vous l'ai promis, on va écouter pour conclure cet entretien le président Patrice Talon par rapport à sa venue au Sénat.
4: Je suis fier et honoré. C'est un honneur que nous fait le peuple béninois. Et vous savez, c'est toutes les fois qu'une nation aussi grande que le Bénin fait honneur à quelqu'un, vous imaginez quelle fait l'émotion de cette personne-là. Je suis donc assez ému de pouvoir honorer à nouveau mon pays de cet honneur que lui me fait. Donc je siège juste pour dire merci béninois à la croix de cette génération de dirigeants qui donnent le meilleur d'eux-mêmes pour notre développement commun. Partout où on peut servir, on ne va pas manquer de le faire. Merci.
1: Voilà, du poste du président de la République, chef de l'État, chef du gouvernement. Patrice Talon, aujourd'hui, siège à la présidence du Sénat. Et comme vous l'avez entendu, partout où on peut servir sa nation, il faut le faire. C'est ce qu'on retient de ses propos.
0: Oui, ce sont ses propos. Je n'ai pas de commentaire particulier à faire sur les propos du président du Sénat. Et c'est juste la preuve qu'il continue
1: servir son pays,
0: sa nation. Et vous voyez bien que le président Yahya Boni aussi, bon voilà, à la fin,
1: a fini par dire,
0: c'est l'intérêt général qui prime et qui compte. Et donc, je pense qu'au nom de l'intérêt général, ces personnes-là continuent pas à servir l'État à un autre niveau. Je comprends, on entend les les plaintes ou les préoccupations de certaines personnes qui disent que, bon, voilà, on aurait pu choisir. Mais qui de mieux que ces personnes-là pour siéger dans cette chambre de sagesse? Qui mieux que pour voilà, siéger dans cette chambre de sagesse? Et nous sommes qu'au matin du Sénat. Attendons, voilà, on n'est qu'au petit matin. Mm-hmm. Attendons que le soleil commence pas à se lever sur le Sénat et qu'on apprécie ces actes. Et je pense qu'on ne doit pas tarder, puisque les propositions de loi, les projets de loi ne cessent de fuser sur la table des députés du Parlement béninois. Oui. Et donc, évidemment, l'activité législative sera intense. Ça ne sera pas de tout repos au Sénat.
1: Alors, vous créez des joutes oratoires difficiles?
0: Entre qui? On ne sera pas là. Les audiences ne sont pas publiques.
1: Bien sûr.
0: Donc, c'est exactement...
1: Mais entre eux.
0: Entre eux, ce qui se passe
1: là-bas. C'est comme un conseil des ministres.
0: Oui, mais ça reste là-bas. Mm-hmm. Non, en conseil des ministres, vous avez un compte rendu, plus ou moins. Vous avez des fuites.
1: Peut-être que le Sénat aura un porte-parole bientôt.
0: Ah, c'est possible. Mm-hmm. Quand le secrétariat général sera mis en place, on pourra voir si, évidemment, il y a un poste qui est prévu à cet effet. Évidemment, pour rendre publiques les décisions du Sénat, il va falloir avoir une petite cellule de communication. On n'a pas besoin d'alourdir ces 25 membres. C'est vrai que l'activité est intense, mais on n'a pas besoin d'alourdir plus que ça le bureau du Sénat, puisqu'il y a un secrétaire général à l'appui. Donc, il y aura des organes qui seront là. Donc une direction administrative, financière, donc qui va gérer. Voilà, donc la structure est légère.
1: Oui.
0: Je pense que les jours à venir, on aura
1: le temps d'apprécier. La presse ne sera peut-être pas là pour relater comment ça va se passer, puisque c'est des travaux à huis clos.
0: Oui.
1: Mais
0: oui, c'est ça même qui caractérise, qui dénote, je dirais même du caractère de sagesse du Sénat.
1: Du Sénat.
0: Oui, parce que vous voyez, et je le disais dans mes propos précédemment, que si vous vous rapportez un tout petit peu à l'histoire du Bénin dans les royaumes ou là où les conseils de sages, quand il y a un problème, on vous invite, vous venez, vous présentez votre problème, n'est-ce pas? Et ensuite, on vous dit, on vous a entendu, partez, on vous reviendra.
1: Oui.
0: Attendez, nous, on vous reviendra.
1: Bien sûr.
0: Et ça, même aujourd'hui, dans les familles, ça reste toujours ça. Attendez, on vous reviendra. Et ils se réunissent, ils décident, ils discutent. Et quand ils arrêtent, ils vous rencontrent, on dit, bon, voici ce qui a été fait et tout. Mais vous n'avez pas la quintessence de ce qui a été dit là-bas. Parce que vous n'avez pas besoin, s'ils se sont insultés ou s'il y a eu des... Voilà, mais tout se dit et s'enterre là-bas. Et je pense que ce n'est pas une mauvaise chose en soi.
1: Alors, donc ça veut dire que les membres du Sénat sont tenus par le secret des délibérations?
0: Absolument, je pense. Ils ont déjà un devoir de réserve.
1: Voilà.
0: Mais je pense que dans la mesure du possible, ils diront ce qu'ils auront à dire. Voilà,
1: merci à vous, docteur Emery Olabi. Je rappelle que vous êtes docteur en droit, vous êtes enseignant-chercheur. Je rappelle également que vous êtes expert en gouvernance politique et membre du Centre de droit constitutionnel. Vous avez accepté notre invitation pour parler un peu du Sénat depuis son installation le 6 août dernier. Le Sénat qui porte à sa tête l'ancien président de la République, Patrice Talon. Avec vous, on en sait davantage sur les attributions du Sénat, sur son fonctionnement. On retient que le Sénat reste une chambre de sagesse, vu la composition de ses membres. Les Béninois, certainement, ont leur avis, mais depuis ce matin que vous avez apporté ces éclairages, on espère bien qu'ils ont compris et qu'ils seront de cœur avec les membres de ce nouvel organe qui désormais se trouve en troisième position après le président de la République. Voilà. Merci d'avoir accepté notre invitation.
0: Merci. À vous.
1: Voilà, vous souhaite bon dimanche.
0: Vous aussi, et bonne fête de l'Assomption.
1: Voilà. Merci beaucoup et très bon dimanche à vous.
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2: Il est 15h.
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0: Elle est une splendeur raffinée d'un dessin sublimé. Elle a la gracieuseté de nous donner des fleurs et semer dans le tréfonds de l'être de la bonne humeur, d'un bon sens assis et d'une saillette rassise. Vertu de vertu, vous êtes une âme fleurie de nature. Je vous appelle sans embâche la reine de la Bac, mais aussi de Cupidon, la corde à son arc. Veuillez accepter, mesdames, ces quelques vers en héritage, un hommage sincère à votre candeur et votre courage.
1: Et votre courage.

âmes intrépides qui vivent pour détruire, l'esprit d'une lame rigide ne saurait fléchir. Et même chaque larme qui chavire devient l'eau qui fait germer les racines d'un futur que vous avez su semer. Vous êtes nos mères, nos sœurs, nos femmes, nos filles, vous êtes la relève. Derrière chaque souffle de justice, il y a votre voix qui s'élève. Derrière chaque pas qui se hisse, il y a vos rêves qu'on soulève. On vous a relégués dans le noir, confinés à des rôles secondaires, mais vos actes font l'histoire et vos luttes deviennent légères.

0: Vous êtes Angélique, vous êtes Phyllis, vous êtes Joséphine. Vous êtes ces femmes qui inspirent, ces flammes que rien n'éteint, que rien ne décline.
1: Ma team. Team les troisièmes, c'est moi, c'est nous et vous le savez bien. Plus besoin de vous rappeler que chemin vain n'est point mien. Alors mesdames, recevez ces fleurs majestueuses comme une humble référence. Car dans vos forces mentales et silencieuses réside toute l'élégance. Le monde appartient à celles qui osent, qui vivent et qui aiment. Veuillez accepter mesdames, ces mots qui disent. Je vous aime.
2: Je vous aime.

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0: 15h30 minutes dans tous les studios de Radio Tokpa. Nous allons maintenant laisser la place au sport.
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0: Eh bien, le sport reprend ses droits, la passion retrouve sa voix. Bonjour à toutes et à tous, vous êtes bien à l'écoute de Radio Tokpa, la fréquence de toutes les passions, la meilleure en sport et sur toute la bande FM au Bénin. Et quel bonheur de vous retrouver pour votre rendez-vous dominical, les arènes du sport. Après quelques semaines d'une absence difficile, dictée par le deuil et le décès de mon frère cadet, je reprends du service ce dimanche avec une émotion particulière, mais une détermination intacte. Avant d'ouvrir les pages de l'actualité, je tiens à poser mon cœur sur le vôtre. Je voudrais sincèrement vous dire merci. Merci à vous tous, auditeurs, fidèles, confrères, amis qui avaient prié pour le repos de l'âme de mon frère et qui avaient consenti à ma douleur par vos messages et votre présence. Infiniment merci à vous. Et que le Tout-Puissant vous protège et protège vos familles respectives. Pour ce retour à l'antenne, je ne suis pas seul. J'ai bénéficié ou je bénéficie de la précieuse collaboration technique de ma fidèle technicienne Mylène Aoyo qui veille à la pureté du son cet après-midi. Et le menu de ce dimanche s'annonce particulièrement riche et intense. Football local, direction le 6e arrondissement de Cotonou. La jeunesse y rallume la flamme du cuir rond avec la grande finale de l'édition 2026. Notre envoyé spécial Marc Aglo est sur place et nous fera vivre l'ambiance en duplex tout à l'heure. Volleyball africain, nous irons à Nairobi, devenu le centre névralgique de la planète volleyball sur le continent pour analyser le sacre magistral des Lions du Cameroun. Basketball, le Nigeria monte sur le toit de l'Afrique et décroche son précieux sésame pour les Jeux Olympiques de Los Angeles. Boxe, honneur au noble art béninois, un compatriote vient d'être nommé conseiller technique en Côte d'Ivoire. Nous verrons ce que cela implique pour notre diplomatie sportive. Nostalgie et crise. Si le temps nous le permet, nous évoquerons les retrouvailles chargées d'histoire entre les anciens des dragons de l'Ouvée et des requins de l'Atlantique. Puis nous jetterons un pavé dans la mare en analysant le malaise qui secoue actuellement la Fédération béninoise de tennis de table. Hommage enfin, une page noire. Le baobab est tombé. Le tout dernier Mohican du football béninois s'est éteint à l'âge de 80 ans. Nous saluerons sa mémoire. Les arènes du sport, c'est parti pour 100% d'émotion et d'analyse. Mylène, on y va!

Merci à Mani Bella. Maintenant, une histoire triste. Il s'agit du dernier Mohican qui s'est éteint. C'est Foufa Gbohun rejoint Moucharafou Gbadamassi dans la légende du football béninois. Le Bénin sportif est en deuil. Ce samedi 22 août 2026, une page glorieuse, presque mythique, de notre histoire footballistique s'est définitivement tournée. À l'âge de 80 ans, c'est Foufa Gbohun, l'un des derniers Mohicans du football béninois des décennies 70, 80 et 90, a tiré sa révérence. Figure politique de proue, ancien député, président du MADEP et homme d'affaires aguerri, il fut avant tout le tout-puissant et charismatique président des Dragons de Luebe. Avec sa disparition, c'est un pan entier de la mémoire collective qui s'en va, mais son étoile, elle, continuera de briller éternellement dans nos cœurs. Comment oublier un tel bienfaiteur de si tôt? Non. Le Bénin n'oubliera pas. Et pour ceux qui ont pratiqué les arts martiaux, c'est comme le yin et le yang du football national, puisque les deux sont considérés comme deux frères siamois. Et c'était à l'époque. Et pour quiconque a pratiqué les arts martiaux chinois ou japonais au plus haut niveau, la notion de dualité harmonieuse fait sens. Le jour n'existe que parce qu'il y a la nuit dans l'arène du football béninois. C'est Foufa Gbohun et Feu El Hadj Moucharafou Gbadamassi incarnaient ce yin et ce yang, et l'un ne pouvait exister sans l'autre. Plus que des pères, ils étaient comme deux frères siamois. Ensemble, ils ont inventé le mécénat et le sponsoring sportif au Bénin. Mus par un amour indéfectible pour leur région, ils ont injecté des fortunes pour porter haut les couleurs de l'UEME à travers le club mythique des tout-puissants Dragons de l'UEME avant d'étendre cette flamme au football national tout entier. Les nostalgiques et ceux qui ont eu le privilège d'approcher Foufa Gbohun témoigneront de son charisme magnétique. Il était un grand homme. Sous sa gouvernance et celle de Gbadamassi, les Dragons de l'UEME ont connu leurs heures les plus sombres pour leurs adversaires et les plus lumineuses pour leurs supporters. C'est cette paire de dirigeants visionnaires qui a, pour la première fois, professionnalisé le football local en faisant venir des talents internationaux. Qui a oublié l'époque magique des Dorégo Sadou, Nourou Bello, Pitari Faye, Doudou Nou Patati, et surtout du légendaire international ghanéen Abedi Pelé. Fagbou et Gbadamassi ont osé rêver grand pour le Bénin et ils ont réalisé ce rêve. Au-delà des terrains, ces Fagbou et Moucharafou Gbadamassi étaient de fervents croyants. Vrais musulmans, ils incarnaient les valeurs authentiques de l'islam. La générosité, la piété, le partage et l'humilité face au Créateur. Le Bénin pleure aujourd'hui Fagbohun parce qu'il a respecté la maxime. Il a planté un arbre avant de mourir. Cet arbre, c'est le football moderne béninois dont il a posé les racines. Il a tout donné. Sans compter, aujourd'hui, il convient de le magnifier avec les qualificatifs les plus nobles, car il fut un rénovateur, un sauveur, un bâtisseur. Mais vanité des vanités, la mort nous rappelle notre condition. Oui, vanité des vanités, tout est vanité. Les fortunes passent, les titres s'effacent, mais les actes de bienveillance faisance reste gravée dans la roche de l'histoire. En ces moments de lourde tristesse, nous prions pour que Allah le Tout-Puissant, le Très Miséricordieux, lui fasse miséricorde, pardonne ses fautes et l'accueille dans son royaume céleste, son paradis éternel, aux côtés de son frère d'armes, Moucharafou Gbadamassi. À sa famille biologique, au tout-puissant dragon de l'UEME,
aux supporters et à tous ses fans à travers le monde, nous présentons nos condoléances les plus sincères et les plus émues. Repose en paix, président. Le Bénin reconnaissant ne t'oubliera jamais.

On va directement dans le 6e arrondissement de Cotonou qui a rallumé la flamme du cuir rond. Le terrain Laha du 6e arrondissement de Cotonou vibre depuis le 18 juillet 2026 au rythme de la première édition du trophée interquartier. Initié par les jeunes leaders du 6e arrondissement, JL6AC, pour meubler les vacances de l'année 2026, ce tournoi est bien plus qu'une simple compétition sportive. C'est un hymne à la solidarité, un carrefour de communion fraternelle et une vitrine d'expression pour les talents bruts de notre capitale économique. Pendant des semaines, 24 équipes issues de tous les quartiers de l'arrondissement se sont affrontées dans un esprit de saine émulation, prouvant que le sport reste le ciment le plus solide de la cohésion sociale. Quoi de plus noble et de plus légitime que de voir la jeunesse active prendre en main le destin récréatif et managérial de sa propre localité. Cet acte de bravoure et d'organisation mérite d'être salué avec la plus grande déférence. À travers cette initiative, le conseil d'arrondissement et le comité d'organisation des JL6AC ont démontré une maturité managériale exemplaire. Ils ont su créer un cadre sain, sécuriser un festif pour extirper la jeunesse de l'oisiveté des vacances. Et cette synergie locale trouve d'ailleurs son apothéose ce dimanche 23 août 2026 et depuis 15 heures au cours d'un match de gala hautement symbolique qui oppose en ce moment même les élus locaux aux sages de l'arrondissement. Voir les décideurs d'aujourd'hui et les repères d'hier chausser les crampons sur le même terrain que la jeunesse est la preuve irréfutable que le 6e arrondissement a compris une vérité universelle. Le sport unit les peuples, transcende les clivages et brise les barrières générationnelles. Il convient également de décerner un satisfecit appuyé aux joueurs pour le fair play dont ils ont fait preuve tout au long du tournoi, ainsi qu'aux officiels de match qui, par leur impartialité et leur professionnalisme, ont garanti la crédibilité de cette première édition. Derrière la réussite éclatante d'un tel événement se cache souvent l'ombre bienveillante d'un homme au grand cœur. Et pour cette première édition, le parrain officiel, Osseni Toibou, a posé des actes d'une générosité et d'une responsabilité citoyenne exceptionnelles. En habillant l'ensemble des 24 équipes de maillot neuf, eh bien, Monsieur Osseni Toibou a effacé les disparités pour ne laisser place qu'à la beauté du jeu. Plus encore, soucieux de l'intégrité physique des acteurs et du public, il a mis un point d'honneur à déployer une équipe de la Croix-Rouge ainsi qu'un dispositif de sécurité permanent sur chaque rencontre. Rendre un hommage vibrant à Osseni Toibou n'est pas une simple formule de politesse, c'est un devoir moral. Son investissement personnel est le modèle parfait du mécénat de développement dont le Bénin a cruellement besoin. En investissant dans la jeunesse du 6e arrondissement, M. Toibou a tracé les sillons d'une dynamique nationale. Il est fortement à espérer que d'autres cadres, opérateurs économiques et leaders d'opinion sur l'ensemble du territoire national lui emboîtent le pas pour dupliquer de telles initiatives dans nos 77 communes. Au moment opportun, il ne fait aucun doute que la nation saura se souvenir de ses fils les plus méritants et lui témoigner sa reconnaissance. Sur le plan purement sportif, la compétition a tenu toutes ses promesses. Les spectateurs du terrain Laha ont été gratifiés de cascades de buts et de gestes techniques de grande classe.
Le samedi 22 août 2026, la petite finale a offert un spectacle mémorable où la formation de DJ a littéralement surclassé celle d'Agnès Lonfidé sur le score sans appel de 5 buts à 0. Grâce à ce festival offensif, DJ s'adjuge une brillante troisième place, synonyme d'une enveloppe de 50 000 francs CFA et d'un trophée. La grande finale, prévue ce dimanche 23 août 2026 à 16h, s'annonce électrique et mettra aux prises les deux ogres du tournoi, à savoir Aïdjedo Vignon 2 face à Rindé Nord. L'enjeu est de taille. En plus du prestige et du grand trophée de cette première édition, le champion repartira avec la somme de 300 000 francs CFA, tandis que le malheureux finaliste se consolera avec une enveloppe de 200 000 francs CFA. Le comité d'organisation a également pensé à valoriser le mérite individuel avec des distinctions pour les meilleurs joueurs de chaque match ainsi qu'une prime spéciale de 50 000 francs CFA réservée aux meilleurs buteurs du tournoi. Cette œuvre grandiose, entamée par les JL6AC, ne doit pas s'arrêter en si bon chemin. Elle doit être soutenue, financée et institutionnalisé. C'est pourquoi un appel vibrant est lancé au maire de la ville de Cotonou, Luc Nyakadja, ainsi qu'au préfet du département du littoral. À défaut d'une présence physique, compte tenu de leurs agendas chargés, l'envoi de lettres officielles de félicitations et d'encouragement à l'endroit de cette jeunesse et des organisateurs serait un signal fort. Cela favoriserait l'effort consenti et inviterait officiellement les autres arrondissements de Cotonou à s'inspirer de ce modèle de réussite. Allons plus loin. Imagine-t-on l'impact d'une visite surprise du ministre des Sports lors d'une des éditions futures? Ce serait un acte de justice sociale, une reconnaissance institutionnelle qui boosterait le moral de ces centaines de jeunes qui ne demandent qu'à être vus et encadrés. À cette allure, si la détection à la base bénéficie d'un tel sérieux et d'un tel accompagnement, le Bénin footballistique n'aura plus rien à envier aux grandes nations du Cuiron. Le terrain Laha est peut-être en train de couver les prochains Messi, Mbappé ou Vinicius Junior qui feront demain la fierté et le bonheur des Guépards du Bénin sur la scène internationale. Que la fête soit belle, que le meilleur gagne et vive le football à la base dans le 6e arrondissement.

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1: On va à présent parler de l'héritage du ring. Je profite pour saluer le professeur Émile Jules Abalo, notre consultant qui nous suit en ce moment et qui pourrait intervenir à tout moment, eh bien, dans les arènes du sport. Et l'héritage du ring, en parlant du jeune béninois Edgar Adoukounou, qui vient d'être nommé conseiller technique de la boxe professionnelle, mais vous savez où? En Côte d'Ivoire. Oui, nul n'est prophète chez soi, enseigne la sagesse populaire. Cet adage vient de trouver une résonance éclatante dans le monde noble mais exigeant du noblard africain. Edgar Adoukounou, digne fils du Bénin, vient d'être officiellement nommé conseiller technique en charge de la boxe professionnelle en Côte d'Ivoire. Cette distinction majeure, portée par la nouvelle fédération Côte d'Ivoire Boxing, consacre le parcours d'un jeune opérateur passionné, rigoureux et héritier d'un nom gravé en lettres d'or dans l'histoire des rings ouest-africains. Cette nomination n'a rien d'un coup de chance. Elle est le fruit mûr d'un engagement constant et de sacrifices consentis depuis plusieurs années. Depuis 2021, Edgar Adoukounou s'est imposé comme un carrefour incontournable pour le pugilat africain. En multipliant les efforts de positionnement, il a permis à de nombreux boxeurs professionnels du continent de monter sur les rings des plus grands événements africains. Son activisme débordant et son expertise pointue ont largement contribué au rayonnement de la boxe ivoirienne et sous-régionale. En confiant cette noble mission à ce jeune Béninois, le nouveau président de la Côte d'Ivoire Boxing, c'est le nom de la fédération, la nouvelle fédération béninoise de boxe. Vous savez que le CIO, le comité international olympique, a demandé de se désolidariser de l'ancienne confédération, de l'ancienne fédération internationale. Et il y a une nouvelle maintenant confédération, une nouvelle fédération pour la boxe, sans quoi la boxe, vous ne la verrez plus aux Jeux olympiques. Et le Bénin également s'y est conformé, beaucoup s'y sont conformés, et en Côte d'Ivoire également, on s'est plié aux injonctions du CIO. Et c'est pourquoi nous parlons donc de Côte d'Ivoire Boxing. Et le président, c'est un juriste, son nom Rabel Louis Anthony. Il a fait un choix stratégique majeur pour accompagner la politique de professionnalisation du noblard en terre des Burundis. Comme le soulignait si bien le président de la République du Bénin, Patrice Talon, je le cite, « Il faut aller chercher le talent et l'expertise d'où qu'ils viennent. » Fin de citation. C'est précisément ce qu'a fait la Côte d'Ivoire en allant dénicher cet oiseau rare de la boxe africaine. Monsieur Rabel Louis Anthony peut être rassuré. Le sérieux, le dynamisme et l'intégrité d'Edgar Adoukounou sont les gages d'une collaboration qui ne connaîtra aucune déception. Pour comprendre l'ascension d'Edgar, il faut remonter à la source. Oui, le jeune conseiller technique est le dépositaire légitime d'un héritage lourd et prestigieux. Il est le fils de feu Barthélemy Adoukounou, affectueusement appelé Bateau, l'emblématique promoteur et matchmaker béninois de tous les temps, fondateur du mythique ADK Boxing Club. Avant de tirer sa révérence, le patriarche avait pris soin de passer le flambeau à son fils. Edgar n'a pas seulement hérité d'un nom. Il a embrassé une vocation, copié la rigueur de son père et développé ce flair unique qui fait les grands architectes des combats professionnels. Sollicité à maintes reprises par les plus grands promoteurs de la zone francophone pour son sérieux, Edgar honore aujourd'hui la mémoire de son mentor de géniteur. Malgré le succès et la reconnaissance internationale, Edgar Adoukounou garde les pieds sur terre et le cœur ancré dans sa patrie. Très ému par cette marque de confiance ivoirienne, le nouveau conseiller technique a tenu à dédire cette nomination à son feu père, Barthélemy Bateau pour les intimes, Barthélemy Adoukounou, hein, sa boussole éternelle. Il a également adressé ses sincères remerciements à l'ensemble de la presse sportive béninoise. Pour Edgar Adoukounou, les journalistes du Bénin ont été un pilier invisible mais puissant, n'ayant jamais cessé de soutenir ses initiatives et de mettre en lumière ses efforts. En s'installant dans ses nouvelles fonctions en Côte d'Ivoire, Edgar Adoukounou n'oublie pas d'où il vient. Il devient un ambassadeur de l'excellence béninoise à l'étranger, prouvant une fois encore que le talent béninois n'a pas de frontières. Le ring ivoirien s'apprête à vibrer au rythme de l'expertise ADK et c'est toute l'Afrique qui va en profiter. Oui, toute l'Afrique va en profiter. Et souvenez-vous, au moment où eh bien, il y avait ce Soweto, ce mythique boxeur managé par ADK Boxing Club, avant chaque combat, c'est Polyrythmo qui se mettait en place l'orchestre pour jouer un air que tout le monde appréciait. On l'appelait Wetoum. Et c'est Wetoum là que je vais demander à Mylène Aoyo de jouer pour vous. Et après, nous allons retrouver depuis Abidjan l'heureux du jour, Edgar Adoukounou, dans une interview exclusive.

0: C'est à 16h, 16 minutes que nous allons recevoir Edgar Adoukounou qui est en direct avec nous. Bonjour Edgar et toutes nos félicitations. D'ailleurs, première question, hein, Edgar Adoukounou, quelle a été votre toute première réaction à l'annonce de votre nomination en tant que conseiller technique en charge de la boxe professionnelle en Côte d'Ivoire?
1: Bonjour Cotonou, bonjour Félix Sondé de PPNP, bonjour également aux amis des arènes du sport sur Radio Tokpa. Alors Félix Sondé de PPNP, comme vous le savez déjà, c'est des sentiments de joie et doublés d'une fierté qui nous anime hein, depuis cette nouvelle qui nous a été parvenue par la Fédération ivoirienne du boxe, dénommée Côte d'Ivoire Boxing, une fédération qui a été installée le 24 mai dernier par le Comité national olympique ivoirien ainsi que le ministère des Sports.
0: Oui, cette nomination par le président Rabet Louis-Anthony, je précise qu'il est un grand juriste et cette nomination couronne un travail intense hein, de positionnement des boxeurs africains que vous menez depuis 2021. Alors, qu'est-ce que cela fait de voir ces efforts reconnus au plus haut niveau par une grande nation de boxe comme la Côte d'Ivoire?
1: Mais déjà, l'édition du PPRP, comme vous le savez, hein, c'est le dynamisme, le sérieux dans le travail, la qualité des propositions menées par notre petite personne aux acteurs de la bourse ivoirienne, que le président Rabé, qui étant déjà dans le milieu pugilistique ivoirien depuis des années, a dû remarquer tout simplement et a voulu, bien évidemment, que je puisse accompagner sa politique au niveau de ce secteur-là, notamment la boxe professionnelle. Voilà un peu ce que je peux vous dire, parce que la boxe ivoirienne, notamment la boxe professionnelle, vous le savez bien quiconque, dans les années 75 jusqu'à 85, c'était le sport favori hein, des Ivoiriens, en dehors du football, bien sûr, puisque le président Oufouette Boigny, père à son âme, c'était un vrai passionné et il payait les droits d'image pour que les Ivoiriens puissent suivre les combats. Et donc, le président Anthony Rabé a voulu s'inscrire un peu dans cette dynamique en faisant de la Côte d'Ivoire désormais l'épicentre des actions pugilistiques. Et c'est cela qu'il a jugé utile en nous faisant appel pour travailler à ses côtés avec le conjoint comité directeur. A fait véritablement de faire revivre encore aux Ivoiriens l'âge d'or de la boxe ivoirienne.
0: Oui, on ne peut pas, vous le savez très bien, parler de vous, hein, Edgar, sans évoquer votre illustre et regretté père, l'emblématique Barthélemy Adoukounou Dibato du ADK Boxing Club. Alors, vous avez dédié ce succès à sa mémoire. Quel rôle ces enseignements jouent-ils encore aujourd'hui dans votre carrière?
1: Félicitations, c'est une reconnaissance à vie à ce grand homme qui, indubitablement, a écrit l'histoire de ce sport dans notre pays. C'est grâce à lui que nous avons appris les béabas, les méandres de ce sport sur le plan national et international. Pour moi, Barthélemy Adoukounou, c'est tout simplement mon Dieu sur terre, père à son âme. De là où il est, il sera très heureux de son rejeton, c'est ça le plus important, et nous allons toujours continuer à garder le flambeau, à toujours continuer dans la dynamique dans laquelle il a voulu que nous puissions évoluer afin que la boxe sur le plan international rayonne, et particulièrement la boxe ivoirienne.
0: Alors, le président de Côte d'Ivoire Boxing est un juriste rigoureux, vous le savez, et qui croit en votre expertise, Edgar Adoukounou. Concrètement, quelles seront vos premières grandes missions pour accélérer la professionnalisation de la boxe en Côte d'Ivoire?
1: Eh bien, Félix, on peut préparer les premières grandes missions annoncées par le président Anthony Rabé, c'est de définir une politique bien claire, suivie d'une orientation stratégique sur le développement de la bourse professionnelle en Côte d'Ivoire, réunir tous les acteurs intervenant dans ce secteur, dans ce compartiment de la boxe, ainsi que le positionnement des athlètes ivoiriens sur le plan international. Vous n'êtes pas savoir que la Côte d'Ivoire a perdu un peu le sens de grands rendez-vous internationaux. Ça a repris timidement, mais le président Anthony Rabé a voulu intensifier cela à travers plusieurs galas, puisque des promoteurs s'allongent un peu partout. La Côte d'Ivoire a organisé récemment un championnat du monde IBO avec Michel Soro. Nous étions au cœur de l'attelage et il a voulu que cela continue à travers, comme je l'ai dit, une politique bien définie. Voilà un peu ce que je peux vous dire.
0: Et puis, on dit souvent, hein, et là, c'est l'adage du prophète chez soi, on dit souvent que nul n'est prophète chez soi. Est-ce que vous ressentez une pointe de regret, que ce soit la

0: m'a nommé ma petite personne au sein de la commission centrale de bourse professionnelle en tant que rapporteur de cette commission. Pour moi, c'est la somme de toutes ces expériences qui a pesé aujourd'hui de le côté de la Côte d'Ivoire. Et je ne peux que dire merci d'ailleurs à tous ces acteurs qui, évidemment, ont cru à notre personne.
1: Et lorsque je vous interviewais pour le confrère de la matinée, eh bien, vous avez eu un mot pour la presse. Vous avez eu un mot très fort de gratitude envers la presse sportive béninoise. En quoi le soutien des médias de votre pays a-t-il été déterminant dans votre parcours jusqu'à Abidjan?
0: FESPE, c'est une reconnaissance éternelle, une standing ovation. Je n'ai pas les mots pour remercier du profond de mon cœur la presse sportive béninoise qui, depuis 2015 que je suis arrivé dans cette arène du Noblat, n'a jamais cessé de m'accompagner dans toutes les actions de promotion et de la promotion de ma personne sur le plan national et sur le plan international. Merci. Je n'ai pas de mots. C'est les sentiments de gratitude, de profonde gratitude d'ailleurs, que je témoigne à l'endroit de la presse sportive, à l'endroit spécialement de vous, Félix Onipi-Péripé, parce que je me rappelais comme si c'était hier. Adoukounou, je cite, viens me voir tout de suite à la radio, il faut qu'on en parle. Cela fait de moi aujourd'hui un jeune qui est sollicité à l'extérieur. Merci à vous, merci à toute l'équipe de Radio Tokpa, merci au pape, merci tout simplement à la presse sportive béninoise.
1: Eh bien, quel message fort souhaitez-vous lancer aujourd'hui aux jeunes boxeurs professionnels africains qui espèrent briller sur les rings internationaux sous votre supervision, Edgar Adoukounou, et j'en aurai terminé avec vous.
0: Félix Onipi-Péripé, mes mots de fin sont des mots de remerciement à l'endroit de votre personne, à l'endroit également de toute l'équipe de la réalisation sportive, des arènes du sport et des week-ends à tout vent. Merci spécial au pape Guy Papo. Et je profite de cette occasion pour lancer un appel, Félix Onipi-Péripé, à tous les acteurs de la boxe béninoise. Nous avons un patrimoine commun, qu'est le développement de ce sport, qui pendant près d'une décennie, pour dire près de deux décennies, a été le sport favori dans notre pays. Des années 90 à 2000, la boxe avait régné en maître. Aujourd'hui, il va falloir que les acteurs puissent fumer le camée de la paix, que nous puissions nous mettre ensemble pour aider ce sport-là qui a marqué l'histoire dans notre pays. Merci Félix Onipi-Péripé, merci amis auditeurs et à bientôt.
1: Merci Edgar Adoukounou, le nouveau conseiller technique en charge de la boxe professionnelle en Côte d'Ivoire. C'est formidable. Et je profite pour dire félicitations également au président de la Fédération béninoise de boxe, Pierre Léonard Rinvi, qui vient d'être réélu président de cette fédération. J'espère que c'est une très bonne chose. On va l'accompagner et il continue de faire de bonnes choses. C'est ça l'essentiel. Vive la boxe béninoise, même si ce n'est pas encore ce que nous souhaitons. Avant, il y avait des champions d'Afrique, beaucoup de champions d'Afrique. Aujourd'hui, il semble que c'est l'arbre qui cache la forêt, malgré les efforts colossaux des dirigeants du moment. Il va falloir donc, ma foi, travailler davantage pour redonner cette envie, pour redonner, relever les choses pour qu'on ait de véritables boxeurs. On n'entend plus parler des Padono Nazaire, on n'entend plus parler du roi du chaos. Le roi du chaos, il a été, ma foi, honoré par le chef de l'État le 1er août dernier. C'est une très bonne chose. Bravo à Boko, c'est Boko, le roi du chaos. Ils sont nombreux, un pas de nous, Victor. Voilà encore un grand boxeur que j'ai eu la chance de suivre lors des éliminatoires des Jeux Olympiques en 1980.

0: 99 à Johannesburg, eh bien, il n'a pas été ridicule. Un grand, grand, grand boxeur, qu'est-ce qu'il devient? Anja Diarro. Voilà, et c'est des noms. Avant eux, il y a même d'autres, hein, très, très, très forts. Le Bénin regorgeait de grands, de talentueux pugilistes. Il faut que ça revienne. Et c'est pour cela que nous sommes décidés à suivre et à aider le nouveau président de la Fédération béninoise du boxe parce que il est en train de parler des graines olympiques. Il est en train de faire un travail formidable. Je pense que si on le suit, je pense que si on l'y aide, eh ben, le Bénin va retrouver ses valeurs d'antan en noble art et c'est ce que nous souhaitons. Exactement au chrono de Radio Tokma, 16h28. Et c'est à cette heure-ci, à cette heure-là que nous avons en direct le professeur Émile Jules Abalo, notre consultant, professeur Émile Jules Abalo,
1: Ou font quelqu'un au chandé, au fond de l'air.
0: l'on les nomme. On fait
1: Qui le plaisir de t'entendre? Qui le plaisir de t'entendre?
0: patalo.
1: Et de rester tous orphelins sur Radio Topa.
0: Oui.
1: Évidemment, Dieu sait faire toujours ces choses
0: Oui.
1: et nous acceptons, quoi. Je vais te raconter une petite anecdote.
0: Oui.
1: Tu te rappelles un jour, tu m'avais dit, vraiment, tel que la mort frappe, tel que la mort nous blesse, il faut que les chercheurs, là, ceux qui se disent chercheurs, là, il faut qu'ils interrogent la mort.
0: Oui.
1: Et tu m'as répondu le jour, là, hé, professeur Abalo, où est-ce que tu vas trouver la mort? Est-ce que vous allez le voir cette fois? Eh bien, ça m'avait beaucoup marqué et j'ai continué mes recherches.
0: C'est ça.
1: Et je suis tombé sur Einstein.
0: Oui.
1: Et tu sais ce que Einstein a dit?
0: non
1: Il dit que qu'il est dans une queue et qu'il sait que la mort l'attend. Et que le jour où la mort viendra le chercher, que lui ne sera plus là.
0: Ah
1: Allô?
0: oui, bien sûr. Il
1: Il dit
0: sera
1: que
0: où?
1: le jour où la mort viendra le chercher, que lui ne sera plus là.
0: Il sera où?
1: Et il serait mort déjà. Donc il ne
0: Ah?
1: verra pas la mort.
0: Ah?
1: C'est nous qui allons souffrir.
0: C'est ça.
1: C'est nous qui sommes restés ici qui allons souffrir. Mais lui serait parti.
0: Oui.
1: Il serait mort, mais de par ses œuvres, il vivra toujours. La preuve, vous êtes en train de parler de Fagomo. Fagomo est mort, mais les œuvres qu'il a laissées sont immenses. Immenses. C'est vrai. Et vous l'avez comparé à Gbadamassi, Moucharaf. Oui, Gbadamassi, encore une autre icône. Tu as dit que c'est le jour et la nuit. Ils sont tous morts. Mais vous parlez encore de la preuve, les œuvres qu'ils ont laissées, c'est terrible. C'est eux qui ont instauré le professionnalisme. On parle du professionnalisme. Mais là, depuis, hein, et là, c'est la période où les dragons sont allés, une équipe africaine est allée le plus loin dans une compétition. Vous l'avez rapporté, vous l'avez dit. Et je vous attendais. Et vous avez sorti le nom. Abedi, c'était sous mes yeux. Alors, les Dragons de l'ONU, demi-finaliste de la Coupe des vainqueurs en 1987. Essentiellement, l'équipe était essentiellement composée de footballeurs étrangers, Ghanéens, dont Ayew Dipele. C'est des Dragons de l'ONU que Ayew Dipele avait dit Pelé, est parti faire une gloire de Marseille avec les Basile Boli. Et c'est avec eux qu'ils ont remporté pour la première fois la Coupe d'Europe, et vous vous rappelez, l'Olympique de Marseille sous Bernard. Bref, ça, c'est de l'histoire. Nous disons que vraiment, ils ont fait beaucoup. Et sa disparition, ça nous marque. On en a discuté rapidement hier au téléphone, et j'ai tenu quand même à apporter. Et restons dans le même registre encore. Oh, le fils de Adou Kourou Barthélémy, dit tout affectueusement, qui vient d'apporter un témoignage à propos de cette bosque béninoise. Et tu l'as rappelé. Moi, je remonte encore plus loin. Les premiers à avoir fait du procureur étaient encore au niveau de la bosque expédie Montor. Voilà. Et s'il y a une discipline qui a toujours représenté dignement le sport béninois, c'est encore la boxe et le travail phénoménal qu'a fait Barthélémy Adoukounou. Je l'ai vu boxer, hein. Je ne suis pas parmi les plus. Je l'ai vu participer au premier jeu de l'Afrique de l'Ouest. Il était en 1977. Et c'est son fils qui vient prendre le relais. Je ne sais pas combien d'années après. Mais bon parleur! Il parle bien, Edgar Adoukounou.
0: Ouais.
1: Il utilise les mots justes. Il parle d'affûter l'esprit. Moi, je dirais que c'est son père qui lui a mis le pied à l'étrier. Il parle des arènes du sport, les arènes de la boxe. Bon, il s'exprime très bien, c'est très bien. Énorme conseiller. Mais les prophètes, c'est toi, vous l'avez dit. Mais lui, c'est un bon garçon. Il va travailler. Et je crois qu'il ressemblera à mon père. Et ce que j'ai voulu ajouter à tout votre beau commentaire que vous êtes en train de faire, et je suis très heureux que ton retour, pour ton retour sur les émissions, les arènes du sport de l'UQAM. Merci bien.
0: Merci, professeur Émile Jules Laballon. J'espère vous retrouver tout à l'heure, parce que tout à l'heure, on va parler de la petite balance celluloïde. C'est le tennis de table. Quelques petits soucis.
1: La petite balance celluloïde.
0: Ouais.
1: C'est la première fois que j'entends de belles expressions.
0: Merci, professeur.
1: En
0: celluloïde. Même si aujourd'hui, bon, la matière a changé un peu aussi, ce n'est pas bien grave. On parle du pin, on parle de la petite balle en celluloïde. Voilà. Lorsque tu vois quelqu'un dit tennis de table, il faut savoir que c'est un amateur. Lorsque quelqu'un dit ping-pong, c'est un amateur. On parle du ping. Voilà.
1: Le vrai nom, maintenant, c'est comme ça.
0: Et il y a tellement de problèmes aujourd'hui. Alors, on va jeter un regard dans les arènes pour voir un peu ce qui se passe avec Alexis Atondé, qui est un grand pongiste. Celui qui joue au tennis de table s'appelle pongiste. Et c'est Radio Tokpa qui, la première fois, a sorti ce terme, ce mot. Et il faut avoir le courage de le dire. Et voilà, on aura en direct.
1: Radio Tokpa joue à la base de beaucoup d'innovation, de beaucoup de recherche, de beaucoup de création. Voilà. Malheureusement, les gens ne nous écoutent pas. Il faut qu'ils commencent par nous écouter. Et tu as sorti une phrase merveilleuse la dernière fois. Tu as dit qu'au Bénin, nous n'avons pas la notion de la haute compétition. C'est ça, non?
0: C'est ça.
1: On n'a pas la notion de la haute compétition.
0: On n'a pas cette notion.
1: Tout à l'heure, nous allons le revenir là-dessus.
0: D'accord.
1: On n'a pas la notion de la haute compétition.
0: Oui.
1: Et on n'a pas la notion de la haute compétition.
0: On n'en a
1: J'ai
0: pas.
1: J'ai vu des gamins, des petits-enfants déjà, un an et demi, on leur apprenait déjà à faire la compétition sur 2 mètres, 3 mètres.
0: On va le dire tout à l'heure, pour que nous qui avons la chance de participer à plusieurs Jeux olympiques et qui voyons un peu comment les Asiatiques arrivent avec leurs gymnastes. C'est de petites filles, de petits garçons, mais qui décrochent les médailles. C'est-à-dire que depuis que tu sors du ventre de ta maman, on commence par te tirer les pieds, on commence déjà par te faire le grand écart. Et vous les voyez, ce n'est pas possible.
1: Vous avez sorti une notion merveilleuse. Vous avez parlé de l'économie circulaire.
0: Affirmatif.
1: Ça existe. les terrains circulaires chez nous.
0: C'est ça.
1: Capé aux enfants et tout. On reviendra là-dessus. J'ai vu des matchs tout à l'heure, là, on parlait de... incapables de faire des services. Et on mélange les âges, les catégories. Et ça, on parle d'organisation.
0: On ne veut pas qu'on en parle. Nous, nous sommes là pour éclairer la
1: Attendez.
0: lanterne. Nous sommes là pour éclairer la
1: Écoutez.
0: lanterne de nos
1: Bien.
0: autorités, de faire en
1: Je
0: sorte que tout ce qui se dit dans la populace, que nous
1: Oui.
0: puissions, eh bien, faire ressortir tout cela pour que les autorités puissent le savoir et
1: Tout à fait.
0: corriger le
1: Et
0: tir.
1: comme dit.
0: Voilà.
1: Et vous avez vu depuis ce bateau, il a compris la presse. Il a réservé une place extraordinaire. Il voudra remercier. Sans la presse, on ne peut rien. La liberté d'expression, c'est ça d'abord la démocratie. Il faut que la
0: Affirmatif.
1: presse parle. Il faut que la presse parle. Moi, je ne pouvais pas regarder ça. On ne peut pas présenter ça à la télévision. Mais à quel âge on était incapable de faire le service, de faire la réception?
0: En tout
1: Je
0: cas,
1: suis les autres là, mais on se voit tout à l'heure.
0: nous sommes payés pour parler et pour bien parler, et on parlera bien. Exactement, professeur Abalo, 16h38, dans tous nos
1: Oui.
0: sujets ici à Radio Tokpa. Je vais vous faire. Non, vous allez commencer par dormir, il sera difficile de vous réveiller. Non, j'ai ce qu'il faut pour vous réveiller. J'ai ce qu'il faut pour vous
1: Oui.
0: réveiller. À tout de suite alors.

0: Exactement 16h48 minutes et la surprise. Vous allez la découvrir d'un instant à l'autre. J'espère que le professeur Émile Abalo, notre consultant, est toujours en ligne. Sinon, nous allons le réveiller tout de suite. Hein. On a de quoi le réveiller, n'est-ce pas, Mylène Aoyo? Parce qu'il y a une surprise qui l'attend et c'est sûr qu'il va aimer cette surprise. Mais pour l'instant, nous sommes toujours dans les arènes. Et là, nous avons parlé du jeune Adou Konou Edgar, le fils de l'emblématique ADK, c'est-à-dire Adou Konou Bato, Barthélemy, du Boxing Ring Club que notre invité surprise connaît très bien. C'est l'un des grands matchmakers, l'un des grands promoteurs de boxe dans ce pays. Malheureusement, il n'est plus. Mais voilà son fils qui vient d'être nommé conseiller technique hein, en charge de la boxe professionnelle en Côte d'Ivoire. Nul n'est prophète chez soi. Bonsoir, mon très cher frère, comment ça va?
1: Ça va très bien, Félix, et bonsoir à tous les auditeurs.
0: Le premier auditeur qui donnera le nom, eh bien, partira avec une petite surprise. Hein? Exprès, je n'ai pas voulu donner le nom. Le premier auditeur partira avec une petite surprise de toutes les façons.
1: Je ne sais pas si ma voix est reconnaissable, ça fait tellement longtemps. Je ne suis pas certain.
0: Voilà.
1: C'est une vraie colle que tu poses aux éditeurs.
0: Tu verras bien
1: Je ne
0: que
1: suis
0: les
1: pas
0: auditeurs.
1: certain qu'ils puissent reconnaître ma voix parce que c'est une voix très très lointaine
0: Grand journaliste.
1: qu'ils entendent de temps en temps. Et j'ai promis que quand je serai à
0: Ouais.
1: Cotonou, Radio Tokpa est incontournable pour moi.
0: Voilà.
1: Et c'est nécessaire que je vienne cet après-midi pour, voilà, pour les saluer, pour leur dire bonjour, que c'est bien moi, que voilà,
0: Voilà.
1: que toute l'équipe de Radio Tokpa,
0: Oui.
1: eh bien, pour tout le service que vous rendez au peuple béninois, eh bien, on fait notre métier. Hein. Félix, tu le sais, tu fais ton travail, pas
0: Oui.
1: besoin de remerciements spéciaux.
0: Non, non, non, non.
1: Mais plutôt dire que c'est toujours, eh bien, une joie immense de servir au micro tous les auditeurs, toutes les auditrices de Radio Tokpa. Et voilà, je suis de passage et je viens leur faire un petit coucou.
0: Voilà. Professeur Émile Jules
2: Je suis à l'écoute.
0: Ah, voilà. Est-ce que tu devines qui c'est?
2: Mais alors là, pas du tout.
0: Ah,
1: Ah,
0: mais
1: tu vois.
0: jusqu'à vous, professeur Émile Jules
2: Évidemment,
0: Abalo.
2: la voix était un peu intermittente et je n'entendais pas
0: Non, non, non,
2: bien.
0: non,
1: Cher
0: attendez.
1: professeur, bonsoir. Souvent, je parle de très très loin, quand je peux.
2: Macaglo,
0: Non, non, non, pas Macaglo, n'a pas ça, cette voix.
1: Je parle de très très loin, quand je peux, de temps en temps. Je vous interromps sur Radio Tokba, surtout quand il y a des directs à faire depuis Paris. Voilà.
2: Ah oui, je vois maintenant, je vois, je vois, je vois, je vois, je vois, je vois, je vois. Je vois. Je me
0: Alors,
2: suis planté.
0: professeur Abalo,
2: Oui.
0: vous savez, et tout à l'heure, vous avez évoqué un sujet. On
2: Oui.
0: a décidé d'en parler. Et je crois que nous allons en parler. Le
2: Oui.
0: sport de haut niveau.
2: Oui.
0: On faisait allusion au sport de haut niveau.
2: Tout à fait.
0: Et ce que
2: Tout à fait.
0: c'est, parce que tout le monde ne
2: Oui.
0: sait pas ce que c'est.
2: Le sport de haut niveau, c'est une activité très complexe. Très complexe. Et ça nécessite beaucoup d'exigences. Ça nécessite une certaine rationalité scientifique. Ça nécessite beaucoup d'efforts, beaucoup de sacrifices. Et ça coûte très cher. Ouais. Et
0: Si vous
2: c'est
0: dites
2: vous
0: que
2: qui
0: ça
2: l'avez dit.
0: coûte très cher, les gens auront peur.
2: Oui,
0: Parce
2: c'est
0: que
2: ça, exact. Oui.
0: tous les milliards que l'actuel, enfin, le gouvernement Talon a mis dans le sport béninois, c'est quand même
2: Tout à fait.
0: beaucoup. Et il faut féliciter
2: C'est
0: le
2: quand même,
0: président Talon. et
2: Très
0: féliciter
2: bien,
0: son
2: Charles.
0: gouvernement. Et même ce gouvernement, le gouvernement Ouadani, continue de
2: Oui.
0: mettre beaucoup,
2: Tout
0: beaucoup d'argent. Donc,
2: à
0: on peut
2: fait, très bien.
0: réussir si on veut bien sûr faire
2: C'est
0: le sport
2: ça.
0: professionnel, hein.
2: Tout à fait. Et vous l'avez dit, vous l'avez dit. Vous avez parlé de gouvernance tout à l'heure, hein, de la gestion de ce qu'on met. On peut avoir très peu et en faire une bonne gestion et avoir des résultats. Des résultats. Et on a toujours dit que c'est d'abord la relève.
0: Oui.
2: La relève. Et pour préparer la relève, il faut partir très tôt. Il faut partir dès le plus jeune âge. Et c'est à ce niveau que s'acquièrent toutes les qualités.
0: Oui.
2: Ouais. Dans n'importe quelle discipline, ouais, vous devez commencer très tôt. Et c'est ça qui nous manque. C'est ça, cette culture. On avait créé entre-temps le sport de masse, le sport pour tous, le sport à l'école, le sport, etc., etc. Mais j'ai l'impression, à suivre les discours qui se développent actuellement, j'ai l'impression que c'est maintenant qu'on est en train de mettre plutôt l'accent sur les aspects culturels du sport. Ouais. Sur le sport pour tous. On veut, bon, éducation, santé, emploi, des trucs comme ça. Mais actuellement, le monde a évolué. Et toutes les théories, c'est là où je dis souvent que les théories divaguent un peu. On s'est ressaisi. On avait vu que, bon, maintenant, les choses ont évolué et il faut qu'on s'adapte. Regardez, tout est numérisé maintenant. On parle de la digitalisation. On parle des... C'est-à-dire, le sport. Et là, je reviens. Je ne voulais pas en parler parce que, bon, mais voilà, on a parlé de la Ligue scolaire nationale. Mais où est-ce qu'on est parti trouver ces éléments? Comment on l'a fait? Qui sont ceux qui ont travaillé? Mais c'est des catégories. J'ai appris même que maintenant, c'est des mélanges un peu. Il y a des artisans. C'est une bonne chose, c'est une bonne idée. Mais tout ça, là, vous parlez de U20, moins ceci, c'est des catégories d'âge. Et chaque âge correspond une certaine pratique. À chaque catégorie d'âge correspond une pratique. Les gens qui ont plus de 50 ans, ils n'allaient pas leur imprimer le même rythme que des gens qui ont 14 ans, 12 ans, etc. Non! Vous voyez, nos anciens, nos footballeurs, tout ça, ils partent en Europe déjà âgés. Déjà âgés. Donc c'est pour ça que j'avais... Avec toi, on a réfléchi, on a énoncé un projet. Hein? Introduire le sport dès l'école primaire. Parce que c'est là où, à 5 ans, j'apprends qu'il y avait un projet déjà de 0 à 5. Est-ce que nous avons la technologie pour avoir assez? Donc l'âge, c'est très important. J'avais souvent dit que la vie du sportif, la carrière, elle n'est pas longue. Elle va, deux Olympiades, c'est 8 ans. On dit que vous êtes vieux à 35 ans, 30 ans, etc. Donc, le sport, on disait le sport à l'école, l'école primaire, de 5 ans à 12 ans. Cette ligue nationale qu'on est en train d'organiser, c'est des gens qui ont déjà plus de 12 ans, plus de choses. Et vous voyez ce que ça cause après. Si vous imprimez un certain rythme de travail, c'est des accidents cardiovasculaires, etc., etc. Donc voilà un peu ce que je pense. Et c'est en cela que je tiens beaucoup à ce projet-là. Et c'est l'Office béninois du sport scolaire qui organise tout ça-là. Je dis pas de... On va pas changer l'Office. C'est déjà une institution solidement ancrée. Mais maintenant, voilà ce que nous proposons. Le sport à
0: S'il
2: partir de 5 ans.
0: y a une structure à changer, c'est plutôt l'INJEPS. C'est
2: Non.
0: pour vous taquiner un peu quand
2: Non, non, non. Vous avez raison. Vous
0: même.
2: avez raison. Et ça, s'il y a une structure à changer, mais en quoi? C'est-à-dire, souvent, on confond. Et là, je suis très à l'aise pour le dire.
0: L'espoir aussi n'apporte rien. Il faut avoir le courage de le dire. Bon,
2: Non,
0: maintenant, j'ai appris qu'il y
2: elle
0: a
2: a une
0: des
2: autre
0: rénovations.
2: vocation.
0: Il y a beaucoup
2: Elle a.
0: d'avancées.
2: Oui, l'Institut a
0: Avant
2: une
0: de
2: autre
0: laisser
2: vocation.
0: Doucy Saïssi se prononcer, je crois que, bon, nous sommes quand même sur la bonne voie, professeur Abalo,
2: Tout
0: en
2: à fait.
0: parlant de U20, c'est bien
2: Oui.
0: catégorisé, en parlant de
2: Bien
0: U17.
2: sûr.
0: En parlant
2: C'est
0: de
2: deux
0: U16,
2: catégories.
0: c'est-à-dire Andar,
2: Oui, c'est ça.
0: c'est-à-dire, c'est bien, au lieu de mélanger tout le monde,
2: Mélanger.
0: bon, maintenant tout est sérieux avec des encadreurs, avec une direction
2: Des gens qui ont
0: technique
2: reçu une formation.
0: nationale qui,
2: Oui,
0: ma
2: oui.
0: foi, encadre effectivement, donne des diplômes. Avant, ce n'était pas diplôme. On a des
2: C'est
0: entraîneurs,
2: ça.
0: mais qui n'avaient pas de diplôme. Et comment
2: Oui,
0: on
2: oui.
0: pouvait évoluer, c'est ça. Bon,
2: C'est ça.
0: aujourd'hui, tout
2: Oui.
0: ça a changé avec l'apport des experts
2: Tout
0: depuis
2: à
0: la
2: fait.
0: CAF, depuis la FIFA. On peut dire quand même que nous sommes sur la bonne voie et que les choses se passent mieux qu'avant. Et
2: Oui.
0: que si ça continue comme ça, bon,
2: Mmh.
0: le Bénin deviendrait une nation de sport. D'où s'agit-il?
2: Ouais. Oui,
0: Bonsoir, à
2: bonsoir.
0: nouveau.
1: Bonsoir, nouveau professeur. Maintenant que
2: Bonsoir, ouais.
1: la
2: Bonsoir.
1: présentation est faite, je crois que vous abordez un sujet très, très important, à savoir le sport
2: Oui.
1: de haut niveau. C'est le sport qui permet l'excellence dans le sport. C'est-à-dire une manifestation qui permettra plus tard aux apprenants, il faut le dire comme ça, de devenir de vrais ambassadeurs de leur pays, mais surtout d'alimenter le commerce international du sport. Vous l'avez dit tout
2: Tout
1: à
2: à
1: l'heure, le
2: fait.
1: sport, c'est une industrie avec des machines, des usines. Vous avez évoqué tout à l'heure l'INSEP. Il y a l'INSEP à Paris que moi je connais, enfin à côté du
2: Oui.
1: bois de Vincennes, où quand
2: Oui.
1: vous allez là-bas,
2: Oui.
1: vous allez voir, on affiche
2: Je connais, je connais.
1: sur la clôture, on
2: Oui.
1: affiche les images, les photos de tous les champions olympiques qui sont passés par là.
0: Voilà.
1: C'est vraiment
2: Tout à
1: une
2: fait.
1: usine de fabrication de champions. Alors,
2: Bien sûr,
1: si nous
2: c'est
1: voulons
2: une
1: la
2: usine de fabrication de champions.
0: fabrication de
2: Il
0: champions.
2: a
0: Bien sûr.
2: été clair, professeur Émile
1: Bien
0: Djoulamadou. C'est
1: sûr.
0: le
2: Oui,
0: contraire. Chez nous, on ne fabrique pas de champions.
1: voilà, le sport, c'est
2: C'est
1: une
2: ça.
1: industrie. Une industrie qui rapporte gros aujourd'hui. Vous le savez,
0: Ouais,
1: Félix,
0: très bien.
1: ça rapporte très gros. Parce qu'il y a la télé, il y a les joueurs, il y a plein de choses qui sont dans le sport aujourd'hui. Donc, l'INSEP, par exemple, va détecter, encore que tel que ça se passe en France, hein, ce sont les ligues régionales qui détectent les champions et les meilleurs sont envoyés à l'INSEP. C'est le centre de l'excellence. Parce que je l'ai dit tout à
2: Oui.
1: l'heure, le haut niveau, c'est l'excellence. C'est
2: Oui.
1: l'excellence vraiment. Si nous voulons la même chose dans notre pays, je crois que, comme on le dit souvent, nous n'avons pas inventé, nous n'allons pas inventer la roue. Nous savons comment
2: Pas
1: ça
2: du
1: se
2: tout.
1: passe. Il faut que, je ne sais pas dans quel état se trouve aujourd'hui l'INSEP, pardon. Il faudra répliquer dans tous les départements un centre pareil pour pouvoir détecter par les sélections de catégories d'âge, comme vous l'avez dit, les meilleurs. Et puis leur donner toutes les chances dans des centres de formation. C'est aussi simple que ça. Je ne crois pas comment on va y arriver. Mais c'est aussi simple que ça. Et quand on parle d'investissement, ça nécessite de gros moyens parce que lorsque vous récupérez ces jeunes, vous devez leur assurer un avenir. On parle de
2: Bien sûr.
1: sport-études, on parle de beaucoup de choses qu'on met en jeu pour permettre aux jeunes qui sortent de ces centres de formation d'être diplômés et de pouvoir soit faire le sport au haut niveau, soit manager dans le sport.
2: Ouais.
1: Je crois que par rapport à ce que j'ai vu dans le pays, il y a 3 ans, depuis 3 ans, je ne suis pas revenu dans le pays. Je vois qu'il y a beaucoup de choses qui bougent. Et je sens depuis là-bas aussi que dans le sport, ça bouge aussi beaucoup. Je ne doute pas un seul instant que les gens ici qui encadrent le sport et n'aient
2: Ouais.
1: pas l'esprit assez éveillé pour penser à tout cela. Je suis certain même qu'il y a des plans qui sont déjà échafaudés. Il y a déjà des financements, qu'il y a déjà quelque chose qui se passe. Il suffit juste de veiller à ce que cela se passe bien. Et professeur Jules Abalo, je crois que vous êtes des personnes indiquées pour donner des conseils avisés à toutes ces personnes qui ont aujourd'hui en charge l'encadrement du sport dans notre pays, parce que on ne peut pas faire autrement. Si
0: Ouais.
1: nous voulons, nous allons continuer dans l'amateurisme, mais nous n'aurons pas les résultats.
0: Voilà.
1: Mais si nous comprenons que c'est une industrie avec des usines, il faut mettre en place les usines. Nous avons de la matière première. Et voilà, et le reste, si nous voulons des produits finis qui soient capables de nous honorer, je crois qu'il faut mettre en place la politique qui va avec.
0: Et vous avez raison, le professeur Abalo, je suis d'accord. Vit avec lui lorsqu'il parle des choses à revoir. Il veut simplement dire, écoutez, vous organisez ce genre de compétition au niveau de ces catégories. Mais en principe, il faut les parquer quelque part. Le mot parquer, c'est trop
2: Tout à
0: dire.
2: fait.
0: Hein? Il faut les
2: Tout à
0: envoyer
2: fait.
0: à l'INSEP peut-être si nous sommes en France. Mais ici, on ne les envoie nulle part. Vous finissez la compétition, chacun rentre chez lui.
1: C'est
0: L'année
1: ça.
0: suivante, on reprend les mêmes choses. Mais écoutez,
2: Zéro.
0: on est là. On ne veut même pas qu'on en parle. Lorsque vous leur dites ça ne se passe pas comme ça, les gens pensent que c'est eux, leur maman, qui est la seule à avoir mis au monde l'enfant le plus intelligent. Donc, on ne veut pas vous écouter. Et on continue comme ça. Et je pense que si c'est ça, on ne pourra pas véritablement nous en sortir. L'État met beaucoup de milliards. Ça, c'est vrai. J'aimerais interroger Jean-Marc Adjovi-Bocor, puisqu'il est le conseiller spécial du ministre des Sports. Ça fait 2 fois que je l'ai invité. Il a accepté. Au dernier moment, il m'a dit, écoutez, le ministre a dit qu'on ne communique pas maintenant. Bon, sinon, on ne communique pas. Lui qui vient de la France, qui est resté longtemps en Europe, qui sait qu'on doit forcément communiquer pour expliquer comment les choses se passent à la population. S'il le dit, bon, ça veut dire qu'il y a quelque chose qui ne va pas. Il faut bien qu'il
2: Tout
0: vienne
2: à fait.
0: expliquer aux
2: Tout
0: populations
2: à fait.
0: comment ça se passe. Il avait l'habitude de le faire. Chaque année, on prend les mêmes. On fait la même chose. Pourquoi c'est comme ça? Là maintenant, on doit être, je ne sais pas, dans quelle ville il y a le championnat, la
2: Abomé.
0: ligue
2: Abomé.
0: scolaire à Bomé. Écoutez, les champions issus de cette ligue, qu'est-ce qu'ils vont devenir? On les laisse rentrer chez eux? Ou bien il y a une data bank où quand on aura besoin d'un élément clé pour renforcer l'équipe peut-être des moins de 15 ans, des moins de 16 ans, je ne sais pas, hein, et qu'on clique, on dit, ah, on peut prendre celui-là parce qu'on l'a vu jouer à la ligue là, et il est bon. Mais il n'y a rien de tout ça. C'est de ça que nous parlons. Nous ne faisons que donner des conseils. Nous ne faisons que dire comment ça se passe. Ben, c'est à croire que bon, on ne nous écoute pas. C'est ça le problème, mon cher Doucissa, ici.
1: Non, je crois que le problème est bien cerné. Hein, vous l'avez très bien identifié. C'est un très bon diagnostic. Hein. Je crois que les spécialistes le savent très bien ce qu'il faut faire. Je crois que je le disais tout à l'heure. Je sens qu'il y a un peu de volonté depuis quelques années. Et je souhaite juste que cette volonté continue comme ça et que cela se renforce sous la bienveillance de vous, Félix,
0: Oui.
1: du docteur Abalo et toutes ces
0: Affirmatif.
1: personnes qui aujourd'hui souhaitent que le Bénin enfin au moins une médaille olympique et
0: Oui.
1: plus. Donc il faut y veiller, il faut y veiller.
0: Le Togo a réussi à avoir une médaille olympique quand même,
1: Oui.
0: et en
2: Oui.
0: canoë-kayak.
1: Je crois que le sujet aussi est
0: Hein?
1: arrivé.
0: Alors, il faudrait qu'on ait. Oui, professeur Abalo.
2: Oui, et je crois que vous faites de très bonnes analyses là.
0: Oui.
2: Et l'État fait beaucoup d'efforts.
0: Beaucoup. Ça.
2: Beaucoup. L'investissement financier qui est mis je crois qu'on pouvait
0: On ne devrait
2: réinjecter
0: plus
2: ça
0: être à ce
2: ailleurs et
0: niveau. Il faut
2: l'utiliser.
0: être franc.
2: On
0: Dans
2: devrait
0: cet investissement, on devrait être
2: plus
0: loin.
2: attendre les classes sportives. Combien sont sorties de là? Combien sont sorties? Et je voudrais poser une question à Monsieur Haïssi, qui nous a parlé de l'usine, qui nous a parlé des exigences du sport de haut niveau et tout, qui nous a parlé de l'INSEP de Paris. C'est très bien fait. Et c'est très bien dit. Je voudrais lui poser une question. Est-ce qu'il a entendu parler de l'introduction du sport dès l'école primaire,
1: Au
2: qui
1: Bénin.
2: a 40% de réussite déjà en France? Ça a été instauré par Emmanuel Macron après les Jeux Olympiques. Vous avez entendu parler de ça?
1: Oui, bien sûr. Je crois que j'ai eu le bonheur ou la chance, hein, je vais le dire comme ça, de servir pendant les Jeux Olympiques à Paris en tant que volontaire. J'ai suivi de très...
0: On se voyait presque
1: Voilà.
0: tout le temps.
1: Voilà. J'ai suivi de très près. Je crois que depuis les Jeux Olympiques, il y a une révolution dans le sport français. Je crois que la
2: Très
1: France a
2: bien.
1: d'abord, d'un point de vue d'organisation, il y a beaucoup qui étaient
2: Oui.
1: sceptiques, mais la France a
2: Oui.
1: parfaitement, de façon
2: C'est ça.
1: parfaite organiser
2: C'est
1: ces
2: ça.
1: jeux-là. Les gens se sont rendus compte
2: Tout
1: qu'ils sont
2: à fait.
1: capables de beaucoup de choses. Et la France a pu améliorer ses performances dans beaucoup de disciplines. À
2: Tout
1: partir
2: à
1: de
2: fait,
1: là,
2: tout à fait.
1: eh bien, il y a eu un éveil, un patriotisme. Chez les enfants,
2: tout à fait.
1: eh bien,
2: Oui,
1: les licences ont
2: tout à fait.
1: explosé. Eh bien, dans les
2: Oui,
1: clubs, dans toutes les
2: c'est comme
1: régions, il y
2: ça.
1: a des inscriptions. Les parents inscrivent massivement leurs enfants. Même si Macron
2: Très
1: ne le
2: bien.
1: disait pas, on a vu ce boom qui est apparu comme ça. Et tout le monde, le
2: Tout à
1: jeune
2: fait.
1: enfant, veut faire du sport. Donc,
2: C'est ce
1: l'État, là,
2: projet, c'est ce
1: voilà.
2: projet, c'est ce projet, monsieur Haïti, que j'ai essayé de copier. Puisque nous nous basons toujours sur le modèle français,
1: Oui.
2: c'est ce modèle-là que j'ai copié et j'ai élaboré un petit projet. Tu sais que c'est un projet faramineux et j'ai voulu qu'on l'introduise à l'école
0: Basta,
2: primaire parce que
0: professeur
2: j'ai vu que
0: Ballot,
2: les
0: s'il faut
2: gamins.
0: rencontrer le président de la République, nous allons demander une audience et le rencontrer, lui soumettre le projet. Mais c'est ça,
2: Oui.
0: c'est ça, c'est ça.
2: Je suis
0: Professeur
2: parfaitement
0: Ballot.
2: d'accord que monsieur
0: Parce
2: Haïti
0: qu'il a
2: ait
0: si bien dit
2: accepté
0: notre
2: que.
0: éminent confrère,
2: Oui,
0: il a parlé de l'INSEP,
2: bon,
0: on
2: c'est
0: parle
2: ça,
0: de l'INJEPS,
2: parce que
0: alors qu'on s'est
2: il
0: calqué
2: y a un
0: sur
2: problème d'abord,
0: l'INSEP
2: détection,
0: là pour
2: oui.
0: créer l'INJEPS, c'est bien ça, non?
1: Je
0: On
2: crois,
0: s'est
2: justement,
0: basé
2: effectivement.
0: sur ce que la France a fait pour créer
2: Ouais,
0: ici
2: non, l'INSEP est là pour former des champions.
0: Et vous
2: Mais
0: êtes
2: en dehors de ça, il y
0: ici.
2: a des écoles
0: Et
2: qui
0: ici,
2: forment des enseignants.
0: nous sommes là pour
2: Et
0: faire
2: c'est là
0: quoi?
2: où moi
0: Tu
2: j'ai fait un
0: invites
2: homme.
0: la
2: Je nomme l'homme
0: directrice,
2: des.
0: tu invites la directrice,
1: Savez,
0: elle ne veut pas parler.
1: ce que
0: Tu
1: j'ai
0: invites
1: constaté.
0: l'ancien
1: Alors.
0: directeur, il vient parler, parler, parler, parler. On le nomme
2: Oui.
0: conseiller technique. Il perd son latin. C'est-à-dire, tout ce qu'il a dit à la radio, c'est tout le contraire que nous voyons.
1: Je crois que
0: Donc, je ne comprends pas.
1: la différence, c'est en tout cas au moment où
2: C'est ça.
1: j'étais encore étudiant
2: Non,
1: ici
2: mais
1: et après
2: ça a été
1: journaliste,
2: toujours comme
1: oui,
2: ça.
1: voilà. Je crois que l'INSEP à Porte-Nouveau, c'est toujours à
0: C'est
1: Porte-Nouveau.
0: toujours à Porte-Nouveau.
1: Alors, je crois qu'ils ont compris que leur vocation, c'est de fabriquer des professeurs de sport.
0: C'est tout.
1: C'est tout. Ils n'ont pas eu cette ambition d'aller au-delà.
0: Voilà.
1: Je crois que c'est cette dimension. C'est pourquoi on ne peut pas trop comparer
0: On peut même
1: l'INSEP
0: pas.
1: avec l'INSEP.
0: On peut
1: L'INSEP,
0: même
1: c'est
0: pas.
1: comme une université pour sortir des professeurs de sport.
0: C'est ça.
1: Mais veiller à l'excellence des sportifs,
0: Mmh.
1: je crois qu'un tel centre n'existe pas vraiment au Bénin. Je ne sais pas, peut-être que vous allez me démentir. Et
0: Non,
1: ce
0: c'est
1: que
0: ça.
1: vous disiez tout à l'heure, si après les championnats scolaires,
0: Mmh.
1: laisser les enfants un an, c'est déjà trop. Si on veut des résultats,
0: C'est tout de suite,
1: soit
0: hein.
1: c'est tout de
0: C'est
1: suite, ou
0: ça.
1: bien on va faire des recrutements
2: Ouais.
1: saisonniers,
2: Oui.
1: et on va rappeler certains. Et pour les internés, pour quelques faire des mises au vert, comme on le dit en football, pour les internés, pour quelques semaines ou quelques mois, et de façon régulière les suivre. Vous le savez très bien, cher professeur, le sport de haut niveau, c'est pas seulement la pratique quotidienne, mais aussi c'est la surveillance de tous les indicateurs de la santé, le
2: Tout à
1: cardio,
2: fait.
1: le sang, tout, on
2: Oui.
1: suit tout.
2: Tout.
1: On a le bilan de santé de chaque enfant et on doit
2: Oui.
1: tout détecter, savoir celui
2: Tout
1: qui
2: à
1: peut aller loin,
2: fait.
1: qu'est-ce qui est corrigé, même au niveau de l'alimentation. Tout.
2: L'obésité au
1: Donc,
2: niveau
1: si
2: des
1: on
2: enfants,
1: voilà,
2: il n'y a
1: si on
2: rien de
1: laisse
2: plus
1: les enfants
2: dramatique que.
1: un an, moi je trouve que un an c'est trop. Peut-être qu'on n'a pas les moyens d'aller jusque-là. Parce que je vois qu'on fait beaucoup pour le football. Je sais qu'il y a des centres de formation pour le football où on essaye de copier évidemment ce qui se passe ailleurs avec les moyens que nous avons.
0: Oui.
1: Mais il faut créer des centres de recyclage, je vais dire, de formation pour les
2: Tout à
1: jeunes
2: fait.
1: qu'on détecte. L'INSEP, pour moi, c'est. Bon, vous allez là-bas comme une option. Après le bac, vous êtes professeur de sport à la fin. Ce n'est pas la même chose que l'INSEP. C'est pas. Les enfants, ils viennent, ils n'ont même pas encore le bac. Il y a certains qui n'ont jamais eu le bac, qui sont passés par là. C'est comme Clairefontaine, où on détecte très tôt les enfants, on les envoie là-bas, on les forme. Et la plupart des champions français sont passés par là. Donc,
2: Tout à fait.
1: je crois que votre projet, je n'en doute pas un seul instant, est un très bon projet. Et il va falloir
0: Par
1: que. Et je
0: euphémisme.
1: crois qu'il va falloir vous faire entendre à un moment donné. Nous avons la chance, comme journalistes, hein, de parler plus fort que les autres. C'est la chance que nous avons. Parce que nous pouvons parler, on nous entend.
0: Voilà.
1: J'espère que les gens nous entendent et que, voilà, À un moment donné, quand même, on va vous appeler professeur autour de la table et discuter correctement et voir à long
2: Oui,
1: terme ce qu'on peut faire du sport bénévole, en mettant des
2: c'est ça.
1: bases saines et d'avoir une vision. Parce que le problème, c'est quoi? Quand on copie les
2: Engagé.
1: autres, et on commence
2: Oui.
1: par le bas, là où ils ont commencé, et ils ne sont plus au niveau où on les a vus, mais ils évoluent
2: Non.
1: encore plus loin. Ils
2: C'est
1: sont
2: ça.
1: déjà très très loin.
2: C'est très vrai.
1: Vous
2: Oui.
1: voyez? Vous savez, par
2: Hein?
1: exemple, au niveau en Chine, par exemple, la Chine s'est rendue compte que, eh bien, c'est difficilement pour elle, par exemple, d'aller en Coupe du Monde de football. Alors, à un moment donné, ils ont créé des centres de formation des jeunes talents chinois. Si vous voyez ces centres-là, c'est quasiment une ville. Où on détecte, en Chine, c'est déjà, pour faire un peu d'exagération, c'est dès le berceau, je vais dire,
2: C'est de ça
1: qu'on
2: qu'on parlait tout à
1: détecte les
2: l'heure. J'ai dit,
1: champions.
2: dès que l'enfant sort du ventre de sa maman.
1: Voilà, et qu'on était dans les autres disciplines, ça ne marche pas encore pour le football, mais ça va finir par payer.
2: C'est ça.
1: Donc, c'est beaucoup de moyens.
2: Et
1: Je
2: il
1: ne
2: faut
1: sais pas
2: savoir
1: si
2: choisir.
1: je sais pas si
2: On
1: va
2: peut pas
1: payer.
2: dire tout de suite, on va faire du 100 mètres comme les autres. Les Américains sont les plus forts. Les Canadiens, etc. Mais nous aussi, on veut se mettre sur les starting blocks
1: Je
2: pour
1: crois
2: dire,
1: que
2: on fait du 100 mètres. On va toujours nous battre. Hein?
1: je
2: On
1: crois
2: a de
1: que
2: l'eau à côté, par exemple. On serait bien hein, en
1: ah oui, on
2: natation,
1: a
2: par
1: vu,
2: exemple.
1: hein.
2: Hein? La nage libre,
1: On a vu,
2: on serait
1: on a
2: champion.
1: les yeux, on
2: Mais on
1: a
2: n'a
1: vu.
2: jamais pensé à ça.
1: Non, je crois que,
2: Quand tu
1: professeur.
2: leur parles, eh bien, ils disent, voilà quelqu'un qui vient du ciel, qui vient nous donner des leçons.
1: Non, pas, non, non, non, je ne mets pas du ciel. Comme tu le sais, on a fait la presse ici, on a fait les 400 coups ici, on a écrit, on a écrit, on a écrit. Hein. Mais le résultat est l'exemple que je prends toujours, Félix, tu te rappelles. Ces enfants d'abord pas de demain
2: Ah
1: dans le tennis.
2: oui.
1: Les Gandounou,
2: Ouais,
1: les
2: ils sont
1: sept
2: tout ça.
1: hommes.
2: Ah oui, ils ont
1: Hein?
2: cartonné fort,
1: Regarde
2: hein.
1: comment s'appelle le gaucher là, qui a été champion d'Afrique.
2: C'est la grande
1: Anou,
2: honneur.
1: Anou, Anou,
2: Anou, oui.
1: Anou. Ségodo Anou, voilà. Qui battait tout le monde.
2: C'est vrai.
1: Voyez, donc, ici, à Papa Dodomé, c'était quand même le quartier.
2: Le
1: C'est plus...
2: berceau même.
1: Voilà, c'était pas le quartier le plus riche de
2: Non,
1: Cotonou.
2: non.
1: Ça veut dire qu'il y a de la matière.
2: Ouais.
1: Il y a de la matière, il y a de
2: D'accord.
1: la volonté.
2: Ouais.
1: À un moment donné,
2: Oui.
1: il faut trouver le moyen d'avoir une politique à long terme. Vraiment, mais
2: Tout
1: vraiment.
2: à fait, tout à fait,
1: Avec des. Je
2: tout
1: dis,
2: à fait.
1: si on ne fabrique pas des usines, eh bien, les produits ne seront pas compétitifs
2: C'est
1: sur le
2: ça.
1: temps. On va toujours faire fabriquer nos champions ailleurs,
2: Oui.
1: et on les appelle pour venir en équipe nationale, et puis voilà, mais il n'y aura pas de cohésion.
2: Non,
1: C'est mon avis.
2: on
1: Mais
2: dira toujours bravo au gouvernement parce que
1: voilà.
2: franchement, il y a la volonté politique. Aujourd'hui, on se plaignait avant de quoi? Moyens financiers. Aujourd'hui, il y a les moyens financiers. Alors, il faut cartonner, il faut être champion.
1: Félix,
2: Donc, c'est de ça qu'il s'agit.
1: je vais devoir m'en aller.
2: Oh là là là
1: Félix, c'est un grand plaisir. Hein. Ah, mais on va continuer, hein. Cher docteur Abalo. Je
2: Voilà.
1: supplie pas beaucoup de choses. Et voilà,
2: Oui,
1: je tenais à faire le passage. Et on va continuer la discussion, même de loin.
2: il n'y a
1: Ouais, on
2: pas de
1: va
2: problème. On va
1: compléter la
2: laisser
1: discussion, mais
2: partir d'ici ça ici parce que là, il a beaucoup de rendez-vous. Il faut le
1: Exactement.
2: dire comme
1: Oui,
2: ça
1: oui,
2: simplement.
1: exactement.
2: On espère le retrouver un de ces quatre matins en studio.
1: Sans problème.
2: Merci d'être venu.
1: Ah, merci,
2: Et
1: merci aux
2: pour
1: auditeurs de
2: le
1: l'aimer.
2: raccompagner, on dit également merci à madame. Vous avez oublié de la présenter, mais ce n'est pas bien grave. On lui dit merci, merci d'être venu. Et pour vous raccompagner, notre chère technicienne est allée chercher Georges Brassens. Brave Margot.
1: Merci.
3: 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Elle entr'ouvre sa collerette et le couche contre son sein. 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
1: Oui, c'est avec Brave Mago que nous allons retrouver Marc Agblo. Marc Agblo, notre envoyé spécial, hein, du côté du 6e arrondissement, sur le stade de Laha. Donc, c'est notre quartier à nous tous. Hein. Marc Agblo, bonsoir.
2: Bonsoir Félix, Sonné, Pépripé, bonsoir à tous les amis sportifs de la radio qui mouille le maillot. Quel plaisir, quel bonheur de vous retrouver en direct sur le terrain de Laha à Didier. Nous sommes bel et bien dans le 6e arrondissement de Cotonou où Dame Nature arrose actuellement le terrain malgré le temps grisâtre. L'ambiance est électrique et festive. Le public a massivement effectué le déplacement. Félix Sonné, Pépripé, nous notons la présence des élus locaux, des conseillers municipaux. Je vais citer entre autres Félix Sonné Pépé, Florence Serwa, Joseph Couton. J'ai aperçu de la tribune officielle l'ancien directeur général.

0: Une affiche qui oppose l'équipe d'Ayedo Vion 2 à Rennes Nord. Une rencontre qui s'annonce très décisive. Rappelons Félix Sondé PPIP que la petite finale a eu lieu hier où l'équipe de DJ s'est imposée avec autorité face à celle de Aymon Fidé sur un score fleuve de 5-0. Cette large victoire permet à l'équipe de DJ de décrocher la troisième place, donc la médaille de bronze de cette compétition. C'est une initiative spéciale de PPIP, des jeunes leaders du 6e arrondissement de Cotonou. C'est le lieu pour moi de saluer le conseiller municipal, M. Oseni Toibou, le parrain officiel de ce tournoi Trophée Interquartier. Cet homme au cœur noble et généreux a offert gratuitement des maillots à toutes les équipes. Rappelons qu'elles sont au nombre de 24, donc 24 équipes représentant les différents quartiers du 6e arrondissement de Cotonou. L'organisation est impeccable, Félix Sondé PPIP. Toutes les commodités y sont pour offrir au public de beaux spectacles dans une atmosphère sécuritaire bien garantie. Puisque Félix Sondé PPIP, les forces de l'ordre sont présentes et jouent convenablement leur rôle, ainsi que l'équipe de la Croix-Rouge. Ceci grâce au leadership éclairé et à la diplomatie offensive du parrain de la compétition, je vais nommer M. Oseni Toibou, qui a mis des moyens colossaux pour la réussite de ce tournoi. Alors, Félix Sondé PPIP, la compétition a déjà démarré depuis 17h22. C'est le moment pour moi de vous donner la composition de chaque équipe. Au niveau de Ayedo 2, au niveau de Ayedo Vion 2, nous avons le numéro 11, le capitaine Kwasi Fernandez, le numéro 10,
1: Macaglo. Macaglo.
0: Oui, Félix Sondé PPIP.
1: Au lieu de nous donner des numéros, des noms, est-ce qu'on peut voir M. Toi, le parrain, pour lui demander ses avis, ou bien on attend un peu dans quelques minutes avant de lui poser la question? Parce que les noms, on n'en a pas besoin, nous autres.
0: Ah, d'accord. Donc, je vous retourne momentanément l'antenne. Le temps pour moi de prendre quelques mots du parrain.
1: En attendant, quelle est l'ambiance là, en ce moment là?
0: L'ambiance ici est électrique, hein, Félix, on est préparé. L'ambiance est festive. Le public a effectué massivement le déplacement pour accompagner les acteurs de ce tournoi.
1: Il y a beaucoup de bruit là, ça veut dire qu'il y a du monde. Hein?
0: Oui, tellement de bruit. Il y a tellement de bruit parce que le public, malgré la pluie, malgré la nature, a effectué le déplacement comme je viens de vous le dire.
1: Alors, si vous n'avez plus rien à dire, on peut vous prendre l'antenne pour le moment. Hein?
0: Oui.
1: Parce que là, il semble que vous suivez plutôt le match.
0: Alors, le match a commencé depuis 17h22 où c'est le capitaine de l'équipe de René Nord qui cherche son partenaire. Il trouve qui? Il frappe directement dans le décor. Une frappe qui ne trouvera personne. La remise en jeu sera effectuée par l'équipe Ayedo Vion numéro 2. Alors,
1: oui.
0: Le joueur, le gardien, qui cherche un partenaire, et tout qui? Il cherche toujours un partenaire, il pousse le ballon, nous sommes dans le rond central. Il cherche toujours un partenaire qui pousse le ballon puisque
1: on va vous permettre de préparer deux intervenants tout à l'heure et pour que vous puissiez vous-même leur poser quelques questions. Hein.
0: D'accord, personne ne peut payer. Le jeu repart.
1: Ouais, le jeu repart et c'est pour vous. À tout à l'heure, Mac Aglo, on revient maintenant pour jouer au ping, au tennis de table. Alors, je l'annonçais, il y a une crise au niveau de la Fédération béninoise de tennis de table. C'est la chronique d'un naufrage institutionnel et d'un mépris pour les athlètes, puisque le tennis de table.

0: Chinois traverse l'une des zones de turbulence les plus sombres de son histoire. Conflits d'intérêts, violations statutaires et improvisations de calendrier dessinent aujourd'hui le visage d'une discipline prise en otage par des ambitions personnelles au détriment du sport. La crise est telle que les autorités de tutelle ont dû taper du poing sur la table pour stopper une parodie de processus électoral. Au cœur du scandale se trouve le comité exécutif sortant de la Fédération béninoise de tennis de table. Alors que son mandat officiel est arrivé à expiration, plongeant de fait l'institution dans une totale illégalité juridique, l'équipe dirigeante s'est agrippée à ses prérogatives. Face à ce refus de passer la main dans les règles de l'art, le ministère des Sports et le Comité national olympique et sportif ont été contraints d'intervenir fermement parce qu'il y a d'abord que certains acteurs n'ont pas pu, ma foi, se mettre sur la liste des élections. Et il y a une seule liste, ce que beaucoup refusent. Et puis également, il parle de clientélisme, il parle de vice de forme. Et si le ministère de tutelle et le comité national olympique et sportif sont arrivés, eh bien, à stopper la saignée, à dire, bon, comité exécutif, vous êtes là seulement pour les affaires courantes. Et que le championnat a été même décalé et aura lieu demain, un lundi. Hein? Bon. Donc, ça veut dire ce que cela signifie. Nous allons, avec votre permission, Mylène Aoyo, nous allons, si vous pensez que vous êtes prête et que notre invité. Et en direct, nous allons lui demander, Alexis Atondé, c'est lui et qui est, ma foi, c'est lui qui va nous parler. Il est un grand responsable au niveau du tennis de table au Bénin. Lui-même est un joueur, un pratiquant. Nous allons lui demander ce qui se passe réellement, ce qu'il pense. Et puis, franchement, il faut que ça cesse, quoi. Il n'y a plus, depuis quelque temps, de crise. Le champion béninois de tennis de table, lors d'un voyage, eh bien, a simplement pris la tangente. Il est parti. Et vous comprenez que prochainement, pour avoir vos visas, vous aurez des problèmes. Vous aurez des problèmes parce que on va vous refuser ce visa-là, c'est clair. Et un champion qui, ma foi, voyage pour jouer pour le Bénin et qui ne revient plus, il prend ses clics et claque et puis il s'en va, il fuit, ce n'est pas bon. Et c'est au tennis de table que ça s'est passé. Le championnat va démarrer demain, donc sans ce champion. Ce n'est pas une bonne chose. Alors, nous avons en direct mon très cher Alexis Atondé. Vous allez vous-même vous présenter à nos auditeurs. Bonjour à vous et veuillez vous présenter à nos auditeurs.
1: Bonjour, monsieur le journaliste. Bonjour, mes chers auditeurs en ligne. Moi, c'est monsieur Alexis Atondé, président de TOFA Premier Tennis de Table Club de Porto-Novo. Je suis en même temps entraîneur du club. Merci.
0: Et alors, comment se porte aujourd'hui le tennis de table au Bénin avec une fédération dont le mandat est arrivé à expiration, mais qui n'a pas démissionné pour la mise en place d'un CONOR, un comité de normalisation?
1: Le comité exécutif sortant, sans vous mentir, avait été applaudi dès la prise de fonction il y a 4 ans. Applaudi à cause du discours prononcé par le président de la fédération, où de grandes promesses ont été faites. 500 000 pour le premier prix senior, hommes et dames. La visibilité de cette discipline à travers tout le Bénin, entrer dans les écoles pour faire sortir des talents, organiser régulièrement des tournois pour que les athlètes soient toujours en jambes, aider les clubs affiliés à être beaucoup plus productif, etc. Mais grande a été notre surprise, surtout moi, de remarquer que les promesses faites n'ont pas été tenues. Il y a certains clubs qui sont privilégiés et d'autres abandonnés. Et c'est quand il s'agit des championnats nationaux qui sont présents pour que les autorités sachent qu'ils travaillent. On voit le nombre de clubs aujourd'hui, 31 clubs. Et pourtant, quand il s'agit de prendre des décisions administratives, lors des assemblées générales, nous ne notons que 3 à 6 clubs que le comité vient nous imposer.
0: Alors, quels sont les griefs, hein, que vous portez contre le comité exécutif sortant?
1: Oui, j'avais déjà tout dit. À sa place, je ne l'aurais pas dit puisque ce serait une honte de diriger une fédération et qu'avec toutes ces promesses citées, que nous en sommes encore à ce chiffre en 4 ans. Ça veut dire que rien n'a été fait durant son mandat. Vous me trouvez raison maintenant que tout ce que je disais tout à l'heure vient d'être confirmé. Si son bilan pendant 4 ans nous donne ce résultat et que nous sommes passés de 20 millions à 17 millions de subventions, alors là, un problème se pose. À mon avis, les 4 ans de notre président à la tête de cette instance sont marqués par la reconnaissance de ceux qui l'ont amené, c'est-à-dire de ceux qui l'ont placé là, puisqu'il a dit lui-même au CNOSBEN, la dernière fois, lors d'une assise en présence des autorités, qui consultent ceux qui l'ont placé là pour prendre des décisions. Vraiment, je ne sais même plus quoi dire par rapport à ça.
0: Oui, monsieur Alexis, attendez, nous avons entendu votre président dire, hein, sur une chaîne de radio privée que tout va bien, tout en dénonçant les anciens qui, selon lui, sont à la base du désordre qu'on observe en ce moment. Qu'avez-vous à lui répondre?
1: Ah oui. Ça, oui. Moi-même, j'ai écouté cela. J'ai écouté cela. Ça m'avait fait rire, en même temps pleurer, parce que je fais partie aussi des anciens, et plus encore parmi ceux qui conseillent le président, il y a des anciens, dont un ancien président qui a fait aussi ses preuves, dont le résultat était beaucoup plus catastrophique depuis que j'ai mis les pieds dans le tennis de table depuis 1994. Dire aujourd'hui que ce sont les anciens, je peux dire oui. Oui, uniquement, puisque il a pour conseiller, oui, il a pour conseiller des anciens aussi, en disant, dans ce pays, moi personnellement, j'ai dit une fois dans le forum des présidents d'association au président lors d'une discussion. Je dis bien lors d'une discussion qu'il ne peut jamais obtenir le résultat qu'il veut sans se rallier aux anciens qui ont porté cette discipline. Nous avons par exemple le président Luc-Olivier Guézot, le président Sounou, qui aujourd'hui est une figure emblématique sur le plan africain et mondial. C'est une chance pour lui, pour notre président, d'avoir ces chances auprès de lui. Se rallier à eux lui donnerait une réussite totale. Mais dommage. Mais vraiment dommage. Ceux qui ont réfléchi pour dire que c'est au bout de l'ancienne coque qu'on tisse la nouvelle, c'est parce qu'ils ont eu beaucoup d'expérience à ce niveau. À mon avis, ce désordre est venu de ses propres conseillers anciens et de quelques nouveaux qui croit connaître le tennis de table.
0: Oui, monsieur, attendez, votre président sur cette même radio privée a en fait dévoilé le nombre de pongistes licenciés au Bénin qui ne dépasse guère 600. En êtes-vous fier ou voulez-vous lui demander, comme certains auditeurs qui nous écrivent en ce moment, mais qu'a-t-il passé 4 ans à faire lui-même s'il n'est pas arrivé à faire la promotion et le développement du tennis de table et inviter le ministère de tutelle à diminuer désormais les subventions de l'État jusqu'à ce que le nouveau bureau fasse le travail?
1: Oui, c'est tout à fait normal que les autorités interviennent pour mettre fin à ce désordre organisé par un tel clan. Oui, il y a beaucoup de cohérence, des dissolutions des clans, de participer au scrutin à cause d'une certaine histoire de conformité des clans. Oui, conformité. Nous ne refusons pas cela, puisque c'est une décision étatique. Mais aller jusqu'à suspendre 21 clubs et faire les élections avec 10 est une aberration. Et quel club encore? Les nouveaux qui l'ont porté il y a 4 ans. La création d'un comité ad hoc composé de 3 clubs qui l'ont porté il y a 4 ans et encore avec une liste unique. C'est le pire désordre que j'ai jamais vu depuis 32 ans que je suis dans cette discipline. Il fallait un grand stop à ce désordre. D'où l'intervention des autorités pour que tout soit transparent.
0: Ouais. Alors, les autorités béninoises ont suspendu alors, jusqu'à nouvel ordre, le processus de renouvellement du comité exécutif de cette fédération béninoise de tennis de table, où seulement l'actuel et ancien conduit une liste et une seule liste. Pensez-vous que le ministère des Sports et de l'Engagement civique et le Comité national olympique et sportif béninois ont raison d'avoir mis un frein à la saignée? Vous avez bien dit oui. Et que vous êtes d'accord avec les autorités. Alors, le souhait de la plupart des pongistes et dirigeants béninois, c'est de permettre à tous les compatriotes qui remplissent les conditions de se présenter aux élections. Et que l'actuel comité exécutif qui a vu son mandat expirer dégage et que le ministère et le comité national olympique procèdent à l'installation d'un comité de normalisation ou une commission pour conduire le processus électoral. Êtes-vous de cet avis et pourquoi?
1: Oui, bien sûr, bien sûr, bien sûr. Si déjà vous êtes affilié, que vous êtes à jour de vos cotisations, c'est normal que vous vous présentiez aux élections. Et je sais que tous les clubs ont payé leurs cotisations et s'ils existent aujourd'hui, c'est parce qu'ils sont affiliés. C'est clair qu'aujourd'hui, notre lutte a porté son fruit, car je crois que étant dans un vide juridique, les autorités, tout comme le ministère de Sport et Luciano Sben, procéderont à un comité de normalisation ou une commission pour conduire le processus électoral. Regardez le contrat sur le paradoxe. On dit qu'un club n'est pas à jour, mais le club participe au championnat nationaux. Mais quand il s'agit des élections, le club n'est pas à jour. Je vois que ce n'est pas sérieux à ce niveau. Mon club, par exemple, un club qui existe depuis près de 30 ans, et je n'ai jamais raté un championnat. Et mes joueurs participent à toutes les compétitions statutaires, à tout ce que la fédération fait. Mais quand il s'agit de l'AG pour prendre les décisions, on m'exclut. Or, ce sont ces clubs qui ont toujours fait la gloire du tennis de table béninois depuis 40 ans, depuis 30 ans.
0: Alexis, attendez. Par ailleurs, c'est avec joie hein, que le Bénin pongiste a appris la nomination d'un directeur technique national, enfin, hein, à la Fédération béninoise de tennis de table, parce qu'il n'en a jamais eu. Et c'est en la personne de l'emblématique et charismatique pongiste de tous les temps, Léa Guillaume. Êtes-vous au courant? Pourquoi n'a-t-elle jamais pris service?
1: Voilà, c'est vraiment une grande joie pour nous, hein. C'est une grande joie pour nous d'avoir pris la nomination d'un DTN et en la personne de l'emblématique et charismatique pongiste de tous les temps, celle que j'admire énormément par sa rigueur, son calme et sa détermination, une femme d'une grande vision. Une conseillère, une maman qui sait rassembler, inculquer le savoir. Je parle de Madame Léa Guillaume. Elle est au poste de DTN, oui. Elle, au poste de DTN, je crois que le tennis de table et béninois va entrer dans une autre dimension. Elle n'avait pas pris fonction depuis. Je crois que c'est parce que. C'est parce que elle n'est pas le choix, au fait, elle n'est pas le choix de ce camp dont je vous parlais. Ce camp connaît très bien sa rigueur et sa discipline à remettre les choses à la normale. Et comme ils étaient déjà dans un processus, l'arrivée de cette dame humble va les perturber. Je crois que c'est pour ça qu'elle n'avait pas pris fonction.
0: Eh, mais il faut bien qu'elle prenne fonction parce que, eh bien, on verra bien, on va pousser les investigations. Alors, allez-y, attendez, je vais vous laisser conclure cet entretien, espérant vous retrouver après les championnats nationaux qui débarquent ce lundi à Ouidah.
1: Ah oui, mon défunt, bon, je vous remercie infiniment de m'avoir accordé sur votre plateau. Ce bout de temps de parler du tennis d'État béninois afin que les auditeurs sachent tout ce qui s'est passé durant ces 4 dernières années et qu'aujourd'hui nous sommes sur une bonne dynamique avec le concours de notre Dieu qui n'est pas un Dieu de désordre de trouver les moyens nécessaires. Pour que le tennis de table rayonne sur le plan national, africain et mondial. Je vous remercie.
0: Je vous remercie également, monsieur Attendé Alexis, et beaucoup de courage. Tout rentrera dans l'ordre. Nous allons changer de sujet et parler du championnat d'Afrique féminine de volleyball 2026. Nairobi devient le centre de la planète volley du continent. Hein, Nairobi s'apprête à faire vibrer l'Afrique entière. Du 23 août au 5 septembre 2026, la capitale kenyane accueille la 23e édition du championnat d'Afrique des nations féminines de volleyball. Pendant 2 semaines, les meilleures sélections du continent vont s'affronter sur les parquets de la Kasarani Indoor Arena et de l'Ulenzi Sport Complex. Au-delà du prestigieux trophée continental, cette édition revêt une importance capitale. Elle sert de passerelle qualificative pour le championnat du monde de volleyball 2027 et pour les Jeux olympiques de Los Angeles en 2028. Toutes les équipes n'auront qu'une cible en tête, les Malkia Strikers du Kenya, championne d'Afrique en titre après leur triomphe mémorable en 2023 à Yaoundé face à l'Égypte 3-0. Les Kenyans détiennent le record absolu avec 10 sacres continentaux. Pour ce grand retour de la compétition à domicile après 11 ans d'absence, le public kenyan attend de voir ses reines conserver leur trône. La concurrence s'annonce pourtant féroce. L'Égypte, finaliste malheureuse de la dernière édition, vient à Nairobi avec un fort esprit de revanche. Des nations historiques comme le Cameroun, qui a peaufiné ses réglages tactiques lors d'un stage intensif en Turquie, l'Algérie ou la Tunisie comptent bien bousculer la hiérarchie établie. La Confédération africaine de volleyball a validé un plateau impressionnant de 16 équipes issues de toutes les zones géographiques du continent. Cette diversité témoigne de la forte progression du volleyball féminin en Afrique. Et si nous devons prendre les groupes engagés, nous voyons les favorites et les cadors, à savoir Kenya, Égypte, Cameroun, Tunisie, Algérie. On va prendre les ambitieux, les outsiders. On retrouve...

0: la République démocratique du Congo, le Maroc, le Nigeria, le Rwanda, le Sénégal. Alors, les sélections en progression. Il y a l'Ouganda, le Mali, le Burkina Faso, le Ghana, le Burundi et la Zambie. Chaque équipe a affûté ses armes. À l'image des Léopards de la RDC, arrivés très tôt à Nairobi pour s'acclimater, ou des Lions du Sénégal, toutes sont prêtes pour le défi physique et tactique qui les attend. Le président de la Fédération internationale de volleyball, Fabio Azevedo, honorera la compétition de sa présence, soulignant l'importance grandissante de cet événement sur l'échiquier mondial. Pour les passionnés de la balle au filet, le rendez-vous est pris. Entre les chants des supporters locaux, le rythme des tambours et l'élite athlétique africaine déployée sur le terrain, Nairobi promet d'offrir un spectacle inoubliable. Que la meilleure équipe gagne. Allez, en ce qui concerne le Cameroun qui remporte sa première couronne continentale, eh bien, les Lions indomptables du Cameroun ont décroché le premier titre de leur histoire en battant le Malawi 3-0 en finale. C'était le 16 août 2026 au stade Moulay El Hassane de Rabat. Les buts camerounais ont été inscrits par Maringa Manga, c'est le doublé qu'elle a réalisé, et Naomi Njoa Eto. Dès leur retour triomphale au pays, le président de la République Paul Biya et la première dame Chantal Biya ont officiellement reçu les Lions indomptables au palais de l'Unité pour saluer ce récital bien exécuté et célébrer ce sacre historique. Alors, tout sur l'édition 2026 de cette compétition pays hôte, le Maroc, qui a organisé le tournoi du 26 juillet au 16 août 2026, réparti dans les villes de Rabat et Casablanca. Format inédit. Pour la toute première fois, la phase finale a été élargie à 16 équipes. Le podium. Le Cameroun termine champion. Le Malawi est finaliste. Une première historique pour le pays. Et les Malawites ont été reçus également par la première dame de leur pays. Ce fut une très belle fête. On retrouve également sur le podium l'Algérie qui s'empare de la troisième place face au Maroc. Les distinctions. La Camerounaise Monique Ngoc a été élue meilleure joueuse de la compétition. Sa compatriote Mikaeli Bihida, meilleure gardienne, et Valentine Nguele, sacrée meilleure entraîneur. Le billet mondial, les quatre demi-finalistes, à savoir Cameroun, Malawi, Algérie, Maroc, se sont directement qualifiés pour la Coupe du monde féminine de la FIFA 2027 au Brésil. Des primes financières records attribuées par la CAF. Sous l'impulsion de la Confédération africaine de football, l'enveloppe globale des prix a été fortement revalorisée pour atteindre 5,8 millions de dollars. L'équipe vainqueur, c'est-à-dire le Cameroun, a empoché une prime historique de 2 milliards de dollars USD, soit, non, je dis bien de, oui, bien sûr. C'est 2 milliards, hein? Alors, ça fait 1 milliard 122 397 200 francs CFA. 1 milliard 122 397 200 francs CFA, hein, pour le Cameroun. C'est beaucoup d'argent. L'équipe finaliste, le Malawi, a reçu une récompense de 750 000 dollars. Ça fait 420 millions 898 950 francs CFA. Voilà, mesdames et messieurs, Mac Aglo est revenu. Mac, vous êtes en direct.
1: Merci beaucoup, Félix. Je suis avec le CA du système d'arrondissement de Cotonou, monsieur Alexandre Sewar.
2: Bonsoir, monsieur Nicolas.
1: Alors, monsieur Sewar, quels sont les enseignements, les leçons qu'on peut tirer de ce tournoi qui est à sa première édition? Est-ce que vous êtes satisfait de la présentation des jeux, non?
2: Bonsoir, bonsoir, plateau. Je voudrais porter le jeu, je dis merci pour avoir saisi l'occasion de retransmettre ce match en direct. C'est vrai que le doyen Félix Melpédip est décidé par l'arrondissement. Il n'a fait que son devoir, nous le remercions pour cela. Et le sixième arrondissement, actuellement s'organise la finale pour moi des jeunes leaders du sixième arrondissement. Et vous savez que dans le sixième arrondissement, c'est 19 quartiers. Donc, c'est un tournoi interquartier qui connaît son épilogue ce soir. Et cette finale pose le quartier Aiguille-Billon et puis le quartier René-Nord. Et je vous assure, nous assistons à une très belle prestation ici et nous allons souhaiter que le meilleur gagne. Les leçons que je tire de ce tournoi, c'est que le 6e arrondissement est un arrondissement particulier. Avant les élections législatives et communales, nous nous sommes déchirés parce que chacun tirait le tas de son côté. Et à la fin de cette élection, on a pu trouver le consensus. Et je suis venu à la tête de cet arrondissement. Je n'ai pas un mérite particulier pour diriger cet arrondissement. C'est parce qu'il y a eu concession de la part des uns et des autres. C'est pour cela.
1: Donc, monsieur le CA, vous êtes en train de dire que ce tournoi a pour objectif de réunir la jeunesse du sixième arrondissement et de renforcer
2: la cohésion,
1: les relations
2: au sein des quartiers, au sein des chefs quartiers, au sein des habitants du sixième arrondissement.
1: Votre mot de la fin?
2: Je voudrais, d'entrée de jeu, je voudrais dire merci. Je voudrais dire merci à toutes les autorités de la 15e circonscription qui se sont déplacées pour venir assister à cette belle fête dans le sixième arrondissement. Je voudrais dire merci à nos députés, l'honorable Oumanou Denis, à notre jeune au sein du Conseil économique et social, M. Thomas Sepas. Je voudrais dire un sincère merci aux députés, aux maires, aux ministres, au ministre Yolopo qui a honoré sa présence, au DG honoraire, au maire de Koumou, à la première adjointe au maire de Koutou, Mme Saïdounou, à la deuxième adjointe au maire de Koutou, M. Adjagouni. Vraiment, c'est un satisfaction total pour nous d'avoir ce parterre de personnalité autour de nous pour cette belle fête dans le système.
1: Merci beaucoup, CCA. Merci beaucoup, M. Alexandre Serwa. Félix, on est préparé. Je vous retourne l'antenne.
3: Et merci, mon cher Marc Aglo.

0: Allez, c'est ainsi que se referment ces arènes du sport. Un immense merci à vous, chers auditeurs, pour votre fidélité indéfectible, votre écoute et votre soutien qui me portent un peu plus chaque dimanche. Merci à Mylène Aoyo pour la réalisation technique parfaite de cette émission, à Marc Agbelot pour ses interventions sur le terrain et surtout au professeur Émile Jules Abalo. Oui, professeur Émile Jules Abalo, on va renouer encore le sujet samedi prochain, si Dieu le veut, ou dimanche prochain, si Dieu le veut, parce qu'il y a beaucoup à dire. Le sport nous apprend à tomber, mais il nous force surtout à nous relever. Pour nous quitter ce dimanche, je vous laisse sur cette magnifique pensée de la légende du tennis Arthur Ashe, qui résonne tellement en nous aujourd'hui. Je cite: Une des clés du succès est la confiance en soi. Une des clés de la confiance en soi est la préparation. Quel que soit le score, continuez à vous battre. Fin de citation. Continuez donc à vous battre dans vos vies. Restez forts et que le Tout-Puissant nous garde. Bon dimanche à tous sur Radio Tokba et à dimanche prochain pour de nouveaux combats dans les arènes du sport. Prenez soin de vous.
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2: Il est 19h.
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0: Moi, je m'appelle Soka Kazemi. Je suis mécanicien. J'ai 24 ans. Avant, j'étais élève et en classe de quatrième. Donc, il y a un peu de difficulté et j'ai laissé les classes et j'ai commencé par faire la mécanique chez mon papa. Comme j'ai vite laissé l'école là, j'ai commencé par en avoir besoin de l'argent pour prendre soin de moi-même. Quand j'avais commencé, il me mettait la pression. C'est en ce moment-là que j'ai entendu parler du FODEFCA pour passer l'examen de CQP. Je me suis inscrit pour passer le concours pour pouvoir rentrer dans les formations. Depuis que j'ai rencontré FODEFCA, la manière dont je travaillais avant et la manière dont je travaille maintenant, beaucoup de choses ont changé. Par exemple, pour arracher les volants ou les billes, on frappe le volant jusqu'à le volant se casse parfois, mais avec le FODEFCA maintenant, on a des arraches pour lâcher le volant. On ne frappe plus les volants pour lâcher et les billes aussi. Mes projets actuellement, je veux que moi-même soit mon propre patron pour mon entreprise. Je compte avoir des apprentis à les former. Je remercie totalement le FODEFCA car c'est grâce à lui que je suis à ce niveau aujourd'hui. Merci aux prodiges qui nous a permis de connaître FODEFCA. Ceux qui sont mes collègues qui n'ont pas encore eu le diplôme CQP, de faire toutes leurs possibilités pour en obtenir cette aide pour trouver le diplôme CQP.
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0: Mesdames, mesdemoiselles et messieurs, bonjour et bienvenue à ce numéro de votre émission sociopolitique, émission d'actualité. Et si on se parlait franchement? Alors, ce dimanche, nous avons un invité de marque qu'on ne présente plus. Docteur en droit, enseignant, chercheur, expert en gouvernance politique et bien évidemment membre du Centre du droit constitutionnel. Docteur Emery Owolabi est notre invité. Avec lui, nous allons parler une fois encore du Sénat. Oui, cet organe, ce nouvel organe institutionnel de notre pays qui subit bien sûr des acclamations, mais qui échoue également quelques tirs de la part de nos concitoyens. Peut-être parce que l'information ne circule pas. Du moins, ce n'est pas comme cela se doit. Alors, nous avions reçu dans ce studio Gilles Badé, politologue, qui a expliqué en long et en large ce que c'est que le Sénat, son fonctionnement, ses compétences. Mais cela n'a peut-être pas suffi. Alors, pour compléter vos connaissances en matière de Sénat, nous avons choisi ce dimanche encore de parler de cet organe. Oui. Et Dr Emery Olabi va certainement apporter beaucoup plus de précision. Il est avec nous ce dimanche matin dans cette émission sociopolitique, émission d'actualité, et si on se parlait franchement. Mais avant d'aller dans le vif du sujet, nous allons lui dire tout simplement bonjour, docteur.
1: Bonjour, cher journaliste.
0: Voilà, je ne sais pas si je vous ai bien présenté.
1: Oui, ça va, c'est convenable.
0: Voilà. Alors, pour m'aider à recevoir Dr en droit Emery Owolabi, j'ai à la partie technique David Ahorin et puis à la réalisation Sébastien Yaoudéou. Alors, la toute première question, Dr Owolabi, dites-nous, le Sénat, c'est quoi?
1: Alors, le Sénat, c'est une nouvelle institution dans l'ordonnancement juridique du pays, disons, dans l'ordonnancement constitutionnel, si on peut parler ainsi. Et il faut dire que le Sénat n'est pas...
0: Allez-y.
1: Le Sénat n'est pas une deuxième assemblée nationale, comme semble le croire certaines personnes ou pensent que c'est une seconde chambre de résonance. Non, c'est vrai que le Sénat, une fois installé, change totalement, évidemment, l'ordonnancement, comme j'ai dit, et du coup, nous sommes évidemment dans un Parlement bicaméral, donc qui a deux chambres, donc l'Assemblée nationale, d'accord, et ensuite le Sénat, qui est dirigé par un président, un vice-président et un rapporteur, qui se réunit quatre fois au cours de l'année, et donc qui a des sessions ordinaires, des sessions extraordinaires, et qui repose sur la neutralité politique, la transparence et la recherche de consensus. Parce que ce qu'on peut dire de ce Sénat, c'est que elle n'a pas de... c'est vrai, elle a une activité législative, mais elle ne propose pas les lois, elle ne fait pas les lois. D'accord, elle n'est pas à l'initiative des lois. Ce n'est pas sa prérogative. Ça reste qu'elle, elle contrôle. Elle a des attributs de contrôle de la qualité de la loi qui est faite. Est-ce que l'éthique de la loi, est-ce que cette loi, est-ce qu'elle est, elle est bien construite? Est-ce que ça ne pourrait pas créer des problèmes sur le champ politique? Donc, c'est exactement ce à quoi le Sénat va être dédié. C'est vrai qu'elle a aussi un pouvoir de sanction qui nous entraîne dans la question de la moralité en politique et de l'éthique en politique. Vous savez que c'est une question qui est souvent débattue, la morale en politique. Le Sénat vient donner une réponse, vient combler un peu ce vide-là. C'est vrai que c'est novateur, c'est vrai qu'il y a des craintes qui sont...
0: Est-ce que ce vide existe?
1: Oui, ce vide n'existait pas le passé. Et c'est pas, vous ne direz pas le contraire. On a pu voir dans ce pays quand même des politiciens tenir des propos qui ne sont pas, des propos parfois incendiaires, qui ne vont pas dans le sens du consensus, de la recherche de consensus ou voilà, de maintenir la paix et qui vont parfois dans le sens de troubler l'ordre public, d'incitation à la rébellion, ou qui ne sont pas des paroles de sagesse. Et qui ont eu parfois des effets. On connaît bien les événements que nous avons vécus dans notre pays par le passé. Et aujourd'hui, je pense que avec le Sénat, on est allé un peu plus loin. Parce que la Cour constitutionnelle, voyez-vous, dans ses attributions, avait simplement la régulation de la vie politique, des institutions et des partis politiques et
0: Il y a
1: tout.
0: également le
1: Mais, mais...
0: contrôle à la des lois, voir si c'est conforme à la
1: Oui,
0: Constitution.
1: oui. La Cour constitutionnelle a toujours ce rôle-là. Ce n'est pas le rôle du
0: Du
1: Sénat.
0: Sénat.
1: Le Sénat n'a pas à contrôler si... Elle donne simplement des avis sur ces questions-là. Donc, sur toutes
0: Oui,
1: les
0: mais
1: lois.
0: justement, quand on dit des avis,
1: Oui.
0: docteur Emery
1: Oui.
0: Olabi, est-ce des avis motivés ou juste des avis, je ne sais pas. Est-ce que le Parlement est tenu de tenir compte des avis du Sénat?
1: Oui,
0: Facultatif ou motivé?
1: non, non. Le Parlement est tenu de prendre en compte les avis du Sénat. Alors, nous avons deux types d'avis. Bon, je ne dis pas deux types d'avis, mais c'est-à-dire que une fois que la loi est votée, la première délibération au niveau de l'Assemblée nationale, le processus normal, projet de loi ou proposition de loi. Dès lors que le projet et la proposition de loi sont émises, copie est envoyée systématiquement
0: Au
1: au
0: Sénat.
1: Sénat. D'accord? Pendant que la proposition est étudiée en commission. Alors, une fois que le processus est abouti et que le vote est fait au niveau
0: Parlement
1: du Parlement,
0: de l'Assemblée
1: de
0: nationale.
1: l'Assemblée nationale envoie copie
0: Au
1: au
0: Sénat.
1: Sénat. Et le Sénat donne évidemment son avis. Mais sur les questions, ou sinon les lois constitutionnelles, les lois électorales, les lois touchant les partis politiques et la vie, les activités des partis politiques, le Sénat doit émettre son avis de non-objection obligatoirement. Voyez-vous? Et donc, sinon, pour toutes les autres lois ordinaires, elle n'a pas forcément besoin d'émettre un avis de non-objection. Elle peut juste faire des recommandations et demander, si elle l'estime nécessaire, une seconde délibération. Et à cette occasion-là, le Sénat envoie auprès de la commission de l'Assemblée nationale qui étudie la commission spécifique,
0: Bien sûr.
1: envoie un ou deux ou plusieurs sénateurs en fonction de la question pour que les desiderata du Sénat soient intégrés dans la loi, corrigés et votés à nouveau. Une fois que c'est fait, le Sénat n'a plus le droit d'amender. Lorsqu'il s'agit d'une deuxième délibération, voyez-vous, vous allez comprendre là où je vais. Alors, le président de la République, lui aussi, peut demander une deuxième délibération,
0: Oui, indépendamment du Sénat.
1: indépendamment du Sénat.
0: Là, nous sommes au troisième niveau, hein.
1: Voilà. Non, non, nous sommes toujours sur le même niveau. C'est-à-dire, soit le Sénat peut demander la deuxième délibération, soit le président de la République peut demander
0: Très bien.
1: une deuxième relecture.
0: Très bien.
1: D'accord? Une deuxième relecture. Et quand le président de la République demande une deuxième relecture, quand il n'est pas satisfait, il saisit le Sénat. Le Sénat statue. Et dès que le Sénat statue, on renvoie maintenant à la Cour constitutionnelle
0: Très bien.
1: qui voit si c'est conforme à la Constitution et le transmet au président de la République pour évidemment
0: Promulgation.
1: promulgation. Alors, tout à l'heure, je vous disais que lorsque la deuxième délibération est demandée par le Sénat,
0: Oui.
1: il n'y a plus, le Sénat ne se prononce plus. Donc si le Sénat n'est toujours pas satisfait de cette délibération, évidemment la Cour constitutionnelle est toujours là. Parce que la Cour constitutionnelle a toujours son
0: Samo.
1: attribut de régulateur des institutions, qui est toujours à l'article 114 de la Constitution. Et donc, elle aura toujours le temps de se prononcer, puisque de toute manière, elle fera la vérification de
0: Bon, c'est
1: conformité
0: à la
1: à la
0: Constitution.
1: Constitution avant de l'envoyer au chef d'État pour promulgation. Donc, dans tous les cas, il y a un équilibre constitutionnel qui existe toujours. Donc, la crainte de voir un blocage institutionnel dans l'un ou l'autre des cas, voilà, c'est un peu
0: Justement,
1: chimérique.
0: sans être un oiseau de mauvais augure, s'il arrivait
1: Oui.
0: que...

0: Parlement est convaincu
1: Oui.
0: du contenu de sa loi,
1: Oui.
0: et alors que du côté du Sénat, on estime qu'il faut aller dans ce sens.
1: S'il ne s'agit pas d'une loi constitutionnelle, s'il ne s'agit pas, s'il s'agit d'une loi constitutionnelle, d'une loi électorale, d'une loi touchant les partis politiques ou leurs activités, le Parlement est obligé de suivre les recommandations du Sénat, puisque on dit clairement que sur ces questions-là, le Sénat doit mettre un avis de non-objection. Donc, si le Sénat objecte, l'Assemblée est obligée de
0: En tenir compte.
1: d'en tenir compte, obligatoirement. Obligatoirement, à ce niveau-là. On pourrait peut-être essayer, je vais essayer de rechercher dans le règlement intérieur du Sénat pour vous le donner exactement, l'article qui en parle.
0: Est-ce que c'est pas un abus de langage de dire finalement que concernant les lois constitutionnelles, les lois politiques, que c'est finalement le Sénat qui vote?
1: Non, puisque non, le Sénat, est-ce que le Sénat ne est-ce que vous pouvez dire que j'ai pas
0: Non,
1: bien
0: c'est une
1: compris votre question.
0: question.
1: Oui.
0: C'est ce que nos compatriotes pensent, que le Sénat, avec les pleins pouvoirs concentrés entre ses mains, dicte sa loi à l'Assemblée nationale. Nous, on n'en sait rien, puisque on ne s'est pas encore retrouvé dans ce cas de figure. Mais justement, pour éclairer la lanterne de nos concitoyens.
1: Non, c'est ce que je disais tout à l'heure, que si jamais il y avait un blocage, si on estimait qu'il y a un blocage en la matière, que ça reste que
0: La Cour
1: la
0: constitutionnelle
1: Cour
0: sera
1: constitutionnelle,
0: appelée à la rescousse.
1: absolument, absolument, l'article 114 le dit clairement, hein,
0: Oui.
1: et ça reste toujours, la Cour constitutionnelle reste toujours le régulateur des institutions en cas de blocage.
0: Voilà.
1: Donc, les attributions du Sénat, vous avez vu, en matière législative,
0: Oui.
1: les lois constitutionnelles, les lois électorales, les lois organisant la vie des partis politiques et leurs activités sont obligatoirement soumises à un avis de non-objection du Sénat avant leur
0: La
1: promulgation.
0: promulgation.
1: Ah, ça fait partie des attributions du Sénat.
0: Oui.
1: Donc, pour ma part, sauf si il pourrait peut-être y avoir, mais pour le moment, on ne peut pas préjuger parce que le système semble être quand même bien construit.
0: Construit.
1: Oui, pour le moment.
0: D'accord. Alors, l'autre question se pose en termes de légitimité du Sénat. Des membres de droit, des membres nommés, les gens se disent, mais ils n'ont pas eu l'aval ou bien l'onction du peuple avant d'y siéger. Alors, on voudrait savoir, est-ce que ça pose un problème?
1: Alors, pour la légitimité, en ce qui concerne la légitimité du Sénat, je peux comprendre parce que c'est pas élu. Mais ce n'est pas la seule, parce que c'est pas élu et ça décide.
0: Ça
1: Mais
0: décide, mais
1: oui,
0: au-dessus du Parlement qui a reçu
1: mais
0: l'aval du peuple.
1: la Cour constitutionnelle elle-même,
0: Oui.
1: est-ce qu'elle est élue?
0: Non,
1: Non.
0: mais c'est
1: Mais elle
0: le même
1: décide.
0: mais elle décide.
1: Les membres de la Cour constitutionnelle sont nommés et
0: Oui.
1: désignés par le président de la République
0: Et l'Assemblée
1: et
0: nationale.
1: l'Assemblée nationale, n'est-ce pas? Qu'en est-il du Sénat? C'est pareil. Les membres
0: Et
1: du Sénat
0: pourtant, cette décision sont sans
1: sont
0: recours.
1: sans recours. Et pourquoi est-ce qu'on pense que le Sénat n'est pas légitime? Il faut distinguer la légitimité électorale de la légitimité constitutionnelle. Et ici, le Sénat a une légitimité constitutionnelle. Voyez-vous? D'autant plus que ses membres, d'accord, la composition de ses membres, on ne reviendra pas sur la composition de ses membres, mais ceux qui composent, les membres de droit, ne partons que sur cette base-là pour le moment, les membres de droit sont des gens qui ont été élus, une fois au moins dans cette République, qui ont exercé ou qui ont été aux commandes de pouvoirs publics, des membres de droit. Voyez-vous? Ils ont une certaine légitimité. Plus.
0: Certains ont même été élus une fois,
1: Oui,
0: les anciens présidents de
1: les
0: la
1: anciens
0: République.
1: présidents, oui, les anciens présidents de la Cour constitutionnelle, présidents de
0: L'Assemblée nationale.
1: l'Assemblée nationale, ils ont quand même une certaine légitimité. Ils ont une légitimité morale tout aussi.
0: Tout à fait.
1: OK? Et ensuite, et les autres membres qui ont dirigé des forces armées et voilà, d'autres personnes qui ont
0: Oui.
1: présidé.
0: Certains organes de l'État.
1: Certains organes de l'État, ils ont aussi quand même une certaine légitimité.
0: Oui.
1: Mais Au-delà, ce que je voulais quand même faire remarquer, c'est qu'il faut distinguer la légitimité électorale de la légitimité constitutionnelle. Au même titre que les membres de la Cour constitutionnelle sont désignés par le président de la République et l'Assemblée nationale, et dont les décisions sont sans recours, au même titre, les membres du Sénat sont désignés par le président de la République et par l'Assemblée nationale. Et c'est... et leurs décisions... Voilà, c'est vrai que certaines décisions sont obligatoires, mais il n'est pas dit que leur décision ne peut pas être attaquée en cas qu'on estime s'il y a de contestation, de violation de la Constitution devant la Cour constitutionnelle.
0: Alors, vous voulez dire que la Cour constitutionnelle reste l'arbitre?
1: Oui, la Cour constitutionnelle reste l'arbitre. Le Sénat ne s'occupe que désormais que du champ politique. La Cour constitutionnelle s'occupe désormais de tout ce qui a trait aux droits fondamentaux, de la personne humaine, à la régulation des institutions et à la conformité des textes à la Constitution. Alors, et donc, le côté politique qui était dévolu à la Cour constitutionnelle est maintenant... l'exclusivité du Sénat. Avant, quand il y avait une dérive politique et qu'on saisissait la Cour constitutionnelle pour dire que pour lui demander de dire l'inconstitutionnalité, mais la Cour constitutionnelle simplement s'abordait simplement à dire voyez-vous, voilà, décision telle personne a méconnu la Constitution et c'est terminé. Il n'y avait plus rien, il n'y a réellement pas de sanction.
0: Tout à fait.
1: Sauf si les propos incriminés ou les actes incriminés, évidemment, pouvaient tomber sous le coup d'une loi pénale, et voilà, et donc, voilà, une information judiciaire ouverte par le procureur de la criette, ou voilà, dans ce cas-là. Sinon, généralement, il n'y avait pas de sanctions morales. Voyez-vous, et cet espace-là, il fallait quand même, tout le monde se disait, bon, il faut quand même un peu moraliser l'espace politique. Et cette fois-ci, le Sénat nous donne une réponse. C'est cette sanction qu'elle apporte aux acteurs politiques, qui, évidemment, se seraient comportés de manière à violer la morale En politique.
0: Mais justement, ce que pensent certains Béninois, c'est que finalement, le Sénat serait une institution juridictionnelle.
1: Oui, le Sénat, comme je le dis, c'est une chambre, vous dites c'est vrai, non les nuits, mais elle n'a pas de pouvoir sans limite. D'accord ? Ce que le Sénat peut réellement faire, sur la généralité des lois ordinaires ou organiques, hormis les lois de finances, les lois de règlement, les lois de programme, le Sénat peut également demander une seconde délibération à l'Assemblée nationale.
0: Oui.
1: Ça, je l'ai dit précédemment.
0: Tout à fait.
1: Sur une catégorie strictement limitée de textes, les lois constitutionnelles, les lois électorales, les lois organisant la vie et les activités des partis politiques, le Sénat doit obligatoirement donner un avis de non-objection. Je l'ai dit aussi.
0: Oui.
1: En cas de désaccord persistant entre l'Assemblée nationale et le président de la République, après une seconde délibération du Sénat, saisit le président de la République qui arrête définitivement le texte de la loi. Forcément, la Cour constitutionnelle, à un moment donné, intervient à ce niveau-là.
0: D'accord.
1: Voilà. Alors, le pouvoir de sanction politique. Le Sénat dispose d'un pouvoir de sanction politique, c'est vrai, qui est nouveau dans l'environnement juridique du pays.
0: Oui.
1: Alors donc il peut censer, il peut sanctionner un acteur politique et il donne la définition de ce qu'il entend par acteur politique dans son règlement intérieur. Alors c'est à l'article 81 qu'il dit ceci. Au sens du règlement intérieur et excepté le président de la République, le président de l'Assemblée nationale et le président du Conseil économique et social, constitue un acteur politique justiciable de sanction du Sénat en vertu de la Constitution et des dispositions du règlement intérieur. Tout citoyen
0: Et c'est là la crainte de nos compatriotes.
1: Non, attendons, on va.

0: une forme d'harcèlement électronique et autres. Mais là n'est même pas la question. Le droit ou la liberté d'opiner n'est pas retiré aux Béninois,
1: Très bien.
0: n'est pas retiré aux citoyens. Non, du tout pas. Même pas à l'acteur politique. Mais allons-y, étape par étape. Alors, on dit tout citoyen qui, par fonction, en vertu d'un titre quelconque, est titulaire du pouvoir de légiférer, du pouvoir réglementaire, ou est chargé en tant que décideur individuellement ou collectivement avec d'autres personnes de la conception, de la mise en œuvre ou de l'évaluation d'une politique publique. Tout citoyen béninois qui, au sein d'un parti politique, d'un mouvement à caractère politique, d'une organisation syndicale ou associative, en ce qu'il agit à des fins politiques et assure une direction ou d'administration, sont notamment réputés acteurs politiques. Les membres des institutions de la République, excepté les personnalités visées, donc le président de la République et tout ce que vous voulez, qui ne sont pas astreints à une obligation de
1: Président de la
0: domicile,
1: République, président de l'Assemblée nationale,
0: national,
1: président du Conseil économique et social.
0: voilà. Les membres des organes assurant la direction ou l'administration d'un parti politique ou d'un regroupement de partis politiques. Les membres des organes assurant la direction ou l'administration d'un mouvement à caractère politique, d'une organisation syndicale ou associative, en ce qu'ils agissent à des fins politiques. Alors, ce sont ces personnes-là,
1: C'est des personnes bien
0: bien
1: ciblées.
0: ciblées, bien ciblées, et qui sont voilà, passibles de sanctions si ils arrivaient à violer voilà
1: Avant d'aller plus loin,
0: oui
1: alors, du moment où la Constitution confère au Sénat
0: oui
1: cette
0: ce
1: prérogative,
0: oui ce pouvoir
1: ce pouvoir,
0: oui
1: est-ce que les juridictions ordinaires
0: oui
1: sont à même de se prononcer sur éventuellement des plaintes dans ce, sur le champ politique.
0: Non, parce que là, c'est très clair.
1: C'est-à-dire que
0: C'est
1: je suis
0: le
1: acteur politique,
0: vous êtes
1: vous
0: acteur
1: êtes acteur
0: politique,
1: politique, pour être beaucoup plus concret là,
0: oui,
1: puis je tiens des propos à
0: oui,
1: votre encontre sur
0: oui,
1: le champ, dans le champ politique.
0: bien sûr.
1: Du moment où le Sénat est habilité désormais à se prononcer, à étudier ce cas,
0: Oui.
1: à prononcer des sanctions éventuellement,
0: Oui.
1: ou peut-être à concilier les positions,
0: Oui.
1: est-ce que je dois encore me rendre devant des juridictions du droit ordinaire pour
0: Ils
1: dire
0: vont
1: j'ai
0: dire, ils sont pas compétents.
1: sont plus
0: Ils
1: compétents?
0: sont plus compétents.
1: Très bien.
0: Et ils sont plus compétents. Et ici, alors, lorsqu'on estime que vous avez commis une faute politique, d'accord? Alors, toujours, hein, le règlement intérieur du Sénat, nous n'allons pas aller chercher loin. Les personnes ayant qualité de saisir le Sénat
1: Non,
0: aux
1: il y
0: fins
1: a
0: de sanctions et de
1: très bien.
0: manquements commis par les acteurs politiques, peuvent saisir le Sénat aux fins de sanctions de manquements commis par les acteurs politiques. Le président de la République, tout acteur politique, tout citoyen ou toute organisation de citoyens légalement constitués. Le Sénat peut également s'auto-saisir en matière de régulation de la vie politique à l'initiative de tout sénateur. Donc le citoyen lambda aussi peut saisir
1: Le Sénat.
0: le Sénat. Un acteur politique peut saisir, le président de la République peut saisir le Sénat. Le Sénat lui-même peut s'auto-saisir s'il
1: D'accord.
0: estime que voilà, vous avez maille à partir.
1: Très
0: Mais
1: bien.
0: alors, lorsque la plainte est déposée,
1: Oui.
0: il faut pas penser que c'est le bureau du Sénat qui se réunit simplement des cons et puis le président unilatéralement décide. Et que voilà, il décide d'appliquer la sanction qu'il veut. Non, c'est pas ça. Ils sont 25. Il y a une instruction qui est mise en œuvre. Le Sénat, dans son article 83, décrit le processus. Voyez-vous? Alors, lorsque le Sénat est saisi, il décide d'ouvrir une procédure. Il informe la personne, le mise en cause, qu'il ouvre une information par lui. Il désigne un sénateur qui est un sénateur instructeur. D'accord? Qui écoute, qui...

0: fait l'instruction à charge et à décharge et qui rend un rapport. D'accord? Il rend un rapport et dans son rapport, s'il estime qu'il n'a pas lieu de poursuivre et qu'il un non-lieu est déclaré et le mis en cause, il n'a pas de suite, s'il doit avoir des sanctions, il dit et la plénière se réunit et décide de la sanction. Donc, c'est les 25 dans leur ensemble
1: Qui
0: qui sont
1: décide
0: appelés à prononcer,
1: à une majorité des deux tiers.
0: oui, à prononcer une sanction si besoin est.
1: Oui.
0: Si besoin
1: Vous qui avez l'expérience du fonctionnement des institutions, ou bien peut-être qui avez un regard pointu sur comment fonctionnent les institutions, est-ce que c'est facile ou si c'est difficile de réunir les deux tiers pour prendre une décision au sein d'un
0: Ah
1: organe
0: oui,
1: comme
0: je vous ai dit, ceux
1: déjà?
0: qui sont assis là-bas, ce sont des gens qui ont une certaine autorité morale, une certaine légitimité morale. Donc vous convenez avec moi que ces personnes-là ne vont pas s'asseoir uniquement à ce qu'on le chef des balivernes et décider comme ça. C'est une chambre de sagesse. Et ce sont des sages qui sont là. Et donc, s'ils prennent une décision, ayons la présomption de dire qu'ils vont rendre une décision de sage. Voyez-vous? De sage. Parce que beaucoup de personnes disent que oui, ce n'est pas un Sénat, ce n'est pas un Sénat élu. Tout à l'heure, on a fait ce débat-là.
1: Oui.
0: Mais je reviens sur ça pour dire que parfois, il faut. Je pense que le Sénat béninois, ils l'ont imaginé en partant des réalités béninoises, africaines. D'accord? Dans toutes les familles, ou sinon dans l'histoire du Bénin, pas le passé, dans les royaumes et tout, il y a forcément un conseil de sages qui existe
1: Oui.
0: et qui délibère de certaines situations graves.
1: Bien sûr.
0: S'ils ne sont pas résolus au
1: Oui.
0: niveau familial, au niveau du chef de village, au niveau voilà, des représentants du roi, sont rapportés plus haut et qui sont décidés. Et donc il faut voir aussi le Sénat béninois un peu comme ça. Un peu comme ça. Où on vient régler les problèmes les plus vitaux de l'État.
1: Très bien.
0: Voilà.
1: Alors, une question peut-être embarrassante, mais on dit comparaison n'est pas raison.
0: Oui.
1: Vous rappelez que au sorti de l'historique conférence nationale de février 90, les participants, les conférenciers avaient décidé de la mise en place d'un organe,
0: Oui.
1: le Haut Conseil de la République,
0: Oui.
1: présidé par feu Monseigneur Isidore de Souza, paix à son âme.
0: Oui.
1: Alors, est-ce qu'on peut comparer le rôle du Sénat version 2025 à celui du Haut Conseil de la République?
0: Non, je ne pense pas. C'est pas les, ils n'ont pas les mêmes objectifs.
1: Parce
0: Ils
1: que
0: n'ont pas, les mêmes
1: quand je
0: objectifs.
1: rappelle un peu la composition du Haut Conseil de
0: Oui,
1: la République,
0: il y
1: il y a des anciens
0: avait des
1: présidents.
0: anciens, des sages, des
1: Tout à
0: anciens
1: fait. Tout à
0: ministres.
1: fait.
0: Oui, pour conduire l'Assemblée. Pour conduire l'Assemblée constituante. Non pas l'Assemblée constituante, mais pour conduire les débats de la conférence. Puisque après, il y a eu une autre Assemblée qui.
1: Présidé par Maître Adrien Mouni.
0: Voilà. Donc, jusque-là, on ne peut pas faire. Non, comparaison n'est pas raison. Je ne pense pas. Je ne pense pas. C'est vrai que la composition du bureau ayant conduit les débats de la conférence nationale, oui, est faite de personnes sages. Mais dans la salle, il y avait encore plus sages. Il y avait encore plus sages. Oui.
1: Alors,
0: Sur ce point-là seulement, mais pas. Voilà, pas.
1: qu'est-ce qui, selon vous, justifie les craintes que nous enregistrons sur
0: Oui, bon,
1: le terrain?
0: les craintes, c'est parce que les Béninois se disent que, bon, voilà, qu'on pourrait tomber dans l'arbitraire. C'est la crainte de l'arbitraire, me semble-t-il,
1: Oui.
0: qui est crainte. C'est-à-dire que, voilà, qu'on peut décider parce que telle personne ne plaît pas à X. On va décider de le punir,
1: De lui couper la tête
0: de,
1: en pile, quoi.
0: voilà, de le suspendre de ses droits civiques
1: Et politique.
0: ou civils ou politiques.
1: Oui.
0: Et donc, c'est peut-être ça.
1: Oui.
0: Mais le simple fait que cette décision ne revient pas à une seule personne, mais que cette décision est collégiale et où vous avez d'éminentes personnes autour de la table, mais ça va être discuté. Des personnes qui ont été à la tête d'institutions qui ont protégé les droits fondamentaux de la personne humaine, il y aura maille à partir quand même, il y aura quand même débat. Et tout n'est pas encore mis en place parce que dans le règlement intérieur et dans la Constitution, d'accord, il est dit qu'il sera mis en place un pacte de responsabilité républicain sur lequel on va se baser pour pouvoir évidemment apprécier cette différente dérive.
1: Impact,
0: Et
1: hein?
0: un pacte de responsabilité républicain. C'est l'article
1: Et c'est des
0: 100.
1: membres nommés ou
0: Non,
1: bien
0: c'est un pacte. Ce pacte, c'est un
1: c'est au
0: document.
1: sein, oui.
0: C'est un document.
1: D'accord.
0: C'est dit, c'est rappelé dans la Constitution. Alors, laissez-moi revoir ça rapidement. Le Sénat peut solliciter en matière législative. Alors,
1: Oui, en
0: ça
1: attendant,
0: m'échappe, oui.
1: oui,
0: Ça me fait simple.
1: le pacte à mettre en place,
0: Oui.
1: est-ce que y a un comité de suivi du respect de ce pacte-là?
0: D'abord, pour
1: Est-ce que c'est des membres qui viennent de l'extérieur ou bien
0: non,
1: au sein même du Sénat?
0: ce pacte, le règlement intérieur du Sénat revient sur ce pacte-là et dit expressément que la mise en place du pacte du pacte républicain, d'accord, a été proposée par le président de la République, d'accord, et sera soumis au Sénat, d'accord. Voilà, c'est le pacte républicain, article 75. Je lis rapidement. Conformément aux dispositions de l'article 5, alinéa 1 de la Constitution, voilà, dans l'intervalle séparant 2 années électorales, jusqu'au 12e voix, avant l'année électorale, donc pendant les 6 ans, les partis politiques d'opposition sont tenus, dans la critique de l'action publique, de proposer des alternatives ou des solutions constructives. Un pacte de responsabilité républicaine peut être conclu entre le gouvernement et les partis politiques sous l'égide du Sénat afin d'établir un cadre de collaboration avec l'opposition en raison de la prohibition des campagnes électorales permanentes hors période électorale. À cette fin, il est instauré une trêve politique pour compter de la date de la programmation définitive de l'élection du président de la République jusqu'au 12e mois de l'année électorale suivante. Alors, ce pacte va quand même permettre de réduire les interventions qui pourraient conduire les acteurs politiques voilà, à dire des propos qui pourraient voilà, violer les dispositions de la Constitution et peut-être amener à des sanctions. Donc, dans ce cadre-là, quand ce pacte sera négocié et rédigé avec les partis d'opposition ayant fait la déclaration d'opposition, OK, il y aura un cadre de discussion permanent, voyez-vous, et des règles seront établies. Et donc, il doit pouvoir y avoir un processus par lequel, si vous n'êtes pas d'accord, vous allez pouvoir vous prononcer et dire les choses de manière, voilà, très diplomatique.
1: Voilà.
0: Voilà.
1: Alors, dites-nous, vous voulez nous
0: Si vous
1: dire,
0: n'êtes pas d'accord, il y a bien des manières de le dire
1: de le dire.
0: sans être vulgaire et sans, voilà, troubler l'ordre public.
1: L'ordre public. Alors,
0: Oui.
1: la trêve politique, alors, intervient. On en parle là, dans ce document-là.
0: Oui.
1: La trêve politique pour le commun des Béninois, parce que, vous savez, chaque camp politique interprète la trêve politique à sa manière. Au niveau de la population, c'est un peu confus. On dit souvent que trêve politique, c'est pour empêcher
0: Les gens de parler?
1: des gens de parler,
0: Non.
1: de mener des réunions politiques et consorts.
0: Non.
1: Alors, dites-nous, pour ceux qui nous suivent en ce moment, la trêve politique, qu'est-ce qu'on peut en comprendre?
0: Alors, la trêve politique, je pense ici clairement qu'elle a été instaurée pour pouvoir permettre à toutes les institutions de vaquer à leurs objectifs. Que
1: Sereinement.
0: sereinement, que le président de la République s'occupe des questions de développement, que la conventionnelle s'occupe des questions de loi de conformité, de défense des droits fondamentaux, que l'Assemblée nationale soit dans son rôle de vote de la loi du budget, des différentes lois, pour permettre évidemment à l'État de fonctionner et d'assurer aussi son rôle de contrôle de l'action gouvernementale aussi. Et à l'opposition, de jouer pleinement son rôle par le biais du pacte de responsabilité républicaine qui sera mis en place. Donc, rien ne vous empêche de mener, de tenir vos réunions, de vos réunions politiques, d'opiner sur l'actualité nationale, d'opiner sur la gestion de l'exécutif. Mais rien ne vous oblige ou ne vous interdit de le faire. Mais si vous le faites, si vous critiquez, vous proposez. Mais si vous critiquez, vous n'avez pas besoin de critiquer au point d'insulter. De tenir des propos.
1: Vous pouvez dénoncer.
0: Vous pouvez dénoncer.
1: Mais à côté,
0: vous proposez. Parce que vous voyez, vous, ces dernières années, oui, nous avons eu beaucoup de dénonciations, hein, nous avons eu beaucoup d'activisme politique. Voyez-vous, même les syndicats. Oui. Est-ce que c'est du rôle des syndicats de faire la politique?
1: C'est une question.
0: Non.
1: Ils vous diront qu'ils font partie de la nation.
0: Oui, tout un peut faire la politique. Tout le monde est appelé à faire la politique. Vous faites de la politique. Vous faites de la politique. Ça, c'est clair. Mais l'activisme politique, est-ce que vous... La question est claire. Ce sont les partis politiques qui animent la vie politique. Vous voulez faire de la politique, donc soit vous constituez en parti politique, soit vous êtes un mouvement à des fins politiques.
1: Justement. Mais la question a été posée, oui, à un acteur syndical.
0: Oui.
1: Il dit quoi? Il dit à la tribune.
0: Oui.
1: Il dit à la tribune, oui, au cours des échanges,
0: oui,
1: bâton rompu. Oui. Il dit à la tribune, je ne peux pas porter le manteau d'un syndicat pour parler politique. Mais lorsque je quitte la tribune, je deviens citoyen.
0: Voilà.
1: Et là, je peux parler politique.
0: Est-ce qu'on s'entend? Je ne peux pas porter le manteau d'un syndicat et parler politique. Donc, ils sont conscients.
1: Voilà.
0: Mais on voit clairement...
1: Oui. Une fois quitté la boue du travail, je rentre dans la peau d'un citoyen lambda.
0: Non, dans un citoyen lambda, d'accord. Mais c'est même pas là. Yeah. Mais on a vu plusieurs fois les syndicats, dans les syndicats béninois, dans l'activisme politique. Voyez-vous? Et par ce biais-là, ils tiennent des propos incendiaires. Ça, on l'a vu. Oui. On le sait.
1: Bien sûr.
0: Bon, alors, mais c'est ce qu'on dit. Est-ce que c'est de leur rôle? Ils peuvent porter... Par contre, ils peuvent porter leurs préoccupations politiques par des membres des partis politiques.
1: Politique.
0: Ou par des députés à l'Assemblée nationale qui peuvent porter des questions orales au gouvernement.
1: Oui.
0: Voyez-vous, ce n'est pas que les règles n'existent pas.
1: Oui.
0: Ce ne sont pas des règles nouvelles. Mais ce qui arrive, c'est que maintenant on dit qu'on a mis en place une institution qui ne fait pas que ça, mais qui va quand même avoir un regard sur ça. Et tout le monde crie. Parce que le syndicaliste qui faisait de l'activisme politique aujourd'hui ne pourra plus le faire.
1: Justement, revenons un peu au...
0: Par exemple.
1: Oui.
0: Les mouvements ou les gens de la société civile qui font de l'activisme politique ne pourront plus le faire. Vous êtes de la société civile, donc vous restez dans la société civile.
1: Oui, mais justement.
0: Cela ne veut pas dire que vous ne pouvez pas dialoguer avec les partis politiques.
1: Oui, le problème, est-ce qu'il n'est pas plus profond que ça, docteur Olabi? Quand on sait que les décisions sommées de l'État impactent positivement ou négativement l'ensemble des populations, alors, est-ce que les populations n'ont pas le droit de dire oui, c'est bon pour nous, c'est pas bon pour nous?
0: Mais il n'est pas interdit de le dire.
1: C'est là que la communication ne passe pas, justement. Est-ce qu'il n'y a pas une autre manière de communiquer pour que les Béninois sachent vraiment à quoi s'attendre dans les jours, années à venir?
0: Oui, mais ce que vous dites là, si vous estimez de votre position de citoyen que vous n'êtes pas d'accord avec les actions du gouvernement, mais rien ne vous empêche de le dire. Rien ne vous empêche de le dire, de porter votre opinion. Mais quand vous le dites, ah, on n'est pas d'accord, machin, ils auraient pu faire. Mais en le disant.
1: Oui, la critique, mais la
0: proposition.
1: Oui,
0: la critique et la proposition et la manière de le dire. Vous n'avez pas besoin d'insulter les gens. En fait, c'est tout.
1: C'est tout. Donc, on ne peut pas. C'est là que la question de la régulation.
0: Oui, de la régulation.
1: Le Sénat intervient.
0: Oui, voilà. On ne peut pas vous interdire de penser, on ne peut pas vous interdire de parler. La Constitution elle-même le dit. On ne peut pas vous arrêter pour ça.
1: Alors, comme vous le disiez tantôt, docteur Emery Olabi, on craint, on dit que le Sénat est venu pour décider de tout, à mes bagages, voilà. Mais la question se pose en termes de savoir si, selon les tests, les pouvoirs ne sont pas concentrés entre les mains des membres du bureau, des trois membres du bureau.
0: La question de savoir qui décide réellement.
1: Voilà. Voilà. Entre les 25 membres.
0: Entre les 25 membres.
1: Et le bureau de trois membres.
0: Qui décide.
1: Voilà, qui décide réellement.
0: Alors, ce que je pourrais dire à ce niveau-là, le président du Sénat ne détient pas tous les pouvoirs. Il n'a pas le pouvoir, il n'a pas un pouvoir discrétionnaire.
1: Oui.
0: Alors, les trois niveaux m'existent de compétences, mais ne sont pas les mêmes. La plénière du Sénat décide des matières qui relèvent du Sénat lui-même, notamment les décisions législatives et les sanctions.
1: Le bureau. Ça c'est la plénière.
0: Oui,
1: les 25 membres.
0: Voilà, nous sommes dans la collégialité.
1: Voilà.
0: Le bureau assure la direction et la gestion des affaires du Sénat.
1: Oui.
0: Et prend des décisions dans son domaine de compétences. Donc, l'administration. Le président du Sénat, il a la possibilité, voilà, il nomme le secrétaire général, ainsi, conformément au règlement intérieur, voyez-vous, voilà, il a pouvoir sur l'administration du Sénat, le bureau d'appui juridique, qui est dans le règlement intérieur, ne dit pas le règlement intérieur, voilà. Les autres membres de l'administration qui vont composer, évidemment, il y a ce pouvoir d'administration-là. Là, oui, le président du Sénat, il a un certain pouvoir. C'est tout à fait normal. Il a le pouvoir de représentation. D'accord ? Il peut représenter le Bénin ou l'institution à l'interne comme à l'externe. Le président dirige, il représente, il convoque les séances. Les séances plénières, les séances ordinaires, les séances extraordinaires, les sessions du Parlement. Voilà. Donc, il a ce pouvoir-là. Alors, après ça, il conseille le président de la. Quand le président de la République demande son avis, il donne son avis après avoir consulté les membres du bureau. Là, ce n'est plus le collège. C'est juste les membres du bureau et il donne son avis. Donc, il ne faut pas confondre ici l'autorité administrative du président du Sénat avec pouvoir de délibération et tout ça et le pouvoir de la plénière qui est là sur toutes les matières.
1: J'ai une question embarrassante pour vous, je présume.
0: Oui.
1: Puisque c'est un auditeur qui nous suit là. Et il dit le président du Sénat a des attributions dont vous parlez.
0: Oui.
1: Mais il demande si l'avis du président ne va pas dominer les tendances quand on sait que, vu la configuration du Sénat, si il n'est pas en pole position.
0: Non, je ne pense pas que. Je comprends. On veut parler de l'influence de la personne du président sur les débats.
1: Voilà.
0: Non, je ne pense pas. Même si cette influence existait au moment des votes, le règlement intérieur a prévu que si à la demande de 5 sénateurs, il est demandé que le vote soit à bulletin secret. Le vote passe à bulletin secret. Voyez-vous ? Donc, je ne pense pas qu'il puisse avoir une influence au-delà de voter à main levée si, c'est clairement dit, tous les votes se font lors de la plénière, c'est-à-dire des décisions collégiales. Bon, donc, voilà. Donc, je ne pense pas qu'il y ait une influence au point de. de nuancer ou
1: De
0: de
1: lancer.
0: voilà,
1: Très
0: non,
1: bien.
0: je pense.
1: Alors, vous savez que le 6 août dernier, l'ancien président Patrice Talon a été porté à la tête du Sénat. Il a comme premier vice-président l'ancien président de l'Assemblée nationale, Louis Blavornou,
0: Blavonou,
1: et comme rapporteur, l'ancien ministre de l'Intérieur, Alassane Seydou. Et puis le rapporteur suppléant, c'est Madame Hadidiatou Matisse. Alors, après la mise en place du bureau, le président Patrice Talon a pris la parole. On va suivre l'intégralité de ses propos à la tribune.
0: OK.
2: Madame la sénatrice, notre doyenne d'âge au second. Mesdames et messieurs les sénateurs et chers collègues, permettez-moi, à mon nom personnel et au nom de tout le bureau élu, complété du rapporteur suppléant, notre gratitude pour l'honneur et la confiance que vous venez de nous faire en nous confiant la direction de notre illustre institution pour les 5 années à venir. La convivialité et l'esprit de consensus que nous venons d'instaurer à l'occasion de l'adoption du règlement intérieur de l'institution et de la désignation de son bureau nous honore tous et constitue un gage certain pour l'accomplissement de notre mission avec responsabilité, dignité et efficacité dans l'intérêt supérieur exclusif de notre beau et grand pays. Que Dieu et les bancs de nos ancêtres nous accompagnent et nous élèvent à la hauteur des idéaux et des attentes de notre nation. À titre personnel, je voudrais vous rassurer de ma disponibilité, voire de mon engagement à œuvrer au bon fonctionnement d'un Sénat qui sera pour nous comme une famille. Nous avons tous vécu depuis quelques jours une ambiance extraordinaire qui a gommé, effacé nos divergences. Désormais, nous serons face à cette responsabilité d'œuvrer en convivialité, en consensus, comme une famille, comme des amis, pour le développement, le bien-être de notre pays, notamment pour le renforcement de l'unité nationale, pour le renforcement de la stabilité politique de notre pays, pour le renforcement de la paix, de la démocratie. Je donnerai le meilleur de moi-même et je veux compter sur chacun de vous pour nous rappeler à l'ordre chaque fois que nous ne serons pas à la hauteur. Vive le Sénat, vive le Bénin.
1: Voilà, monsieur Emery Olabi, vous avez suivi le président élu du Sénat. Chaque fois que nous ne serons pas à la hauteur, que vous nous rappelez à l'ordre. Qu'est-ce que vous comprenez par cette séquence des propos du président du Sénat?
0: Alors, déjà, il faut dire que le président du Sénat, il a une certaine sagesse et il s'inscrit déjà dans cette sagesse-là. Et il est dans l'esprit de l'article 113, alinéa 4 de la Constitution, 113.4, qui dit que les sénateurs ne peuvent être ni acteurs ni partisans politiques. Ils sont soumis à l'obligation de réserve. Et donc, il a dit lui-même que les quelques jours qu'ils ont passés ensemble a gommé un peu leur
1: Divergence.
0: divergence. Et donc, il règne une certaine harmonie au sein de cette institution, de ce collège de sénateurs. Donc, on va espérer que cette ambiance, cette harmonie qui l'a décrit, se poursuivent pour le bien des Béninois. Donc, c'est-à-dire que vu qu'ils sont astreints à un devoir de réserve, vu qu'ils sont astreints à un devoir de neutralité et de transparence, vu qu'ils sont astreints à des questions de régulation, de mœurs politiques et de veiller sur la trêve, et vu les l'autorité morale et la légitimité morale qu'incarnent ces personnes-là qui ont présidé à la tête de différentes institutions de la République, je pense que le discours du président du Sénat est élu est dans le sens non seulement de rassurer les membres du Sénat eux-mêmes, mais de rassurer aussi le peuple béninois quant à ce que, évidemment, les décisions ou les actes du Sénat refléteront évidemment la qualité de ses membres.
1: Alors, je suis tenté de vous faire écouter l'ancien président Boni Yayi, qui n'était pas attendu au Sénat. Oui. Vous rappelez, il y a quelques mois déjà, Boni Yayi avait publiquement affiché ses intentions de ne pas siéger au Sénat, mais qui a fait volte-face. Mais écoutez, Boni Yayi va au Sénat avec un chapelet de revendications, déjà, pour ne pas des chapelets de doléances. On va écouter et puis on revient pour la question.
3: Après mûre réflexion, il apparaît dès lors que le Sénat pourrait être un cadre du dialogue politique interne destiné à porter la voix et les attentes du peuple. Mes très chers compatriotes, en vertu de l'article 113-3 de la Constitution, je compte exercer mon droit de sénateur afin d'œuvrer pour l'idéal de notre patrie commune. Je n'en suis pas demandeur, c'est la Constitution. Je m'efforcerai avec mes collègues à faire du Sénat un vase d'honneur pour les intérêts du peuple.
1: Voilà. Et dans la foulée, Boni Yayi avait évoqué les questions de libération des prisonniers politiques, le retour des exilés politiques, un chapelet de doléances déjà, qu'il porte au Sénat. Vu déjà la bonne foi, en tout cas affichée dans les propos de Patrice Talon, vu que Boni Yayi part au Sénat pour revendiquer un certain nombre de choses. On espère que la collaboration sera cordiale.
0: Oui, mais déjà, il faut qu'on situe les choses. Voilà. Ce n'est pas le Sénat qui vote les lois. Ce n'est pas le Sénat qui décide de la libération des détenus politiques. Convenons de cela. D'accord ? S'il faut
1: le
0: une
1: Sénat
0: loi...
1: n'a pas l'initiative des lois.
0: Non, déjà, c'est clair. Ça, je l'ai dit en l'entame de cette émission. Et donc, s'il doit y avoir une loi d'amnistie dont on parle depuis, d'ici, je crois, bientôt quelques années, et qui doit être à l'initiative des députés, ce n'est pas aux membres du Sénat d'en prendre l'initiative, ça c'est clair. De toute manière, ils ne peuvent pas. Et s'il faut prendre une grâce présidentielle, ce n'est pas au Sénat.
1: Est-ce que le Sénat peut œuvrer dans ce sens?
0: Par contre, cette question peut être discutée lors d'une séance soit extraordinaire ou d'une séance ordinaire en divers au Sénat, entre les différents membres, puisque cette instance aussi a, je pense, la possibilité de discuter des divergences politiques qu'il peut y avoir et de trouver une solution pour les aplanir.
1: Voilà.
0: Donc oui, on peut estimer que cette question-là puisse être débattue à ce niveau-là et que peut-être...
1: Avec possibilité de recommandation à l'Assemblée
0: Non. Peut-être, oui, peut-être, possible. Non, pas possibilité, ça ne peut être que dans l'informel. Ça ne peut être que dans l'informel, parce qu'il ne s'agit pas de loi. Il ne s'agit pas de loi qui a été transmise au Sénat pour qu'il se prononce. C'est clair, les activités du Sénat sont très claires. Donc ça ne peut être que des discussions informelles. Ça ne peut être que des discussions, un creuset des choses.
1: Loin des micros, loin des caméras.
0: Oui, voilà. Comme ils ont l'habitude de le faire, en sortant les journalistes et de débattre de voilà. cette... Et de toute manière, les séances, les discussions en plénière, en ce qui concerne le Sénat, ne sont pas publiques. Hein, le règlement intérieur le dit. Mais ils rendent public ce qui, ou ils rendent des audiences qu'ils estiment publiques, voilà,
1: c'est à eux de
0: ouvertes.
1: Voir.
0: Voilà, c'est à eux de voir. Mais cette, oui, cette question peut être débattue, mais ça, c'est à l'interne, et peut-être de façon informelle. Voilà.
1: Alors, au nom d'une certaine collaboration interne, d'une coopération interinstitutionnelle, le débat peut avoir lieu. C'est pas interdit.
0: Ce n'est pas interdit. Peut-être dans le cadre du pacte de responsabilité républicaine, peut-être que oui, on peut en discuter. C'est possible.
1: Justement, sur la question, vous allez certainement...
0: Mais
1: vous...
0: comme je vous l'ai dit, ça ne peut être que de façon informelle, parce que ce n'est pas dans les attributions. Voilà. Mais c'est un lieu d'échange et de discussion. Voilà.
1: On va écouter encore tout à l'heure, dans l'évolution du débat, une fois encore le président Patrice Talon. Mais avant, nous sommes rapprochés de certains de nos concitoyens.
0: Oui.
1: Alors, ils nous ont exprimé, j'allais dire, leurs attentes par rapport au Sénat. On écoute.
4: Le Bénin est parvenu à un niveau de développement et où il ne faut plus reculer. Voilà comment je conçois l'institution qui a été établie, Sénat. Le Sénat incarne l'unité nationale, incarne la nation. Et donc ceux qui doivent y travailler doivent répondre de l'esprit de cohésion.
5: Mon souhait, c'est d'avoir des sénateurs intègres, libres dans leur tête. Des sénateurs engagés pour le pays, des sénateurs capables de penser d'abord aux citoyens béninois.
4: Quand on s'inscrit dans le développement, il faut forcément accepter qu'il y ait quelques touches difficiles, des choses difficiles à supporter. Et pour dire donc que le Sénat vient comme une solution à des questions que des institutions existantes n'ont pas pu régler. Et donc, nous nous attendons à ce qu'il y ait des solutions pour des questions existantes pour lesquelles jusque-là, on n'a pas eu de solution.
5: J'attends qu'il soit une force de proposition pour améliorer nos lois, défendre les populations, afin de répondre concrètement aux défis du Bénin.
1: Voilà, quelques Béninois qui se sont prononcés par rapport au Sénat, surtout par rapport à leurs attentes.
0: Ils partagent les mêmes attentes que tout le monde. Mmh. Je partage aussi ces attentes-là, mais aussi. Hein, une force de proposition. Comme je vous ai dit, la qualité de la loi, c'est ce sur quoi on les attend. Surtout sur les lois électorales, les lois constitutionnelles, les lois touchant la vie, l'activité des partis politiques. Mmh. Oui, tout le monde les attend, puisque c'est ça même le champ matériel phare. Voilà.
1: Alors, qu'est-ce que vous dites à ceux-là qui sont encore à la traîne, qui sont dans le doute
0: Non, on ne peut pas leur demander de ne pas douter. C'est humain. Mais ayons une présomption de bonne foi. Mmh. Attendons, ils viennent à peine de s'installer. Mmh. Ils n'ont même pas encore démarré pleinement leurs activités, les différentes instances du Sénat sont voilà en cours d'être mises en place, secrétaire général, un certain nombre de tests qui restent encore à l'interne à mettre en place, des nominations qui sont à venir, les premières sessions qui vont être convoquées, donc attendons et voyons les premiers pas du Sénat pour pouvoir tirer des conclusions. Ne soyons pas voilà chimériques d'ici là.
1: Voilà, un Sénat au sein duquel se trouve par exemple Maître Robert Dessous, le bâtonnier Maître Robert Dessous, le
0: ancien président de la Cour constitutionnelle,
1: Théodore Olo,
0: ancien président de la Cour constitutionnelle,
1: Maître Adrien Ngouédi, juriste de haut niveau, ancien président de l'Assemblée nationale,
0: deux ou trois fois président de l'Assemblée nationale,
1: Bruno Amoussou,
0: ancien président de l'Assemblée nationale,
1: Antoine Idjikola Olé, un certain nombre. Est-ce que on peut
0: qui s'y connaissent aussi en matière de loi, et qui sont tous par ailleurs politiques, et qui parle de problèmes politiques.
1: Voilà.
0: Qui pas... mieux que pour arbitrer ces questions-là.
1: Il n'y a pas de raison de douter.
0: Normalement, il n'y en a pas. Le doute peut subsister, c'est humain. Mmh. Mais attendons de voir.
1: Très bien. Alors, très rapidement, dites-nous, quels sont alors les principaux axes par lesquels le Sénat prendra ses décisions? Quand je parle des décisions, je parle par exemple des avis, je parle des résolutions, je parle des décisions, je parle des arrêtés et même des ordonnances, je ne sais pas.
0: Alors, le règlement intérieur du Sénat, en son chapitre 4, les articles 34 à 40, évidemment, fixe la typologie précise. Donc, chaque acte correspond évidemment à un objet bien déterminé et à un auteur qui pourra le faire. Donc, par rapport aux avis, les avis sont pris en plénière. C'est le Sénat en plénière, d'accord? Et l'objet, avis ou recommandation, sur un rapport transmis au titre de la coopération parlementaire ou interparlementaire, d'accord? Article 35 et 40, 49 du règlement intérieur. Les résolutions. C'est les auteurs, c'est toujours le Sénat en plénière. Et avis de non-objection sur une loi demandée, demande de seconde délibération, objection contre une loi constitutionnelle, électorale, sur les partis politiques, adoption définitive d'une loi, approbation du pacte de responsabilité républicaine, recommandation sur les mœurs, les politiques et la trêve, adoption du budget du Sénat. Ça, c'est une résolution. C'est par résolution que c'est pris. Article 36 du règlement intérieur. Les ordonnances. Le Sénat en plénière. Sanctions. Sanctions, c'est-à-dire suspension ou retrait de droit politique ou civil d'un acteur politique. C'est, là, il s'agit d'une ordonnance. C'est une ordonnance qui est prise. Voilà les articles 37 et 80 du règlement intérieur. Et la décision. La décision, c'est le bureau du Sénat. Donc, là, si on parle de bureau du Sénat, c'est trois personnes. Voilà. Donc, toute question relevant des attributions d'administration, hein, de gestion des affaires courantes du Sénat, est signée par le président du bureau. Donc, c'est une décision, article 15, 35, et les arrêtés. Le président du Sénat seul peut prendre un arrêté. Décision prise en vertu des attributions propres du président. Convocation des sessions, nomination du secrétaire général après consultation et d'autres membres du Sénat. Voilà, ça c'est par arrêté du président du Sénat, article 140. Donc, elle peut prendre des avis, des résolutions, des ordonnances, des décisions et des arrêtés, ainsi que je l'ai défini précédemment. Voilà.
1: Justement, on dit que le Sénat ne décide pas sans que le quorum des deux tiers soit réuni. Mais est-ce qu'il y a des décisions que le Sénat peut prendre avec une majorité simple?
0: Oui, il y a des décisions que le Sénat peut prendre avec une majorité simple. C'est évidemment, c'est les décisions qui n'emportent pas avis de non-objection.
1: Très bien. Ouais. Alors, une autre question qui tient certainement à cœur à nos concitoyens. En cas de vacance de pouvoir, alors, qui assure l'intérim du président de la République?
0: Oui, j'ai cru voir passer sur les réseaux sociaux cette question-là où on dit que c'est le président du Sénat où il y a eu plein de débats. Oui. Mais ils avaient simplement qu'à lire la Constitution. Ce point de l'article 50 de la Constitution n'a pas été censé sur la vacance du pouvoir. Le président de la République, s'il y a vacance du pouvoir, c'est le vice-président de la République. Qui prend le pouvoir et l'exerce. C'est le président, c'est le vice-président. Donc, ce n'est pas le président du Sénat.
1: La vice-présidence assure l'intérim.
0: Oui, bon, ici, actuellement, si on est dans si on se rapporte au présent, on va dire la vice-présidente. Oui. Voilà, mais si on reste de manière théorique, c'est le vice-président de la République, qui prendra la suite et finira le mandat.
1: Le mandat, très bien.
0: Avant qu'on aille à,
1: 7 ans après.
0: 7 ans après.
1: Voilà.
0: C'est clair. Hein.
1: Voilà. On comprend maintenant. Voilà. Donc, ceux qui pensent que...
0: Ça n'a pas changé et c'est très clair. Et un ancien président ne peut pas redevenir président de la République.
1: La Constitution
0: l'a dit. C'est très clair, c'est fermé.
1: Très bien. Voilà. Alors, est-ce qu'il y a des aspects...
0: Ni président, ni vice-président.
1: Voilà. Est-ce qu'il y a des aspects liés au Sénat dont vous avez envie de discuter, mais que malheureusement on n'a pas pu aborder dans cet entretien?
0: Dans cet entretien, non, je pense que nous avons balayer plus ou moins toutes les questions.
1: Oui, justement, oui. Est-ce que, comme l'Assemblée nationale, le Sénat dispose des commissions permanentes comme techniques selon le règlement
0: intérieur? Non, selon le règlement intérieur, il n'y a pas de commission qui soit mise. Même des commissions peuvent être mises en place de façon spécifique pour traiter d'une question. Mais ce n'est pas écrit, ce n'est pas prévu
1: au
0: règlement intérieur. Mais je pense que, oui, il y a des commissions qui peuvent être mises en place pour étudier ou traiter de questions spécifiques. Voilà. Le président peut décider de mettre en place une commission, voilà, pour peut-être pas décider en plénière pour traiter d'un aspect spécifique, d'un sujet spécifique, voilà, pour suivre une question spécifique. Oui, mais c'est pas, même si c'est pas imprévu, mais c'est pas interdit.
1: C'est pas interdit. Voilà, nous sommes arrivés au terme de cet entretien, mais tout à l'heure, je vous ai demandé s'il y a un aspect lié à ce débat que nous n'avions pas débattu, que peut-être vous voudriez bien rattraper avant les mots, avant votre mot de la fin.
0: Non. Il faut simplement dire que, évidemment, le Sénat apparaît comme une nouvelle institution dans l'architecture constitutionnelle du Bénin et que les craintes que les citoyens ont par rapport à cette institution sont compréhensibles, parce que tout ce qui est nouveau, ça suscite parfois des doutes, des craintes et tout ça. Mais il faut avoir confiance en ces personnes-là qui constituent les sénateurs et qui président aux destinées de cette institution, cette première, c'est pour la première fois.
1: Vous voulez dire que le président du Sénat n'est pas au-dessus du président de la République?
0: Oui, le président du Sénat n'est pas au-dessus du président de la République.
1: Il y a certaines langues.
0: Non, c'est une évidence. Mm. Parce que le président, et peut-être ça va être ce que j'aimerais bien clarifier, et dont on n'a peut-être pas parlé. Le président du Sénat n'est pas au-dessus du président de la République. Il ne dispose pas des pouvoirs du président de la République. Le président du Sénat ne peut pas remplacer le président de la République en cas de vacance de poste. Il ne dispose pas de pouvoirs discrétionnaires. Il ne dispose pas de l'armée. Il ne dispose pas du budget de l'État. Il ne nomme pas aux principaux emplois publics, les ministres, les préfets, les secrétaires généraux. Il n'a pas ce pouvoir-là.
1: Donc tout le monde se tranquille.
0: Non, il n'a pas ce pouvoir-là. Il est président du Sénat. Ses pouvoirs sont connus, on l'a dit tout à l'heure. Il a des pouvoirs limités. Il a le pouvoir d'administration, de représentation, de conseil. Mais sur les questions les plus sensibles, sur les lois, c'est la collégialité. C'est le collège qui décide. Et ce n'est pas lui. Il ne peut pas se lever seul pour sanctionner. Donc ses pouvoirs sont très bien encadrés et connus.
1: Le seul élu de la nation, c'est le président de la République.
0: Non, les députés sont élus, oui. Mais dans l'exercice du pouvoir exécutif, c'est le président de la République.
1: Qui demeure président de la République, chef du gouvernement,
0: chef suprême des armées, premier magistrat.
1: Voilà.
0: Le président du Sénat est le président de la Chambre haute, si on peut parler comme ça. Oui. Il a une activité législative, il a une activité... on ne va pas dire juridictionnel, parce que les décisions de sanctions, on va dire quasi juridictionnelles, si on peut dire, mais pas judiciaires. Parce que les décisions de sanctions que peut porter le Sénat, et pas le président du Sénat, ne sont pas de nature à priver une personne de sa liberté.
1: Donc voilà. Les avis, en cas de consultation... du président du Sénat,
0: oui,
1: ne s'impose pas au président de la République.
0: Ne s'impose pas. Mais je pense que si le président de la République demande un avis, c'est sûrement parce qu'il est dans le doute et donc voilà.
1: Il voudrait avoir l'esprit clair.
0: Voilà, l'esprit clair. Et le président peut consulter au-delà du président du Sénat s'il veut consulter toute personne qu'il désire. Ouais, Il y a encore les anciens, d'autres pensées. Il peut toujours consulter Boniaï ou tout. Il peut.
1: Oui, mais justement, est-ce que le titre d'ancien président de la République et les avantages liés au poste d'ancien président de la République, est-ce que ces avantages-là existent encore du moment où on a mis en place le Sénat?
0: Je pense que dans le règlement intérieur sur cette question-là, je pense que le règlement intérieur en a touché un mot. Je pense sur les indemnités, je pense. Hein. Passeport diplomatique, autonomie du Sénat. Je crois que c'est les avantages. Je pense que les membres du Sénat ont quelques avantages, oui. Des indemnités, je pense. Et je pense que ces indemnités seront calculées en fonction de si vous aviez déjà une indemnité politique
1: oui.
0: qui existait déjà,
1: oui.
0: et, ou si vous n'en aviez pas du tout. Je pense que... Et c'est fixé par décret pris en conseil des ministres par le président de la République. Donc, on aura une idée de tout ça de façon plus claire dans les différents
1: décrets
0: et jours à venir.
1: Voilà.
0: Oui, voilà.
1: Comme je vous l'ai promis, on va écouter pour conclure cet entretien le président Patrice Talon par rapport à sa venue au Sénat.
6: Je suis fier et honoré. C'est un honneur que nous fait le peuple béninois. Et vous savez, c'est toutes les fois qu'une nation aussi grande que le Bénin fait honneur à quelqu'un, vous imaginez quelle fait l'émotion de cette personne-là. Je suis donc assez ému de pouvoir honorer à nouveau mon pays de cet honneur que lui me fait. Donc je siège juste pour lui remercier béninois pour la croissance de cette génération de dirigeants qui donnent le meilleur d'eux-mêmes pour notre développement commun. Partout où on peut servir, on va manquer de le faire. Merci.
1: Voilà, du poste du président de la République, chef de l'État, chef du gouvernement. Patrice Talon, aujourd'hui, siège à la présidence du Sénat. Et comme vous l'avez entendu, partout où on peut servir sa nation, il faut le faire. C'est ce qu'on retient de ses propos.
0: Oui, ce sont ses propos. Je n'ai pas de commentaire particulier à faire sur les propos du président du Sénat. Et c'est juste la preuve qu'il continue à servir son pays, servir sa nation. Et vous voyez bien que le président Yahya Boni aussi, bon voilà, à la fin,
1: a fini par
0: dire je suis. Voilà, c'est l'intérêt général qui prime et qui compte. Et donc, je pense qu'au nom de l'intérêt général, ces personnes-là continuent pas à servir l'État à un autre niveau. Je comprends, on entend les plaintes ou les préoccupations de certaines personnes qui disent que, bon, voilà, on aurait pu choisir. Mais qui de mieux que ces personnes-là pour siéger dans cette chambre de sagesse qui mieux que pour voilà, siéger dans cette chambre de sagesse et nous sommes qu'au matin du Sénat. Attendons, voilà, on n'est qu'au petit matin, attendons que le soleil commence pas à se lever sur le Sénat et qu'on apprécie ces actes. Et je pense qu'on ne doit pas tarder, puisque les propositions de loi, les projets de loi ne cesse de fuser sur la table des députés du Parlement béninois.
1: Oui.
0: Et donc, évidemment, l'activité législative sera intense. Ça ne sera pas de tout repos au Sénat.
1: Alors, vous créez des joutes oratoires difficiles ?
0: Entre qui ? On ne sera pas là. On ne sera pas là. Les audiences ne sont pas publiques.
1: Bien sûr.
0: Donc, c'est exactement...
1: Mais entre eux,
0: ce qui se passe là-bas.
1: Comme en Conseil des ministres.
0: Oui, mais ça reste là-bas.
1: Mm-hmm.
0: Non, en Conseil des ministres, vous avez un compte rendu, plus ou moins. Vous avez des fuites.
1: Peut-être que le Sénat aura un porte-parole bientôt.
0: Ah, c'est possible. Quand le secrétariat général sera mis en place, voilà, dedans, on pourra voir si, évidemment, il y a un poste qui est prévu à cet effet, évidemment, pour rendre publiques les décisions du Sénat. Il va falloir avoir une petite cellule de communication. Bon, voilà. On n'a pas besoin d'alourdir ces 25 membres. C'est vrai que l'activité est intense, mais on n'a pas besoin d'alourdir plus que ça le bureau du Sénat, puisqu'il y a un secrétaire général à l'appui. Donc, il y aura des organes qui seront là. Donc, une direction administrative, financière, donc qui va gérer. Voilà, donc la structure est légère.
1: Oui.
0: Voilà, donc je pense que les jours à venir, on aura le temps d'apprécier.
1: La presse ne sera peut-être pas là pour relater comment les choses vont se passer. Puis c'est des travaux à huis clos.
0: Oui, oui.
1: Mais...
0: Oui, c'est ça même qui caractérise, qui dénote, je dirais même, du caractère de sagesse du Sénat.
1: Du Sénat.
0: Oui, parce que vous voyez, et je le disais dans mes propos précédemment, que si vous vous rapportez un tout petit peu à l'histoire du Bénin dans les royaumes, ou là où les conseils de sages, quand il y a un problème, on vous invite, vous venez, vous présentez votre problème, n'est-ce pas? Et ensuite, on vous dit, on vous a entendu, partez, on vous reviendra.
1: Oui.
0: Attendez, nous, on vous reviendra.
1: Bien sûr.
0: Et ça, même aujourd'hui, dans les familles, ça reste toujours ça. Attendez, on vous reviendra. Et ils se réunissent, ils décident, ils discutent, et quand ils arrêtent, ils vous rencontrent, on dit, bon, voici ce qui a été fait et tout. Mais vous n'avez pas la quintessence de ce qui a été dit là-bas. Parce que vous n'avez pas besoin, s'ils se sont insultés ou s'il y a eu des... Voilà, mais tout se dit et s'enterre là-bas. Et je pense que ce n'est pas une mauvaise chose en soi.
1: Alors, donc ça veut dire que les membres du Sénat sont tenus par le secret des délibérations.
0: Absolument, je pense. Ils ont déjà un devoir de réserve.
1: Voilà.
0: Mais je pense que dans la mesure du possible, s'ils diront ce qu'ils auront à dire. Voilà.
1: Voilà, merci à vous, docteur Emery Olabi. Je rappelle que vous êtes docteur en droit, vous êtes enseignant-chercheur. Je rappelle également que vous êtes expert en gouvernance politique et membre du Centre de droit constitutionnel. Vous avez accepté notre invitation pour parler un peu du Sénat depuis son installation le 6 août dernier. Le Sénat qui porte à sa tête l'ancien président de la République, Patrice Talon. Avec vous, on en sait davantage sur les attributions du Sénat, sur son fonctionnement. On retient que le Sénat reste une chambre de sagesse, vu la composition de ses membres. Les Béninois, certainement, ont leur avis, mais depuis ce matin que vous avez apporté ces éclairages, on espère bien qu'ils ont compris et qu'ils seront de cœur avec les membres de ce nouvel organe qui désormais se trouve en troisième position après le président de la République. Voilà. Merci d'avoir accepté notre invitation.
0: Merci. À vous.
1: Voilà, vous souhaite bon dimanche.
0: Vous aussi et bonne fête de l'Assomption.
1: Voilà. Merci beaucoup et très bon dimanche à vous.
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2: amen. Merci beaucoup pasteur Paul.
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2: Que le Seigneur vous bénisse.
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2: Effectivement.
3: Ngbo
2: depuis quelques dimanches.
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2: Nous avons commencé ce thème spécial.
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2: Trois paroles.
3: O ko gbe atan
2: ki libère.
3: Ke no tun me dai
2: de l'esprit de retard.
3: Son bi gbo ko ni gbo to si.
2: Trois puissantes paroles.
3: O ko ko no atan.
2: Il y a quelqu'un qui m'écoute présentement.
3: Me de ti mo to mi didi.
2: Et il n'y a plus d'espoir pour ta situation.
3: Bon, ni nomé toene, toi il va voir si yoba.
2: Tu vas à l'église.
3: Alors, mis ça y.
2: Pensant être guéri.
3: Bon, le nom n'a pas zoné boy.
2: Depuis des années.
3: Ti bas son pour support.
2: Tu n'as pas été guéri.
3: À maman son bolo.
2: Il y a de l'espoir pour toi.
3: Toi il va voir si yoba.
2: Cet homme dont nous parlons dans Jean 5 à partir du verset 1 était à la piscine à côté de la piscine en face de la piscine il pouvait être guéri il a la possibilité d'être guéri l'opportunité lui est accordée d'être guéri mais chaque fois que l'ange venait remuer l'eau
3: Il
2: ne trouve pas la force d'aller se jeter dans la piscine pour être guéri. Ou du moins, si je vais dire, il y a une puissance qui lui arrache la force d'être guéri. Tout le bas l'édition qui te barre la voie malgré que le miracle est devant toi. Cette malédiction qui t'arrache la force de saisir l'opportunité. Que cette force soit paralysée.
3: Amen.
2: Soit libérée. Au nom de Jésus-Christ. Tu es arrivé à l'église. Tu as confessé Jésus. Mais malgré cela, rien n'a changé. Comme cet homme dans l'église, devant la piscine, devant l'eau, il voit l'eau qui peut le guérir. Jésus, dans Jean 5 à partir du verset 1, je n'ai personne pour me jeter dans l'eau. Je n'ai personne. Peut-être toi aussi tu n'as personne. Personne pour t'aider. Personne pour prier avec toi. Personne pour jeûner avec toi. Il y a une bonne nouvelle pour toi. Il y a un ministère. Il y a un groupe de prière. Prie mon étoile.
3: Prie mon étoile.
2: Tu fais souvent des cauchemars. Et tu n'as personne. J'ai quelqu'un à te proposer. Jésus-Christ de Nazareth. Il peut le faire pour toi.
3: Et
2: il va le faire pour toi. Dans le nom de Jésus-Christ. Trois paroles. Trois paroles. Qui libèrent l'esprit de retard. Le retard familial. Similaire à tous les membres de la famille.
3: Le
2: retard conjugal. Similaire à tous les membres de la famille.
3: Mais famille
2: ne s'est pas vite mariée.

0: sais pas vite.
1: Oh, vite dans ce moment, il y a un dassou.
0: Tu es là aussi, toi aussi, tu es en train de passer par là.
1: Yes, à ce que vous dites,
0: grand-papa n'a pas vite trouvé de travail.
1: Grand-papa, il y a moi,
0: papa n'a pas vite trouvé de travail.
1: Papa, ce moment, il y a moi,
0: toi aussi, j'ai le même problème.
1: Yes, en tout cas, quoi, ça, ouais, ça, tu te dis.
0: T'as similaire à tous les membres.
1: Big body, mais les connons, bonne famille,
0: l'homme.
1: Ça aimé.
0: Trois parents.
1: Au quoi
0: vous avions déjà parlé de la première parole.
1: Mieux d'un coup, tu t'en dis.
0: Lorsque Jésus a vu cet homme,
1: il est sous mon taoué.
0: Il a dit.
1: Et donné le monde.
0: Que tu veux être guéri.
1: Mais à toi, ma zomboya.
0: Après les discours de découragement de cet homme.
1: Au quoi vous Dieu
0: a commencé par lui parler. Jésus lui dit, lève-toi. Lui dit Jésus, prends ton lit, marche. C'est au verset 8. Jean
1: 5.
0: Lève-toi. Prends ton lit,
1: et
0: marche. Nous avions déjà parlé de lève-toi.
1: Mikoloho, tu t'es dit.
0: Parce que cette place n'était pas favorable pour cet homme. Nous avions déjà parlé de prendre ton lit.
1: Mikoloho,
0: parce que le lit appartient à cet homme. C'est pour lui. Le lit qui devait lui être favorable. Devenir défavorable à
1: toi.
0: Le diplôme qui devrait m'être favorable. Est devenu défavorable.
1: Le
0: mariage qui devrait me rendre heureux. C'est le contraire que je vois. Alors que Dieu a dit, il n'est pas bon que l'homme soit
1: seul. Ce n'est pas bon.
0: Ce n'est pas bon.
1: Ça n'a
0: jamais été bon.
1: Le
0: plan de Dieu,
1: que
0: l'homme soit seul. Tu as voulu obéir à cette parole.
1: Tu
0: as décidé de ne plus être seul. Tu
1: as
0: décidé d'être à deux.
1: Ce
0: que la Bible a dit,
1: deux
0: valent mieux que
1: deux. Parce
0: qu'ils disent salaire de leurs biens. Lorsque l'un tombe, l'autre le relève.
1: Et
0: puis que tu as décidé d'être à deux.
1: C'est
0: comme si être un était encore mieux.
1: Et
0: tu regrettes la vie à deux. Devait être la joie pour toi. La tristesse et l'amertume. Devait être la paix pour ce
1: temps.
0: Le lit est devenu son problème.
1: Ce
0: que j'ai aimé, Jésus ne lui a pas dit d'abandonner le lit.
1: Jésus
0: ne te dit pas ce soir d'abandonner ton
1: foyer.
0: Jésus ne te dit pas ce soir d'abandonner, de fermer ton atelier où tu ne trouves plus du travail.
1: Mais
0: Jésus a dit à ce temps, prends ton lit, prends ton atelier, prends ton
1: diplôme,
0: prends ton foyer, prends-le, prends-le, prends-le. Pourquoi tu dois le prendre? Parce que arrivé à un niveau,
1: il
0: ne t'appartenait plus. Tu dois le prendre.
1: Tu
0: dois l'arracher. Dis avec moi. Ce soir, j'arrache mon diplôme. Prends mon foyer. Prends mon atelier.
1: Au
0: nom de Jésus.
1: Donc Jésus Christ ici comme.
0: Dis à ma volée.
1: Je les
0: sais. Je les
1: sais.
0: Au nom de Jésus.
1: Donc Jésus Christ ici comme.
0: Nous irons au troisième parole. Marche.
1: Disons-le.
0: Marche.
1: Disons-le.
0: Marche.
1: Disons-le.
0: Marche.
1: Disons-le.
0: Jésus lui a dit.
1: Jésus
0: lui a
1: dit.
0: Lève-toi.
1: Chute.
0: Et il s'est levé.
1: Bon, chute.
0: Jésus lui a dit.
1: Jésus
0: lui a
1: dit.
0: Prends ton lit.
1: C'est sans toi.
0: Qui à toi.
1: Oui, toi là.
0: C'est. Et la troisième parole.
1: Bon, hold that to talk.
0: Jésus l'a déconseillé. Jésus a déconseillé à cet homme de rester sur place.
1: Jésus.
0: Jésus lui a dit marche. Jésus est en train de lui dire de ne pas rester sur place.
1: Il doit marcher.
0: Il doit évoluer. Il doit aller de l'avant. Il doit marcher vers la
1: lumière.
0: Marcher vers la prospérité. Marcher vers la joie. Marcher vers la réussite.
1: Marche.
2: yourself.
1: This only.
2: The value.
1: Eh ben, il file dedans.
2: Plus loin.
1: Il file dedans où gars.
2: Réalise beaucoup de
1: choses.
2: Fais ce que tes parents n'ont pas pu réaliser.
1: Wande medito medito mais mama wale ma wale.
2: Maman n'a jamais.
1: Wande ya tu m'as pas gbere
2: waye. Réalise ce que tes grands frères n'ont jamais réalisé.
1: Wande mla hoto sous les m'a pas gbere waye.
2: Dit marche.
1: Jésus doit mon this only.
2: De l'avant.
1: Ben, il nous con.
2: Évolue.
1: Il nous con.
2: Les gens qui ont de l'impossibilité à aller de l'avant.
1: Mais les symboles.
2: Dans la famille,
1: ton famille
2: tout le monde a les mêmes arrêts.
1: Mais
2: le monde s'arrête au même niveau.
1: Même
2: diplôme.
1: Même
2: richesse.
1: Tu
2: connais une famille. Toutes les femmes.
1: Ont
2: un enfant. Toutes les femmes.
1: De famille.
2: Un enfant.
1: Personne
2: n'a jamais eu deux
1: enfants.
2: Parce que le diable les a imposé cette limite.
1: Elle
2: a dit dans la Bible.
1: Dans
2: la
1: Bible.
2: Mes limites. Aller de là, je dois évoluer.
1: C'est
2: ce que Jésus te demande.
1: De l'avant.
2: Marche.
1: Désolé.
2: Reste pas sur place.
1: Ne
2: dois pas rester à ce niveau. Depuis des années,
1: tu es
2: à ce niveau. Tu tournes en rond.
1: Dépourvu
2: de révélation.
1: Dépourvu
2: de vision.
1: Possible
2: pour toi d'évoluer.
1: Sur
2: le plan financier,
1: possible
2: pour toi d'évoluer.
1: Sur le
2: plan matériel,
1: possible
2: pour toi d'évoluer. La seule moto que tu as achetée depuis 10 ans,
1: ils t'ont
2: imposé cette seule moto-là.
1: Possible
2: de changer la moto.
1: Le
2: seul véhicule depuis que tu l'as acheté, envoûté. Possible pour toi d'avoir un autre véhicule.
1: Bon,
2: même sur le point de vendre ce véhicule, ils veulent t'arrêter à ce niveau. Depuis que tu as commencé la construction, c'est pour toi d'évoluer.
1: Ils
2: sont venus enterrer les choses.
1: Je connais
2: l'histoire d'un homme
1: qui
2: a démarré une construction.
1: Il
2: arrivé à un niveau, arrêté.
1: Ils
2: l'empêchaient d'évoluer. Empêcher de marcher. Quelques mois après,
1: il a
2: commencé par trouver de l'argent.
1: Et
2: il a continué la construction.
1: Il est
2: allé au deuxième et troisième étage.
1: C'est
2: Jésus qui l'a fait. Peut évoluer. Peut marcher. Comme cet homme. Entre temps malade. Couché. Perdu sur le lit.
1: Tu
2: l'as libéré. Reçois la possibilité. Reçois la capacité d'aller de l'avant. Au nom de
1: Jésus-Christ.
2: Tu vas dire
1: tout
2: puissant qui s'oppose à mon évolution.
1: Sois
2: paralysé. Toute puissance qui s'oppose à mon évolution. Sois paralysé. Prie ainsi au nom de Jésus-Christ.
1: Jésus-Christ ici, quand même.

0: Jésus-Christ.
1: Jésus-Christ, c'est ce qu'on a mis au
0: dedans. Lorsque Jésus a dit à cet homme, marche.
1: When they just went down with this only.
0: Il a reçu la force.
1: Et moi, vous voyez,
0: la capacité.
1: Vous dites que
0: de courir. D'atteindre le but. D'atteindre le but.
1: Parce
0: que nous avions dit. Le retard.
1: When we go.
0: C'est manquer le but.
1: Pour
0: un moment.
1: Now when they.
0: Pour un temps.
1: Now as it goes.
0: Cet homme a trouvé la force. D'aller loin. D'atteindre le but. Tu m'as dit, Seigneur, donne-moi la force, la capacité d'aller de l'avant, d'atteindre mes buts, mes objectifs. Donne-moi la force, Seigneur. Je réclame ce soir la capacité, la possibilité d'aller de l'avant. Prie ainsi au nom de Jésus-Christ.
1: Jésus-Christ est ici quand même.

prier au nom de Jésus-Christ. Tu vas dire des mots d'incapacité, des possibilités. Éloignez-vous de ma vie. Des mots d'incapacité, des possibilités. Éloignez-vous de ma vie. Prie ainsi au nom de Jésus-Christ.

0: la force de Dieu.
1: Qui
0: pire ta
1: Afin que tu ailles loin.
0: Afin que tu ailles loin. Au nom de Jésus-Christ. Que le Seigneur te bénisse. Lorsque nous regardons ce passage, à partir du verset 9, de Jean 5, la Bible dit, aussitôt cet homme fut guéri. Il prit son lit et marcha. Ça
1: veut
0: dire que les trois paroles ont eu leur effet dans la vie de cet homme. Ces trois paroles se sont accomplies dans la vie de cet homme. Que ces trois paroles s'accomplissent dans ta vie. Au nom de Jésus.
1: Merci, Jésus.
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4: 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Le jeûne fait du bien. Le jeûne fait du bien à votre corps. Le jeûne fait du bien à votre esprit. Le jeûne fait du bien à vos pensées. Le jeûne fait du bien à votre esprit. 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Le jeûne, ça commence à ce jeudi, et ça ira jusqu'au lundi, qui est le dernier jour du mois, où vous connaissez déjà notre habitude au camp de prière, brille mon étoile à Papa Kowebo. Tous les derniers jours du mois, nous jeûnons et nous recommandons le nouveau mois dans la main du Seigneur Jésus-Christ de Nazareth. Viens à ce programme de jeûne et prière, ça te fera du bien. Et non, Adam, mais non, oui. Tous les soirs, de 8h30 à 21h. Tous les soirs, à partir du jeudi prochain, de 8h30 à 21h. Oui, Jaïla, c'est. Mais ce jeudi déjà, de 8h30, quand tu le coudas, il dit gâché de me. Oui, Jaïla, quand tu le coudas, il dit gâché de me. Tu es sous ton ami. Dans la carrière, tu es bien, Jaïla, il a mis, ami, quand même, il m'a zabdi. 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C'est là nous voulons faire ce programme de jeûne et prière. Arrivé à Kowebo, demandez le nouveau magasin qui est au bord du caniveau. Arrivé là, traversez le caniveau. Première voie à votre gauche, deuxième maison à droite. Camp de prière brille mon étoile. 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Oui, vous pouvez nous appeler si vous êtes en train de vous perdre. 01 97 21 29 79. Jésus Christ est tombé. Amen.
2: Merci, Jésus. 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

0: le FODEFK, Fonds de développement de la formation professionnelle continue et de l'apprentissage, met en œuvre la composante 2 du projet d'inclusion des jeunes Prodige. Ceci à travers le renforcement de l'offre de formation, l'amélioration de l'accès à la formation professionnelle par apprentissage dual et la réduction des écarts entre hommes et femmes en matière d'accès à la formation professionnelle. Dans ce cadre, plusieurs curricula de formation ont été élaborés et mis en œuvre dans les centres de formation et se rapportent à plusieurs métiers porteurs. Dans un premier temps, le directeur du Centre de formation professionnelle et de l'apprentissage de ZEI va nous parler du processus de choix des métiers porteurs. Suivra le directeur du Centre de formation professionnelle et de l'apprentissage d'Abomé sur l'élaboration des curricula. Et enfin, un formateur du Centre de formation professionnelle et de l'apprentissage d'Abomé mettra l'accent sur la formation par apprentissage dual. Odette Dossa de Radio FMAME de Port-Saint-Thomé conduit cette émission. Bienvenue à tous. Plusieurs métiers ont été choisis et validés dans le cadre de la formation professionnelle. Des raisons sous-tendent le choix de ces métiers porteurs selon un processus défini. Herman Gangan, directeur du Centre de formation professionnelle et de l'apprentissage de Kpao, au micro de Jules Sovici de Radio Cédoron.
1: On en est arrivé là à partir d'un certain nombre de constats et d'un certain nombre d'activités qui ont été menées à la base. Au nom des activités, c'est d'abord la phase de sensibilisation. Après la sensibilisation, on en est arrivé à l'enrichissement par les inscriptions. Et après les inscriptions, on a procédé au test de sélection. Et donc, c'est après ce test de sélection-là que les bénéficiaires ont été sélectionnés pour être répartis dans les centres afin de suivre la formation.
2: Comment se fait alors le choix des métiers?
1: Le choix des métiers est fait suivant un certain nombre de critères. Et le principal, c'est d'abord la demande. La demande du marché et ensuite les secteurs qui ont besoin de plus de ces main-d'œuvre-là. Et donc, fort de ça, là, le choix a été fait. Le marché ici sera désigné par les entreprises utilisatrices de ces main-d'œuvre. Quand je prends le pays aujourd'hui, par rapport à ce qui est en cours de réalisation, les différents chantiers ouverts par le chef de l'État, ça exige un certain nombre de métiers. Et donc, fort de ça, là, le partenaire aussi a compris qu'il vaut mieux investir, s'imprégner davantage de ce qui se passe là pour renflouer le marché de l'emploi, formation en adéquation avec le marché de l'emploi.
2: Comment les acteurs, à la base, sont-ils impliqués dans le choix des métiers?
1: D'abord, je commence par remercier les dirigeants qui ont installé le CNCP-ETFP et c'est ce creuset-là qui a travaillé avec les CTS et comités techniques sectoriels pour maintenant impliquer les associations professionnelles à la base et le collectif pour créer un réseau qui a permis d'en arriver à ce à quoi on est en train d'assister maintenant. C'est en fonction des exigences et de l'aide de ceux-là que les choix ont été opérés. Et donc, ce n'est pas du tout de l'aléa.
2: Mais il y a quand même des critères pour identifier les acteurs qui sont commis dans ce comité.
1: À la base, ils ont déjà fait un travail. Tout est parti de comment chacun s'implique, s'investit dans son domaine. Et c'est pourquoi je parlais tantôt qu'il n'y a pas d'aléa. Celui qui est dedans et qui s'implique, on sent, on voit. Et donc, fort de ça, puisque le besoin se fait sentir maintenant d'associer ceux-là, automatiquement, on ne peut que leur faire appel.
2: Vous faites appel à ceux-là, mais qu'en est-il des métiers non retenus lors de ce processus? Parce qu'il y a plusieurs métiers qui sont identifiés, mais peu sont retenus.
1: Lorsque vous prenez, par exemple, la coiffure, c'est un métier qui a déjà reçu assez de formation. Je prends cet exemple parmi tant d'autres. Et donc, ces métiers qui ont reçu déjà suffisamment de formation, ces métiers-là ne sont plus pris en compte dans la composante en question. Ce n'est pas une exclusion taillé sur mesure. Est-ce que le besoin se fait sentir par rapport à la situation actuelle de la demande? Si ce n'est pas fort, on s'en passe. Et mieux, les partenaires qui ont accompagné ont synthétisé. Voyons ce qui urge à l'heure-là. Et c'est de ça là qu'il a été question. Donc, ces métiers-là qui n'ont pas été retenus en savent beaucoup de choses, puisque à des séances données, ça leur avait été annoncé. Je ne pense pas qu'il y ait frustration même.
2: Quel est le sort de ces métiers si un bénéficiaire ou quelqu'un qui remplit les formalités pour être éligible ou pour bénéficier de la formation veut coûte que coûte se faire former dans ces métiers-là qui ne sont pas retenus? Qu'est-ce qui se fait en ce moment?
1: Là, c'est une autre paire de manches et nous travaillons avec l'accompagnement des partenaires techniques et financiers. S'ils acceptent financer, tac, on les prend. Mais dans le cas contraire, on sera obligé d'attendre de voir par quel créneau on peut les insérer. Sinon, il n'y aura pas de la magie.
0: La formation professionnelle s'appuie sur des curriculaires élaborés et validés par des spécialistes avertis. Marius Guy Arossi, directeur du Centre de formation professionnelle et de l'apprentissage d'Abomey, nous situe sur l'élaboration de ces curriculaires et les informations y relatives au micro de Arsène Farsinou de la radio rurale locale de Ouessé.
3: Un curriculum de formation, c'est ce que nous appelions vulgairement avant l'avènement de l'APC, programme de formation. Et c'est un document qui contient les savoirs, les savoir-faire et les savoir-être à enseigner lors d'une formation. Dans le programme Prodige, 16 curricula ont été élaborés. Il y a 12 dans les métiers que nous connaissions déjà, tels que les métiers de BTP, les métiers d'équipement et de maintenance, les métiers d'hôtellerie, ainsi de suite. Je peux citer par exemple la maçonnerie, la menuiserie, bois, ainsi de suite. Mais les 4 autres curricula dont j'ai parlé, c'est les curricula des nouveaux métiers. Je peux citer par exemple les agents de traitement et de tri de déchets. Donc, pour récapituler, il y a 16 curricula qui ont été élaborés.
4: L'état des lieux avant l'élaboration des curricula.
3: Avant l'élaboration de ces curricula, des constats ont été faits. Le premier constat que je peux évoquer, c'est l'inexistence même de ces référentiels-là de formation. Et donc, chaque formateur, de façon hétérogène, de gauche à droite, forme des gens, mais il n'y a pas un contenu clair. Ce qui se fait à Cotonou n'est pas forcément égal à ce qui se fait à Abomey, ainsi de suite. Donc, il y a l'hétérogénéité de ces formations-là. L'autre constat qui a été fait, il n'y a pas généralement d'adéquation entre le besoin de marché de l'emploi et la formation qui est donnée aux acteurs. On a également constaté que dans les curricula de formation, on n'a pas intégré le contenu transversal. Je veux parler de la communication, je veux parler du numérique, je veux parler des aspects de gestion des entreprises. Donc, ces aspects-là n'étaient pas dans les anciens curricula. Et donc, il a fallu régler ces constats-là, puisqu'on a identifié des difficultés sur le terrain, l'inadéquation de la formation avec le besoin. On a vu que la formation n'était pas professionnalisée et donc les gens ne sont pas tous vite employables à la fin de la formation. Donc on a réglé ces problèmes-là à travers l'élaboration de ces nouveaux référentiels-là.
4: Comment sont élaborés les curricula de formation?
3: Depuis l'avènement de l'APC, ce qu'on appelait effectivement programme de formation est désormais appelé curricula de formation. Et ça suit tout un processus lors de l'élaboration, puisque c'est constitué de plusieurs documents. Et ce que nous pratiquons au Bénin ici, c'est l'approche APC-OIF, Organisation internationale de la francophonie. Ce curriculum est composé du référentiel de formation, du référentiel métier, des guides pédagogiques et des guides d'organisation pédagogique et matérielle. Et dans son élaboration, pour qu'il y ait adéquation entre la formation et le besoin du marché de l'emploi, on associe d'abord, en première partie, les professionnels pour qu'ils fassent le métier, le porteur du moins du métier pour lequel on veut élaborer le curriculum. Ensuite, après l'étape de l'AST, ou qu'on appelle aussi ASM, analyse de situation du métier, on passe à l'élaboration du référentiel de compétences. Et après le référentiel de compétences, on passe à l'élaboration du référentiel de formation et ensuite au guide. J'ai évoqué tantôt les deux guides. Et les acteurs associés à cette élaboration, c'est d'abord l'État qui identifie le besoin de formation à travers son plan ou à partir des entreprises, les commissions techniques sectorielles. Une fois le besoin identifié, on commande l'élaboration de ce curriculum-là à un institut qu'on appelle INIFCFL, qui est l'Institut d'ingénierie de formation qui élabore et qui, à travers trois comités, procède à l'élaboration de ces curriculums.
4: Et quelles sont les instances de validation des curriculums élaborés et comment se fait la validation?
3: J'ai évoqué tantôt l'Institut d'ingénierie qui assure la commande que l'État passe pour l'élaboration des curriculums.
0: C'est par une formation par apprentissage dual que les lauréats du certificat de qualification professionnelle CQP, bénéficiaires de la composante 2 du projet d'inclusion des jeunes prodiges, sont pris en charge. Une formation par apprentissage dual qui transcende nettement avec l'apprentissage traditionnel. Maurice Cossy, formateur au Centre de formation professionnelle et de l'apprentissage d'Abomé, au micro de Sylvain Ansart, de Alléluia FM de Porto Novo.
5: Le concept de la formation par apprentissage de type dual est une formation qui se fait par alternance entre le centre de formation professionnelle et les ateliers en ville. C'est-à-dire l'apprenant a son patron en ville dans un atelier et de façon alternée vient dans le centre de formation professionnelle pour compléter en théorie et en pratique sa formation afin de le rendre beaucoup plus compétent, plus compétitif sur le marché. C'est dans les centres de formation professionnelle que ces apprenants acquièrent des compétences de nouvelles technologies comme complément de formation pour être beaucoup plus en phase avec les réalités de la profession. Nous faisons un regroupement généralement de deux. Le premier regroupement se fait par 16 jours et on leur donne un temps de repos. Ils repartent encore en atelier chez leur patron pour aller mettre en application les connaissances reçues dans le centre de formation professionnelle. Puis par la suite, on programme un second regroupement où ils reviennent encore pour acquérir le complément de formation afin de pouvoir repartir encore pour être beaucoup plus aguerri.
6: Pendant les 16 jours que dure un regroupement, l'apprenant est à plein temps au niveau du centre de formation professionnelle où il va encore dans son atelier, chez son patron.
5: Au moment du premier regroupement et du deuxième regroupement, l'apprenant est en plein temps dans le centre de formation professionnelle. Il ne repart plus chez son patron. Nous le gardons en plein temps pour faire la théorie et la pratique, puisque c'est un moment où ce qui lui est enseigné en théorie, il doit aussi le mettre en pratique. C'est un complément de formation. Donc, durant ces phases de regroupement 1 et 2, l'apprenant est en plein temps dans le centre de formation professionnelle.
6: Par quel mécanisme un enseignant s'approprie-t-il la formation par apprentissage dual?
5: L'appropriation de la formation par apprentissage de type dual, tel que nous l'avons dit au début, c'est une alternance. Donc, il faut d'abord élaborer une progression. C'est-à-dire la progression est élaborée suivant les deux regroupements. Lorsque la progression est élaborée, cela permet de suivre l'évolution de la formation. Parce que c'est à ce moment-là qu'il pourra donner à l'apprenant ce qui lui manque au niveau de l'atelier. Et il est à savoir que le formateur, avant d'élaborer sa progression, il se base sur les curricula de formation.
6: Monsieur Maurice Cossy, vous parlez de progression. C'est quoi une progression en matière d'enseignement?
5: La progression pédagogique, c'est un guide. C'est le gouvernail de l'enseignant. C'est qu'il prend les modules qu'il répartit par jour et pendant la durée de la formation. Parce que cela lui permet d'évoluer de façon normale. Donc la progression, c'est répartir le nombre de modules, puisque cela contient des thèmes qu'il répartit suivant la durée de la formation.
6: Comment est déployé ce programme lors de la première année dans les centres de formation?
5: Ce programme, dès que la formation est lancée, Pour la première phase, nous approprions d'abord ce qui est dans les curricula et dès que les apprenants y viennent auprès de nous, nous essayons de faire d'abord une évaluation diagnostique. En première année, premier regroupement, on fait évaluation diagnostique. C'est un pré-test, un test pré pour connaître le niveau des apprenants que nous avons en face de nous pour pouvoir adapter l'évolution pédagogique par rapport à leurs connaissances. Les remédiations aussi, parce que les apprenants, ils n'ont pas les mêmes niveaux en connaissances théoriques et pratiques. On appelle cela la pédagogie différenciée que nous appliquons par rapport à chaque apprenant pour lui permettre de se mettre en phase par rapport aux connaissances qu'on est en train de lui enseigner. Dès que cela est fait et qu'on évolue avec des remédiations, tous les apprenants arrivent à être au même niveau. Et à la fin, il y a aussi une évaluation mi-parcours qui est faite avant qu'ils ne retournent auprès de leur patron dans les ateliers. Et par la suite, on lance le second regroupement et ils reviennent. Les apprenants qui bénéficient de ces formations, nous mettons à disposition une inscription qui se fait sur des plateformes. Les patrons y viennent avec les pièces d'identité, les documents du patron et de l'apprenant et on fait un enregistrement. Par la suite, FODEFCA, la DEC, il lance un test de recrutement. C'est à la suite de ce test de recrutement, les plus méritants, c'est eux qui viennent suivre cette formation-là.
6: Qui peut s'inscrire lorsque vous lancez le test de recrutement?
5: Pour s'inscrire, c'est tout apprenti auprès de son patron dans l'atelier, mais qui a déjà fait au moins 2 ans de formation auprès de son patron en atelier.
6: Comment se déroulent l'examen du CQP?
5: L'examen de CQP est un examen national reconnu et organisé par la DEC, la Direction des examens et concours, comme tous les autres examens. Pour commencer, la DEC convoque les formateurs pour l'élaboration des épreuves. À la suite, les corrections sont faites. Dès qu'on passe cette étape, les temps d'examen sont programmés. Et tous les apprenants qui avaient suivi la formation de type dual, de CQP, ils viennent pour passer l'examen. Donc l'épreuve, que ce soit l'épreuve théorique et l'épreuve pratique, était déjà élaborée par les formateurs en encadrement avec la DEC. Et ces apprenants, ces apprentis sont soumis à ces épreuves lors des évaluations. La phase théorique et la phase pratique, nous les faisons au même moment. Le matin, par exemple, ils vont faire les épreuves théoriques et le soir, ils vont faire les épreuves pratiques. Ça dépend aussi de l'effectif des apprenants. Si l'effectif est pléthorique, on fait des regroupements. Je tiens à dire ici que c'est une opportunité que FODEFCA a mis à disposition de l'artisan, que ce soit les mécaniciens, les frigoristes, les électriciens bâtiments, les menuisiers bois, les menuisiers aluminium, tous les corps de métier, ils n'ont qu'à venir inscrire leurs enfants lorsque le recrutement des apprentis est lancé.

0: Au total, 3345 bénéficiaires de la composante 2, dont 694 femmes, ont décroché le certificat de qualification professionnelle par apprentissage dual et sont pour la plupart actifs sur le marché de l'emploi. Au même moment, 1330 autres bénéficiaires, dont 437 femmes, sont en attente d'entrer en formation par apprentissage dual.
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Allô? Allô, oui. Mieux le finir. 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Et ouais, doit ouvrir le boulot d'un jour. Il n'y a pas de temps. 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Il comprend là. Il voit trop, mais ils ont du temps. Un seul, vous voyez, tout à l'heure.

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